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2: Dollars supplémentaires pour leur carburant depuis le début du conflit. Les États-Unis, où le centre islamique de San Diego, qui abrite la plus grande mosquée de la région, a été pris pour cible par deux tireurs de 17 et 18 ans. Il y a au moins 3 morts, les détails dans ce journal. À la une aussi, l'épidémie d'Ebola et de nouveaux foyers rapportés dans l'est de la République démocratique du Congo, la ville de Butembo, au nord Kivu et Nyakoundé en Ituri. Alors que 7 patients atteints par le virus vont être transférés en Allemagne. Parmi eux, au moins un citoyen américain. Nous serons à Berlin. L'actualité politique en France, Bruno Retailleau, le patron des LR, candidat à la présidentielle, qui effectue son premier déplacement de campagne à l'étranger. Il a choisi la Pologne et l'Ukraine. Et puis fin de suspense au Brésil, Neymar jouera bien la Coupe du Monde. En tout cas, il a été sélectionné par l'entraîneur Carlo Ancelotti. Elles sont dans toutes les têtes aux États-Unis et tout particulièrement dans celle de Donald Trump. Dans moins de 6 mois maintenant, les élections de mi-mandat seront le premier test électoral majeur depuis le retour de Donald Trump à la Maison-Blanche, dans un contexte de crise énergétique mondiale, dans le sillage de la guerre déclenchée par les États-Unis et Israël contre l'Iran. Une guerre qui commence à coûter très cher aux ménages américains. Selon une étude de l'université Brown dans le Rhode Island, ils ont déjà dépensé plus de 41 milliards de dollars supplémentaires pour leur carburant depuis le début de la guerre. Cela représente environ 316 dollars de plus par foyer. Précision, Anne Verdaguer.
3: C'est un sujet explosif pour Donald Trump et les sondages le montrent bien. Une majorité d'Américains désapprouvent sa gestion du coût de la vie. Le baril de Brent a bondi de plus de 50% depuis le début de la guerre en Iran. Résultat, les prix à la pompe explosent. Plus de 4,50 $ pour le gallon d'essence contre moins de 3 $ avant le début du conflit. Et la hausse des prix à la pompe ne touche pas seulement les automobilistes. Elle fait aussi augmenter le coût des produits alimentaires, des billets d'avion et touche de nombreux autres secteurs à mesure que les coûts de l'essence se répercutent sur l'ensemble de la chaîne de production. L'administration Trump a pour le moment décidé de puiser des volumes records dans les réserves stratégiques de pétrole pour compenser cette hausse et a proposé de suspendre les taxes fédérales sur l'essence et le diesel. Mais Donald Trump n'a pas encore réussi à éteindre le mécontentement des consommateurs. Il a même affirmé que la hausse des prix ne le poussait pas à mettre fin à la guerre, même un tout petit peu.
2: Donald Trump qui, comme à son habitude, multiplie les déclarations contradictoires après avoir dit hier avoir annulé au dernier moment une nouvelle attaque contre l'Iran après la mobilisation des dirigeants du Qatar, de l'Arabie Saoudite et des Émirats Arabes Unis. Il assure désormais qu'il existe de très bonnes chances de parvenir à un accord avec Téhéran, évoquant des négociations sérieuses. La guerre au Moyen-Orient qui sera très probablement abordée par Vladimir Poutine et Xi Jinping. Le président russe est en visite en Chine. Il rencontre demain son homologue chinois, moins d'une semaine après la visite d'État de Donald Trump. Nous serons à Moscou dans le journal de 7h. Pour parler des États-Unis, où 3 personnes ont donc été tuées dans la mosquée de San Diego en Californie après l'intrusion de 2 tireurs présumés retrouvés morts par la suite non loin de ce lieu de culte. Leurs motivations sont pour l'instant inconnues, mais selon la police, l'affaire est traitée actuellement comme une attaque islamophobe. L'actualité de ce mardi, c'est aussi ces 7 patients atteints par le virus Ebola qui vont être transférés en Allemagne, parmi eux au moins un Américain. L'information a été confirmée hier dans la soirée par un médecin engagé dans la lutte contre l'épidémie qui sévit dans l'est de la RDC et en Ouganda. À Berlin, Nathalie Versieux.
4: Selon des sources américaines, le malade serait un médecin missionnaire chrétien. Il devrait être transporté rapidement vers un hôpital militaire américain en Allemagne. 6 autres personnes dont la nationalité n'a pas été précisée devraient également être prochainement rapatriées vers la République fédérale. Selon le site américain spécialisé STAT, il pourrait là aussi s'agir d'Américains présents dans la région. Ce n'est pas la première fois que l'Allemagne accueille des Américains atteints d'Ebola. En 2014, plusieurs GIs, soupçonnés d'avoir été en contact avec le virus, avaient été placés en quarantaine dans la base militaire de Baumholt, à l'ouest du pays. Cette unité de haute surveillance dispose de quelques quelques 180 lits en station d'isolation. Les soldats atteints de fièvre étaient, eux, directement envoyés vers l'hôpital militaire de Landstuhl, la plus grosse unité de soins de l'armée américaine hors des États-Unis. Nathalie Versieux, Berlin, RFI.
2: Les États-Unis qui annoncent par ailleurs un renforcement des contrôles sanitaires à l'entrée sur le territoire américain. Washington va mettre en place des contrôles pour les voyageurs aériens en provenance des zones touchées et restreindre également temporairement l'attribution de visas, alors qu'en République démocratique du Congo, l'épidémie poursuit sa progression dans les provinces du Nord Kivu et de l'Ituri. De nouveaux foyers rapportés hier soir par les autorités, la ville de Butembo et la localité de Niakoundé. On va y revenir évidemment dans nos prochaines éditions. Direction à présent le Sénégal, un mois et demi après la promulgation d'une loi qui durcit sur place les peines pour homosexualité. Et alors que plus d'une centaine de personnes ont été arrêtées pour, je cite, actes contre nature présumés, certaines accusées de transmission volontaire du VIH, des avocats s'inquiètent de cas de violation des droits des prévenus. Au tribunal de Dakar, le reportage de Léa-Lisa Westerhoff.
5: Le hall du tribunal de grande instance de Dakar bruise de monde. Maître Candiac François Senghor veut revenir sur les conditions dans lesquelles l'un de ses clients, arrêté pour homosexualité présumée, a été auditionné début février au commissariat de Kermassar.
6: Le commandant avait confisqué son portable. Il a fouillé son portable sans son consentement. Mais ce qu'il a fait dans son bureau, c'est qu'il a contraint à renoncer à son droit d'être assisté par un avocat. C'est pas normal. C'est également celui-même qui a fait fuiter les éléments de l'enquête. C'est ce qui est choquant.
5: Maître Senghor l'assure, cette violation du droit d'être assisté par un avocat est une première. Mais selon Maître Abdou Dieng, elle est loin d'être la seule.
7: Pour le dossier qui me concerne, d'actes contre nature, aujourd'hui on est à 100 personnes arrêtées. Pour les 100 personnes, aucune d'entre elles, à la phase de l'enquête préliminaire, n'a été assistée par un avocat au niveau de l'interrogatoire. Ce n'est absolument pas légal.
5: Le 10 février dernier, les deux avocats ont donc porté plainte contre le commandant de brigade du commissariat de Kermassar pour deux cas de violation de procédure. Celle d'être assisté par un avocat, mais aussi des fouilles de téléphone sans consentement ou encore la violation du secret médical avec des statuts médicaux publiés dans la presse. Pour Maître Abdou Dieng, il est urgent d'agir.
7: Aujourd'hui, distiller des informations sur l'état sérologique d'une personne, c'est quand même dangereux parce que c'est un secret. Et c'est sur les plateaux télé, c'est dans la presse, c'est partout en fait. Nous estimons que c'est très grave en vérité.
5: Saisie depuis le 16 février, la plainte est toujours en cours d'instruction devant le parquet général de la Cour d'appel de Dakar. Léa-Lisa Westerhoff, Dakar, RFI.
2: RFI, 6h passées de 7 minutes. Gérald Darmanin, le ministre français de la Justice en Algérie. Hier, il a notamment eu un entretien avec le président algérien Abdelmadjid Tebboune. 2h30 de rencontre. Le garde des Sceaux a précisé avoir évoqué avec les autorités algériennes le cas de Christophe Glaise, notre confrère journaliste sportif arrêté en Algérie dans le cadre d'un reportage et condamné à 7 ans de prison pour apologie du terrorisme. Une visite d'une autre nature à présent, celle de Bruno Retailleau en Pologne et en Ukraine. Aujourd'hui, le patron des LR, candidat à la présidentielle, toujours en quête d'une dynamique dans les sondages, fait donc son premier déplacement de campagne à l'étranger, Raphaël Delvolvé.
8: Le premier déplacement à l'étranger est toujours chargé en symboles et Bruno Retailleau choisit donc, après un stop en Pologne, de prendre, comme d'autres avant lui, le fameux train de nuit pour Kiev, l'est de l'Europe, une destination consensuelle, assure un proche du candidat conservateur pour qui soutenir l'Ukraine reflète ce que pense la majorité des Français. Bruno Retailleau doit aussi envoyer un message à la frange pro-européenne des LR. Elle n'est pas négligeable, réaffirme un membre de la garde rapprochée du candidat, souhaitant rappeler que les LR siègent au sein du PPE, le premier groupe au Parlement européen. Rassurer les pro-Europe, mais aussi se démarquer de l'extrême droite, avec laquelle les adversaires de Bruno Retailleau le jugent trop proche. Difficile de nous taxer de pro-russe après ça, assure l'équipe de campagne. Outre le soutien à Kiev, Bruno Retailleau doit d'ailleurs évoquer la prise en main de l'OTAN par les Européens au moment où l'aide américaine s'estompe. Accompagné du général Gomard, l'ancien ministre espère ainsi parfaire sa stature d'homme d'État au moment d'entamer une campagne où l'international sera en bonne place.
2: Raphaël Delvolvé du service politique d'RFI. En plus bref, la contestation contre le président bolivien Rodrigo Paz continue de prendre de l'ampleur. Policiers et manifestants se sont violemment affrontés hier à La Paz, la capitale coupée du reste du pays par des barrages routiers. Les manifestants dénoncent la pire crise économique qu'ait connue la Bolivie depuis 4 décennies. Le gouvernement accuse, lui, l'ancien président socialiste Evo Morales d'être derrière ces troubles. La traque de rongeurs potentiellement porteurs de lentavirus a commencé en Argentine. Une équipe de scientifiques est arrivée à Ushuaia, point de départ du navire de croisière, le MV Hondus, à bord duquel s'est déclaré le foyer d'antavirus et qui a tué 3 personnes. Ces scientifiques argentins ont pour mission de capturer et d'analyser d'éventuels rongeurs vecteurs de la maladie, Théo Conscience.
9: Les scientifiques du prestigieux institut Malbrand traquent un type de rongeur en particulier, le raton colilargo, ou rat à longue queue. Il s'agit d'un petit animal nocturne de 6 à 8 cm, une quinzaine en comptant la queue, qui vit dans les bois ou les buissons. Pour le capturer, les scientifiques vont installer des pièges à la tombée de la nuit dans différents points de l'itinéraire du patient zéro et de sa femme, un couple de Néerlandais décédés le mois dernier. Le parc national de Terre de Feu, avec ses 70 000 hectares de forêts et de montagnes, est une cible privilégiée. Les scientifiques relèveront ensuite les pièges le lendemain et mèneront des analyses pour déterminer si les rongeurs capturés sont porteurs de la souche andine du hantavirus, celle qui a été identifiée à bord du navire et la seule à être transmissible entre êtres humains. Inquiète des conséquences sur le tourisme, les autorités locales martèlent qu'il est hautement improbable que le couple de Néerlandais ait été contaminé dans la province, qui n'a enregistré aucun cas de hantavirus en 30 ans. Elles espèrent que les résultats attendus d'ici 4 semaines viendront confirmer leur version. Théo Conscience, Buenos Aires, RFI.
2: On ouvre à présent une page sport, d'abord avec la fin du suspense au Brésil. Neymar jouera bien la Coupe du Monde, en tout cas il a été sélectionné par Carlo Ancelotti qui a dévoilé la liste des 26 joueurs qui vont défendre les couleurs de la Seleção pour cette compétition que le Brésil est la seule équipe à avoir remporté 5 fois. La Coupe du Monde 2026 aux États-Unis qui ne déclenche pas pour autant les passions au Brésil, Martin Bernard.
10: Le Brésil était suspendu aux lèvres de Carlo Ancelotti et finalement, l'entraîneur italien a choisi de sélectionner l'enfant terrible de la Seleção. Voilà qui va peut-être rallumer les passions pour la Coupe du Monde, car pour l'instant, les Brésiliens semblent quelque peu désabusés. En effet, seuls 16% se déclarent très enthousiastes, contre 33% en 2022, et près de la moitié se montrent plutôt démobilisés. Ils étaient 25% il y a 4 ans, selon un sondage Ipsos. Plus grave encore, la moitié des personnes interrogées pense que le Brésil a peu de chances de gagner la Coupe et plus d'un quart pense qu'ils n'ont aucune chance contre seulement 9% en 2022. Il faut dire que l'équipe au maillot jaune qui a remporté 5 fois la Coupe du Monde, c'est un record, effectue une sorte de traversée du désert. À voir si le retour de Neymar, qui n'a pas joué avec le 11 brésilien depuis plus d'un an, va motiver les supporters. Martin Bernard, Sao Paulo, RFI.
2: Et la dernière fois que Neymar avait revêtu la tunique jaune et bleue du Brésil, c'était en octobre 2023. Un mot de basket à présent et de la NBA. Première manche de la finale de conférence Ouest. Les San Antonio Spurs de Victor Wembanyama ont arraché cette nuit un premier match spectaculaire. 122-115 après 2 prolongations. Victor Wembanyama qui réussit une fin de rencontre époustouflante, terminant avec 41 points. Et 24 rebonds. Allez, enfin, direction le Festival de Cannes. Le palmarès sera dévoilé, vous le savez, ce week-end. En attendant, les projections s'enchaînent. Lui n'est pas candidat à la Palme d'Or et concourt dans la sélection parallèle de la quinzaine des cinéastes.
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2: Ce matin, on va faire le point sur la situation en RDC, en Ouganda, où sévit une nouvelle épidémie d'Ebola. On parle également de Vladimir Poutine en Chine, moins d'une semaine après une précédente visite à Pékin, celle de Donald Trump. C'est à la une de votre journal, Martin Guez. Bonjour.
3: Bonjour Andréane, bonjour à toutes et à tous.
2: Voilà, Xi Jinping reçoit les grands de ce monde, épisode 2, donc ce mardi.
3: Après Donald Trump, la semaine passée, vous le disiez, c'est au tour de Vladimir Poutine de se rendre dans la capitale chinoise, Pékin, décidément terre d'accueil des grands dirigeants. Le président russe en visite pour 48 heures et pour consolider les liens entre la Chine et la Russie. Des liens affirmés mais loin d'être évidents dans le quotidien des moscovites, vous l'entendrez. Deuxième épisode ensuite de notre série de reportages dans le nord du Mozambique, dans la province du Cabo Delgado, où les violences des Chebab font des ravages depuis près de 10 ans et ce sont les femmes et les enfants qui en payent le prix fort. Nous serons aussi aux États-Unis après cette fusillade dans une mosquée de San Diego qui a fait au moins 3 morts. Les tireurs présumés, 2 adolescents, se sont eux ensuite suicidés. Et puis enfin, un peu de smile, un peu de sourire dans cette actualité décidément bien morose. SMILE, c'est le nom de cette mission spatiale sino-européenne, partie dessiner les contours de la météo spatiale, une mission inédite sur laquelle on revient en fin de journal.
2: Donald Trump, la semaine passée, c'est Vladimir Poutine qui débarque cette fois à Pékin.
3: Dans le sillage du président américain, le dirigeant russe prend sa suite dans la capitale chinoise. Une visite de 48 heures, loin d'être exceptionnelle, puisque Vladimir Poutine et Xi Jinping se sont déjà entretenus plus de 60 fois. Moscou et Pékin, prêts à se soutenir mutuellement sur des questions de souveraineté et d'unité nationale. Voilà ce qu'a dit le président russe dans une courte vidéo publiée en amont de cette rencontre. Vladimir Poutine a également déclaré que les deux pays renforceraient activement leurs liens économiques, politiques et leurs liens de défense. Mais du côté des liens culturels et des liens quotidiens, c'est tout autre chose. La présence chinoise à Moscou, qui est quasiment inexistante, Anis Al-Jabri.
4: Des lanternes rouges, des dragons, un peu de musique chinoise. Dans les rues du centre, quelques ateliers de calligraphie et des spectacles d'acrobatie. Il a fallu attendre 2024 pour que Moscou marque ainsi le coup pour le nouvel an chinois. C'est depuis le cas chaque année. Et la diplomatie russe s'investit depuis dans de nombreux événements officiels. Sa porte-parole Maria Zakharova faisant officiellement ses vœux de nouvelle année dans un chinois fluide comme cet hiver. Jusqu'à 2024, ces célébrations étaient beaucoup plus minimales, presque un événement de niche. Et si les liens se renforcent au niveau étatique, les liens citoyens sont beaucoup plus ténus. Dans la vie de tous les jours, en Russie, on cherche encore, par exemple, à se procurer des iPhones via les circuits d'importation dits parallèles. On ne s'habille pas de marque chinoise, même les restaurants chinois sont moins nombreux que dans les capitales européennes. La majorité de la population vit à l'ouest de l'Oural et reste tournée vers les produits occidentaux. Depuis 2022 et les sanctions occidentales, les sondages sont stables. Plus de la moitié des Russes souhaitent le retour des marques de l'Ouest, quand un quart seulement s'y oppose. La fracture générationnelle est marquée. 84% des 18-29 ans y sont favorables, contre 38% chez les plus de 60 ans. La demande la plus forte, c'est sur l'automobile, suivie des films, de la musique et des jeux vidéo. Agnès El-Jabri, Moscou, RFI.
3: Vladimir Poutine qui doit donc arriver ce mardi 19 mai à Pékin, une visite qui prendra fin demain mercredi.
2: RFI est toute cette semaine dans le Cabo Delgado, région quasiment inaccessible du nord du Mozambique, place au deuxième volet de notre série de reportages.
3: Cette région frontalière de la Tanzanie, où notre envoyé spécial a pu se rendre, le Cabo Delgado, en proie depuis 2017 à la violence des Chebab, groupe armé qui a prêté allégeance au groupe État islamique, dont ils reprennent le mode opératoire, des attaques marquées notamment par des enlèvements massifs, les femmes et les enfants qui sont en première ligne. Gaëlle Alex.
5: Rachid a 13 ans et vit depuis quelques semaines à Mocimboa da Praia avec une vieille tante. Rachid vient tout juste d'échapper au Chebab. Il n'avait que 7 ans quand il a été enlevé.
6: La vie était très dure, il n'y avait pas de nourriture. On allait dans les champs, on allait chercher l'eau et si on ne trouvait rien à rapporter, on nous frappait. On avait des bleus partout et des maladies. Ils nous ont appris la lutte et les armes. Je sais me servir d'une Kalachnikov.
5: C'est en 2020 qu'Olessa Ibrahimou a assisté impuissante à l'enlèvement de ses deux filles. Elles avaient alors 15 et 17 ans.
7: Les Chebab avaient rassemblé tous les enfants. Quand ils m'ont vue, mes trois plus petits ont couru vers moi. Les terroristes nous ont épargnés car j'étais enceinte. Mais ils ont emporté mes deux filles. Je pense à elles, à ce qu'elles deviennent, tous les jours.
5: Les Chebab se cachent dans les forêts, sur le camp. Les femmes sont leurs esclaves. Angelina Forman est assistante sociale pour Médecins Sans Frontières et a entendu de nombreux récits similaires.
8: Après être enlevées, elles sont mises en file et les combattants font leur choix. Les femmes sont utilisées pour porter le matériel de guerre. Certaines contrôlent les autres pour empêcher les évasions et celles qui n'ont pas été choisies sont violées. Elles sont mises à la disposition du groupe.
5: Grâce à une fugitive, Olessa a récemment eu des nouvelles de sa plus jeune fille. Elle est aujourd'hui mère d'un petit garçon. Gaëlle Lalex, de retour de Mocimboad à Praia, Nairobi, RFI.
3: Une série de reportages au Mozambique à retrouver épisode par épisode sur notre site RFI.fr.
9: Dans l'actualité également, Martin, ce nouveau bilan de l'épidémie d'Ebola communiqué hier par le gouvernement congolais.
3: L'épidémie qui a désormais fait 116 morts en République démocratique du Congo et qui poursuit sa progression dans les provinces du Nord Kivu et de l'Ituri. De nouveaux foyers ont été annoncés hier soir par les autorités. La ville de Butembo au Nord Kivu et la localité de Nyankunde en Ituri sont touchés. Donald Trump a lui réagi, affirmant que l'épidémie restait pour l'instant confinée au continent africain, alors qu'un citoyen américain a été testé positif au virus en RDC. Il s'agit d'un médecin d'une ONG chrétienne qui va être évacué vers l'Allemagne. Les États-Unis qui ont aussi annoncé un renforcement des contrôles sanitaires à la frontière, notamment pour les voyageurs aériens en provenance des pays touchés en Afrique. Ils ont aussi annoncé restreindre temporairement l'attribution de visas pour les étrangers ayant voyagé dans ces zones. Annonce faite par les centres de contrôle et de prévention des maladies, principale agence sanitaire aux États-Unis.
9: Les États-Unis, par ailleurs, sous le choc après cette fusillade à San Diego, en Californie.
3: Une situation terrible, a déploré Donald Trump après cette attaque dans une mosquée de la ville. Deux adolescents ont ouvert le feu et ont tué trois personnes dans le centre islamique de San Diego. Les deux tireurs présumés, âgés de 17 et de 18 ans, se sont ensuite suicidés. Leur motivation reste à éclaircir, mais la police traite pour l'instant cette affaire comme une attaque islamophobe. Vincent Souriau.
10: Les deux assaillants, 17 et 19 ans, se seraient donné la mort à proximité des lieux du drame après avoir ouvert le feu à l'intérieur de ce centre communautaire qui abrite la plus grande mosquée du comté de San Diego, mais aussi une école privée qui était en activité au moment des faits. Aucun enfant parmi les victimes, mais trois adultes, dont au moins un agent de sécurité privée, agent qui, selon la police locale, par son courage, a sans doute permis d'éviter un drame beaucoup plus lourd. Le FBI est mobilisé, les autorités américaines parlent d'un crime raciste en raison de la nature de l'établissement choisi par les tireurs. Le maire démocrate de San Diego, lui, tient à rassurer la communauté musulmane. Nous ferons, dit-il, tout ce que nous pourrons pour que vous vous sentiez en sécurité dans cette ville. Vincent Souriau, Washington RFI.
3: Les États-Unis, toujours, Donald Trump a évoqué hier une évolution très positive des discussions avec l'Iran après avoir dit renoncer à une attaque contre Téhéran. Le président américain qui a affirmé que des alliés au Moyen-Orient lui ont dit de se rapprocher grandement de trouver un accord, ce qui empêcherait l'Iran d'accéder à l'arme nucléaire. C'est une évolution très positive des discussions, a déclaré le président américain devant la presse à la Maison-Blanche.
9: RFI, il est 7h08 à Paris, la capitale française, où s'est éteint hier Ofer Bronstein.
3: Infatigable militant pour la paix au Proche-Orient, cofondateur du Forum international pour la paix et envoyé spécial pour le Moyen-Orient du président français Emmanuel Macron, qu'il avait poussé en coulisses à reconnaître l'État de Palestine. C'est ce que la France a officiellement fait en septembre dernier. Ofer Bronstein avait 69 ans, il est mort ce lundi des suites d'une longue maladie. Franco-israélien, il avait aussi été le conseiller de l'ancien Premier ministre israélien Yitzhak Rabin, notamment au moment des accords d'Oslo en 1993. Avec lui s'est éteint une voix humaniste qui portait l'espérance de la paix, a réagi l'Élysée dans un communiqué. Un engagement que salue aussi Anwar Abouaïchi, ancien ministre de la Culture de l'autorité palestinienne.
11: Je suis très triste parce que si on veut parler d'Ofer, on parle tout d'abord d'un homme qui a un très bon cœur et qui se battait tout le temps pour qu'il y ait une vraie, réelle paix juste entre Israéliens et Palestiniens. Il était toujours très dynamique. Il était tout le temps en contact avec l'autorité palestinienne. Le président palestinien lui a même offert un passeport diplomatique palestinien, symboliquement. Il en était fier d'ailleurs. Et il a toujours accompagné tous les présidents français qui sont venus à Ramallah. Et il était tout le temps en train de donner des conseils pour qu'on aille vraiment vers une paix juste et durable. C'est un homme de paix, c'est un homme de bon cœur, c'est un homme de dialogue très sincère. Et je suis vraiment très triste, il doit beaucoup nous manquer.
3: Des propos recueillis pour RFI par Muriel Paradon. Un rêve de paix bien lointain. Au moment où l'ONU dénonce un nettoyage ethnique à Gaza et en Cisjordanie, les Nations Unies ont hier exigé qu'Israël prenne toutes les mesures possibles pour empêcher des actes de génocide à Gaza. Alors que dans son nouveau rapport, le Haut Commissariat aux droits de l'homme affirme que l'État hébreu mène depuis le début de la guerre des actes s'apparentant à des crimes de guerre, constituant des violations flagrantes du droit international.
9: Deuxième et dernier jour de la réunion des ministres des Finances du G7 ce mardi à Paris.
3: Un sommet préparatoire à celui des chefs d'État qui aura lieu à la mi-juin à Évian. Et aujourd'hui, les grandes puissances se penchent sur la question du financement du terrorisme et comment couper les sources d'approvisionnement des principales organisations. Une conférence intitulée « No money for terror, pas d'argent pour le terrorisme » est organisée tout à l'heure au ministère des Finances et doit permettre à une soixantaine d'États de faire le bilan de leur lutte antiterroriste de ces dernières années, Clotilde Hazard.
12: L'objectif de cette conférence, mieux comprendre comment les groupes terroristes se financent pour mieux les combattre. Elle s'appuiera sur le compte-rendu du groupe d'action financière. L'organisme international de référence sur ces questions a montré que les groupes armés adaptent sans cesse leurs méthodes pour échapper au contrôle avec des outils modernes et des méthodes plus traditionnelles. Parmi les nouveaux outils, les crypto-actifs, les plateformes de financement participatif et les réseaux informels de transfert d'argent qui permettent de faire circuler les fonds en dehors du système bancaire classique, mais l'essentiel de leurs revenus repose sur l'emprise territoriale, notamment dans de nombreuses zones du Sahel. Les groupes liés à Al-Qaïda et à l'État islamique se financent grâce à la contrebande, à l'extorsion et l'exploitation de l'or et du bétail. Pour parvenir à lutter contre, les participants à la conférence veulent renforcer la coopération internationale pour mieux partager les informations entre les pays, faciliter les enquêtes judiciaires et améliorer la coordination entre les banques et les États.
3: Explication signée Clotilde Hazard du service économie de RFI.
9: Enfin, décollage réussi pour Smile.
3: Et enfin, une nouvelle qui donne le sourire Andréane, c'est une mission spatiale peu commune qui est partie de Kourou, en Guyane, il y a quelques minutes. C'est là que se trouve le Centre Spatial Européen, une mission menée par l'Europe et par la Chine qui vise à mieux comprendre la météo spatiale, des tempêtes de soleil par exemple, qui peuvent interagir avec la Terre et qui peuvent avoir des perturbations bien réelles sur le sol terrestre. Simon Rosé.
13: Le 13 mars 1989, une panne d'électricité au Canada a plongé 6 millions de personnes dans le noir pendant 9 heures. En cause, ce qu'on appelle un orage magnétique, la conséquence d'une éruption solaire dont les particules ont voyagé 150 millions de kilomètres jusqu'à la Terre, où leur interaction avec le champ magnétique de notre planète a déstabilisé les réseaux électriques. Si des événements de cette ampleur sont rares, ces orages magnétiques sont néanmoins fréquents et peuvent perturber les satellites, comme les systèmes de télécommunication ou encore de navigation. Comme le GPS. L'idée pour s'en prémunir, c'est donc d'anticiper ces événements comme une sorte de météo de l'espace. Si plusieurs sondes observent déjà en permanence le Soleil pour repérer ces coups de colère, on connaît en revanche moins bien la façon dont tout cela interagit avec le champ magnétique de la Terre. SMILE est donc une mission dédiée à cette étude à 120 000 km d'altitude et pendant 3 ans, 2500 scientifiques sont associés au projet, fruit d'un partenariat rare entre la Chine et l'Europe dans l'espace, pour des résultats présenté comme censé significativement améliorer la météorologie spatiale.
3: Explication signée Simon Rosé. Retour sur Terre, retour à Paris, où il fait 11 degrés selon la météo terrestre et où il est 7h13 selon ma pendule, André de Mellard.
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C'est l'heure du point météo sur Radio Temps Rodez. Pour ce mardi 19 mai, la journée se réchauffera, mais le ciel restera capricieux avec une alternance de nuages et de soleil sur l'Aveyron, accompagnée de pluie au réveil et en fin de journée. Côté température, on se réveille ce matin avec 7 degrés pour Sévrac-le-Château, 8 degrés pour Espalion, Rodez et Salcuran, 9 degrés pour Decazeville et 10 degrés pour Villefranche de Rouergue. Cet après-midi, un ciel nuageux avec quelques éclaircies, mais surtout du vent et de la pluie en fin de journée. Côté mercure, ça ne remonte qu'à peine puisque cet après-midi, nous aurons 14 degrés pour Salcuran, 15 degrés pour Sévrac-le-Château, 16 pour Decazeville, Rodez et Espalion, et enfin 14 degrés également pour Villefranche de Rouergue. Pour demain, le mercredi 20 mai, une belle amélioration en Aveyron enfin. Le soleil sera de sortie malgré un vent qui restera présent un peu partout en Aveyron. Pour demain matin, les températures restent fraîches avec 10 degrés pour tout le monde pour Rodez, Espalion, Sévrac-le-Château, Decazeville, Salcuran et 12 degrés au réveil pour Villefranche de Rouergue. Demain après-midi, du soleil enfin, accompagné de vent certes et d'un mercure qui remontera progressivement puisque demain après-midi, nous aurons 17 degrés pour Salcuran et Sévrac-le-Château, 18 degrés pour Rodez, 20 degrés pour Espalion et Decazeville et enfin 21 degrés pour Villefranche de Rouergue. Gardez encore un tout petit peu les pulls, courage et surtout réchauffez-vous à l'écoute du 107 FM.

0: Cultive-toi la culture en bas de chez toi. Quoi de mieux que les actrices et les acteurs de la culture locale pour nous parler de l'agenda culturel de cette semaine. Aujourd'hui, on reçoit Flora et Justine de du club de Rodez. Coucou à TTD.
1: Salut.
0: Mathilde et Amaury, coucou à tous les deux.
2: Coucou. Salut.
0: Et Lisea, notre réserve ici, qui remplace Robin pour les actus de la baleine et du krill, Domaine Château. Salut Liséane.
3: Bonjour.
0: Alors, on commence cette semaine directement avec jeudi 21 mai, où il y a une restitution pour le chant à la MJC de Rodez, et c'est à 20h30.
3: Exactement. Donc, on vous invite à venir nombreux et nombreux pour assister à la restitution. Donc, c'est la restitution du travail qu'ils ont accompli toute l'année. Donc, vous avez du chant individuel et aussi du chant choral. Donc collectif, c'est une participation libre, donc vous mettez ce que vous voulez. Donc voilà, on vous invite à passer un bon moment à la MJC de Rodez, tout simplement.
0: Et j'imagine que c'est l'une des dernières activités culturelles de la MJC, ou vous avez encore...
3: On a plusieurs restitutions qui vous attendent, du 21 mai au 13 juin, et c'est participation libre à chaque fois, sauf pour la comédie musicale où il y a un tarif imposé.
0: Ah, c'est chouette ça, donc pas mal d'actu à venir, donc sur tout le mois de mai et tout le mois de juin.
3: Exactement.
0: Très bien. Et on part vendredi 22 mai, c'est la dernière actu avec toi, Liséane, qui remplace Robin, pour les imprototypes qui reviennent ce 22 mai.
4: Et oui, c'est ça, à 20h30, les imprototypes proposent un spectacle de théâtre d'improvisation dans la salle du théâtre La Baleine, en partenariat avec la MJC Donner le Château. Les comédiens inventent des scènes sur le moment pour faire rire, émouvoir et surprendre le public. Chaque représentation est unique, le spectacle est gratuit, tout public et bien sûr sans inscription.
0: Merci beaucoup Liséane, plus d'infos sur la-baleine.eu. Cultive-toi, c'est déjà terminé. Si vous voulez plus d'informations, rendez-vous sur les sites des structures mjcrodes.fr, leclubrodes.com, la-baleine.eu, mjc-onet.com et mjcllp.fr. 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À la semaine prochaine.
4: Salut!
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Il est 7h30 et c'est donc l'heure de votre premier agenda culturel de ce mardi 19 mai. Que se passe-t-il en Aveyron? C'est parti. Alors, pour ce mardi 19 mai, qu'est-ce qu'il y a à faire cet après-midi à Rodez? Eh bien, ce soir à 18h30, non pas à Rodez, mais à Luc la Primaube, à Luc même plus exactement, rendez-vous à la médiathèque de Luc la Primaube, située aux 2 places du Ségala, à Luc donc, pour un ciné-surprise à la médiathèque. Vous y trouverez une projection pour les enfants dès 4 ans. C'est une projection gratuite, pleine de surprises et de pop-corn. La soirée est donc gratuite, mais sur réservation, ça commence donc à 18h30 sur réservation auprès de vos bibliothécaires de la médiathèque de Luc la Primaube par téléphone au 05 65 71 99 67 ou bien par mail directement à médiathèque@luc-la-primaube.fr. Pour ce mercredi 20 mai, cette fois, qu'y a-t-il à faire demain? Eh bien, demain après-midi, pour les parents de Petio entre 6 et 11 ans, demain après-midi à Rodez, c'est l'activité parents ou enfants au centre social de Rodez. Ça se passe de 14h à 16h30 et venez créer des cartes abeilles et cœurs. C'est gratuit, mais c'est sur inscription auprès de Sandra au centre social de Rodez, rue Louis Dos, donc à Rodez, par téléphone directement au 05 65 42 10, 29. Très bonne matinée sur Radio Temps Rodez. Votre matinale continue. 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Et à 8h15, c'est la bande à pixels, la chronique qui vous parle en moins de 5 minutes d'un jeu vidéo court et pas cher à faire pour tous. Très belle matinée sur Radio Temps Rodez, votre radio associative. On se retrouve à 8h30 pour un rappel de l'agenda culturel. Et en attendant, moi, je vous laisse avec le titre Little Girl Blue de Janis Joplin. Belle écoute sur RTR.

0: Aujourd'hui, je suis accompagnée de Corinne Andrieux, metteuse en scène, comédienne et professeure d'art dramatique. Mais je suis aussi accompagnée de Anna Antonio, chargée d'activités sociales et référente prévention et habitat pour l'AGIRC Arco. Et aussi de Sabine Augustin, chargée de développement social pour Malakoff Humanis. Bonjour à toutes les trois.
1: Bonjour, bonjour Cécile.
0: Alors si vous êtes aujourd'hui à notre micro, c'est pour nous présenter un spectacle de théâtre qui aura lieu ce mercredi 20 mai à l'Université Champollion de Rodez à partir de 14h30. Ce spectacle a été créé à l'initiative du CCAS de la ville de Rodez et grâce au financement de deux acteurs locaux très importants, AGIRC Arco et Malakoff Humanis. On va peut-être commencer par présenter vos structures. Anna Antonio, qu'est-ce que c'est la Fédération AGIRC Arco?
2: Alors, la Fédération AGIRC Arco regroupe toutes les caisses de retraite complémentaires obligatoires du secteur privé. Donc, c'est-à-dire que toutes les entreprises du secteur privé cotisent obligatoirement à l'AGIRC Arco, ce qui représente environ 95% de la population qui, à un moment donné de sa carrière professionnelle, va cotiser à l'AGIRC Arco.
0: Très bien, c'est noté. De votre côté, Sabine Augustin, qu'est-ce que c'est que la caisse de retraite Malakoff Humanis?
3: Alors, Malakoff Humanis, c'est un groupe de protection sociale qui a deux grandes missions. Une mission donc de retraite complémentaire, de gérer la retraite complémentaire des salariés du secteur privé pour le compte de la Fédération AGIRC Arco, et aussi qui a un métier d'assurance, prévoyance et santé collectif et individuel. Donc moi, je suis chargée de développement social retraite, et mon métier, c'est d'agir en complémentarité de la Fédération AGIRC Arco et d'ANA, et de soutenir des projets innovants de partenaires locaux à destination des personnes âgées et des aidants. C'est dans ce cadre-là qu'on s'est rencontrés avec le CCAS de Rodez et qu'on a tous ensemble co-construit ce projet.
0: Donc ce projet, ça, c'est donc un spectacle de théâtre, un spectacle intergénérationnel qui s'appelle Passerelle, ce qui nous relie. Corinne Andrieux, vous avez travaillé longtemps, pendant plusieurs mois, avec les actrices et les acteurs de cette bande. Vous pouvez nous en parler un petit peu?
4: Oui, alors en fait, le groupe avec lequel je travaille est composé de 16 seniors, des personnes qui, pour la plupart, n'ont jamais fait de théâtre, donc c'était vraiment une découverte. Et c'est vrai que le cahier des charges du CCAS était de travailler sur cette thématique, en fait, du vivre ensemble et de l'intergénérationnel. Donc avant de construire, d'écrire ce spectacle, qui est en fait un spectacle qui permet en fait de se poser les questions en fait de ce que ça veut dire en fait vivre ensemble et l'intergénérationnel. On a beaucoup travaillé, bon, déjà la découverte du théâtre, l'initiation au théâtre, aux techniques théâtrales, et puis on a réfléchi aussi à ce que ça voulait dire pour chaque participant, en fait, le vivre ensemble, leur vision de la jeunesse actuelle, leur souvenir de leur jeunesse, et qu'est-ce qu'ils aimeraient aussi dire aux jeunes, et qu'est-ce qu'ils auraient aimé qu'on leur dise à eux quand ils étaient jeunes. Et à partir de là, je leur ai écrit en fait une partition, et c'est sur la base de cette partition en fait qu'on a préparé le spectacle qui sera présenté le 20 mai, qui sera le point de départ de cet échange que vous animerez.
0: Oui, tout à fait. L'idée, c'est vraiment que les spectateurs et spectatrices participent à cet échange avec les acteurs et actrices qui ont écrit avec vous ces scénettes que nous allons voir. Quel est le programme qui nous attend ce 20 mai?
2: Il y aura un accueil donc à partir de 14h30. À l'entrée de l'université. 15h15, il y aura une représentation dans l'amphithéâtre au rez-de-chaussée suivie d'un débat animé par Radio Temps Rodez. Donc, la représentation, bien entendu, c'est la fameuse pièce de théâtre. Et ensuite, à 16h, donc, il y aura le goûter dans le hall d'accueil de l'amphithéâtre. Et notamment, il y aura des stands où les professionnels pourront répondre

0: aux questions donc du public. Dans ces stands, il y aura donc la fédération, l'Agirc-Arrco, où on pourra effectivement présenter toutes les aides et les services donc qui sont proposés aux retraités et non seulement, puisque certaines aides sont proposées donc à tous les ressortissants. Il y aura également le stand Midi-Pyrénées Prévention, qui propose des ateliers, bien entendu ouverts à tout senior de 60 ans et plus, type sommeil, activité physique, mémoire. Il y aura également aussi, bien entendu, le service de convivialité senior du CCAS de Rodez qui sera présent également pour que le public puisse échanger également avec eux. L'entrée est bien entendu gratuite et ouverte à tous. Si vous souhaitez donc y participer, donc le mieux c'est de contacter directement le CCAS, soit par téléphone ou bien par mail, et nous vous attendons bien entendu très nombreux.
1: Parfait, merci à toutes les trois. Donc, pour tout savoir sur le spectacle intergénérationnel Passerelle, ce qui nous relie, adressez-vous directement au CCAS de la ville de Rodez par téléphone au 05 65 77 87 61 ou directement par mail à ccas.senior, senior au pluriel, @mairie-rodez.fr. Merci à toutes les trois d'être venues à notre micro.
2: Merci beaucoup,
0: merci
2: Cécile.
0: À vous, Cécile.
2: Bonne journée.

C'est l'heure du point météo sur Radio Temps Rodez. Pour ce mardi 19 mai, la journée se réchauffera, mais le ciel restera capricieux avec une alternance de nuages et de soleil sur l'Aveyron, accompagnée de pluie au réveil et en fin de journée. Côté température, on se réveille ce matin avec 7 degrés pour Sévrac-le-Château, 8 degrés pour Espalion, Rodez et Salcuran, 9 degrés pour Decazeville et 10 degrés pour Villefranche de Rouergue. Cet après-midi, un ciel nuageux avec quelques éclaircies, mais surtout du vent et de la pluie en fin de journée. Côté mercure, ça ne remonte qu'à peine puisque cet après-midi, nous aurons 14 degrés pour Salcuran, 15 degrés pour Sévrac-le-Château, 16 pour Decazeville, Rodez et Espalion, et enfin 14 degrés également pour Villefranche de Rouergue. Pour demain, le mercredi 20 mai, une belle amélioration en Aveyron enfin. Le soleil sera de sortie malgré un vent qui restera présent un peu partout en Aveyron. Pour demain matin, les températures restent fraîches avec 10 degrés pour tout le monde pour Rodez, Espalion, Sévrac-le-Château, Decazeville, Salcuran et 12 degrés au réveil pour Villefranche de Rouergue. Demain après-midi, du soleil enfin, accompagné de vent certes et d'un mercure qui remontera progressivement puisque demain après-midi, nous aurons 17 degrés pour Salcuran et Sévrac-le-Château, 18 degrés pour Rodez, 20 degrés pour Espalion et Decazeville et enfin 21 degrés pour Villefranche de Rouergue. Gardez encore un tout petit peu les pulls, courage et surtout réchauffez-vous à l'écoute du 107 FM.

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2: Hier, lors d'une conférence de presse, le porte-parole du gouvernement appelle les Congolais à respecter les gestes barrières alors que les États-Unis prennent des premières mesures de contrôle sanitaire dans leurs aéroports. Dans ce journal aussi, l'Iran qui maintient la pression sur le détroit d'Ormuz alors que Vladimir Poutine est lui attendu cet après-midi en Chine. On parlera également de la Bolivie où la contestation continue de prendre de l'ampleur face à la crise économique. Les manifestants appellent désormais ouvertement à la démission du président de Centre droit de Rodrigo Paz. Le secteur représente à lui seul 37% des émissions mondiales de CO2. La décarbonation du secteur du bâtiment accuse du retard. Et puis le festival de Cannes, évidemment. On est à mi-parcours. On va faire le point à la fin de ce journal sur les films favoris chez les critiques et chez les bookmakers.
3: Foyer d'Ebola annoncé hier par les autorités congolaises.
2: Dans la ville de Butembo, au Nord Kivu, et la localité de Nyakoundé, en Ituri, la province où a été détectée cette 17e épidémie d'Ebola. Au total, selon les autorités, 116 personnes sont probablement décédées des suites de l'Ebola, probablement parce que peu d'échantillons ont été analysés en laboratoire à ce jour. Hier, le porte-parole du gouvernement congolais a tenu une conférence de presse, Patrick Muyaya, qui a évoqué la situation sur le terrain, appelant les Congolais à garder leur calme. À Kinshasa, Pascal Moulégois.
4: Les sujets ne figurent pas à l'ordre du jour de la conférence de presse gouvernementale, mais face à l'évolution de la situation sur le terrain, le porte-parole du gouvernement, Patrick Muyaya, a tenu à faire le point.
5: Les éléments nouveaux, c'est deux cas à Butembo, spécifiquement dans la zone de santé des Katwa, et on a rajouté Nyakoundé. Tout à l'heure, le ministre de la Santé m'a parlé d'un chiffre avoisinant autour de 435 cas suspects. Vendredi, nous avait parlé de 80 morts. Aujourd'hui, on est à 116. Pas de panique. Nous encourageons à observer les mesures barrières. On va éviter des contacts, y compris avec les morts suivant les rites que nous faisons habituellement. On doit faire attention à éviter des rassemblements.
4: Peu d'informations filtrent encore sur les deux cas détectés à Butembo, une ville de plus d'un million d'habitants. À Nyakoundé, situé à 45 km au sud-ouest de Bunia, il s'agit d'un médecin américain de l'organisation humanitaire chrétienne Serge, en mission depuis 3 ans à l'hôpital local. Il aurait été contaminé alors qu'il prenait en charge des patients dans cet établissement. Ce médecin s'ajoute à la liste de nombreux soignants infectés depuis le début de l'épidémie. Son épouse ainsi qu'un autre proche, tous deux américains, restent asymptomatiques et ont été placés en quarantaine. En l'absence des vaccins ou des traitements homologués contre la souche Bundibugyo à l'origine de cette 17e épidémie d'Ebola en RDC, les autorités misent essentiellement sur les mesures de prévention pour tenter de freiner la propagation du virus. Pascal Moulégois, Kinshasa, RFI.
2: Et les États-Unis ont annoncé la mise en place de contrôles sanitaires pour les voyageurs aériens en provenance des zones touchées. L'attribution de visas va être également restreinte pour les étrangers ayant voyagé dans ces zones. À noter que 7 patients atteints par Ebola, dont au moins un médecin missionnaire américain, vont être eux transférés en Allemagne. Interrogé par la presse, Donald Trump a déclaré être préoccupé. Je pense que ça a été confiné pour le moment à l'Afrique, a déclaré le président américain.
3: Donald Trump, plus bavard quand il s'agit de la guerre contre l'Iran.
2: Et avec son cortège de déclarations contradictoires, hier, Donald Trump a dit avoir annulé au dernier moment une nouvelle attaque contre l'Iran après la mobilisation des dirigeants du Qatar, d'Arabie Saoudite et des Émirats Arabes Unis. Il a assuré par la suite qu'il existait de bonnes chances, de très bonnes chances même, de parvenir à un accord avec Téhéran, évoquant des négociations sérieuses. Téhéran confirme de son côté avoir répondu à une nouvelle proposition américaine via le Pakistan. Muriel Paradon, cela n'empêche pas le régime iranien de continuer de maintenir la pression sur le détroit d'Ormuz.
6: Téhéran continue de bloquer le détroit d'Ormuz, entraînant une quasi-paralysie du trafic d'hydrocarbures dans le monde, tandis que les États-Unis poursuivent leur blocus des ports iraniens. Dans ce contexte, l'Iran a annoncé la création d'un nouvel organisme, l'autorité de gestion du détroit du Golfe Persique. Elle est censée gérer le passage des navires, promettant des actualisations en temps réel des activités. Avec cette mise en garde, tout devra se faire en coordination avec les autorités iraniennes. Tout passage sans autorisation sera considéré comme illégal. Dans le même temps, le corps des gardiens de la Révolution, l'armée idéologique du régime, a menacé de faire payer l'utilisation des câbles sous-marins traversant le détroit d'Ormuz, précisant que toute perturbation sur ces équipements pourrait faire perdre des centaines de millions de dollars par jour à l'économie mondiale. Des menaces supplémentaires qui viennent accentuer la pression alors que de nouvelles négociations sont en cours.
2: Et Téhéran qui envisage envisage d'imposer des droits de passage aux opérateurs de câbles sous-marins ultra stratégiques. On va y revenir dans Aujourd'hui l'économie avec Stéphane Jeunesse, juste après ce journal.
3: La guerre au Moyen-Orient, Jeanne, qui sera très probablement abordée par Vladimir Poutine et par Xi Jinping.
2: Oui, le président russe arrive cet après-midi en Chine. Il rencontrera demain son homologue chinois, moins d'une semaine après la visite d'État de Donald Trump. Sur ce calendrier et cette succession de visites à Pékin, écoutez Alexei Maslov, il est professeur à l'Université d'État de Moscou.
0: Je pense que la succession de ces deux visites est une coïncidence, mais une coïncidence très heureuse, car cela permet à la Russie de consulter la Chine au sujet des négociations qu'elle a menées avec les États-Unis. La délégation américaine est arrivée en Chine avec de nombreuses propositions, mais c'était pour l'image, car sur le papier, aucune n'était vraiment aboutie. Elles n'ont pas été approfondies. C'est pourquoi il y a eu de nombreuses négociations, mais le résultat n'a pas été très concluant. La Russie, elle, a une autre manière de faire. Il est important pour nous de développer un langage commun avec la Chine.
2: Alexei Maslov, joint par Anis Al-Jabri et la visite de Vladimir Poutine en Chine. On en parle avec l'invité de la matinale, Andréane.
3: Oui, Jeanne, la chercheuse Léonie Allard, elle sera dans notre studio dans 10 minutes pour répondre aux questions d'Arnaud Pontus. Aux États-Unis, 3 personnes tuées dans une mosquée de San Diego.
2: Oui, en Californie, après l'intrusion de 2 tireurs présumés retrouvés morts non loin du lieu de culte. Leurs motivations sont pour l'instant inconnues, mais selon la police, l'affaire est pour l'instant traitée comme une attaque islamophobe. Les États-Unis, où le monde politique a les yeux tournés aujourd'hui vers le Kentucky, primaire républicaine dans cet état du Sud-Est, le candidat sortant affronte un rival soutenu par Donald Trump, et ce scrutin qui doit désigner le candidat conservateur à la Chambre des représentants pour les élections de novembre prochain prend des allures de test de loyauté envers Donald Trump. Précision à Rim Lipold.
7: Cela fait 14 ans que le député républicain Thomas Massey, figure libertarienne, représente cette circonscription du Kentucky à la Chambre des représentants. Jusqu'ici, il n'avait jamais eu d'adversaire sérieux dans son propre camp, mais cette fois la donne a changé, car Thomas Massey s'est attiré la colère de Donald Trump. Au Congrès, il a multiplié les désaccords avec le président. Vote contre certaines mesures fiscales, critique de l'aide américaine à Israël et soutien à la publication des dossiers Epstein malgré l'opposition de Donald Trump. Résultat, le président a délibérément choisi de lancer face à lui Ed Gorin, un ancien officier des Navy SEALs devenu agriculteur. Et il met le paquet. Des millions de dollars ont été investis notamment dans des publicités très agressives contre Thomas Massey. L'enjeu dépasse largement le Kentucky. Une victoire du candidat adoubé par Donald Trump confirmerait son emprise sur le parti républicain malgré des sondages nationaux moins favorables.
2: Arim Lipold du service international d'RFI.
3: En Bolivie, la contestation continue de prendre de l'ampleur contre le président bolivien.
2: Rodrigo Paz, les policiers et manifestants se sont violemment affrontés hier dans la capitale bolivienne, coupés du reste du pays par des barrages routiers. Les manifestants dénoncent la pire crise économique qu'ait connue la Bolivie en 40 ans. Le gouvernement accuse lui, l'ancien président socialiste Evo Morales, d'être derrière ces troubles. Hier, une marche du secteur paysan et indigène proche d'Evo Morales est arrivé dans la capitale. Reportage Nils Sabin.
8: Après avoir parcouru 190 km en 6 jours, la marche pour la vie et pour sauver la Bolivie est arrivée dans le centre de La Paz, accompagnée d'autres secteurs mobilisés depuis plusieurs jours dans la capitale, comme les professeurs.
9: En 6 mois, le gouvernement de Rodrigo Paz a complètement démantelé l'économie du peuple bolivien.
8: Feliciano Vega Monte, dirigeant de la Confédération syndicale des travailleurs paysans de Bolivie.
9: C'est pour cela qu'il y a ce mécontentement, cette colère du peuple bolivien et donc qu'on est mobilisé.
8: Si les premières mobilisations demandaient surtout des solutions face aux pénuries de carburant et de dollars et face à l'inflation, les critiques envers le gouvernement sont désormais plus dures. Nelson Ferreira, dirigeant d'une organisation paysanne.
10: Nous vivons actuellement un modèle néolibéral de privatisation des ressources, des entreprises et des services. Cela revient à mettre les pauvres sur la paille et à enrichir les fortunés. C'est ça la politique de ce gouvernement.
8: Côté gouvernement, on dénonce des mobilisations politiques qui visent à déstabiliser le pays et qui seraient financées avec l'argent du narcotrafic. Des mandats d'arrêt ont été émis contre le secrétaire général du premier syndicat du pays et 24 dirigeants à la tête des mobilisations. Nils Sabin, La Passe, RFI.
3: Parlons à présent de la décarbonation du secteur du bâtiment, enjeu majeur dans la lutte contre le réchauffement climatique.
2: Et le secteur représente à lui seul 37% des émissions mondiales de CO2, alors que la course à la construction se poursuit, Stéphanie Schuller. Selon un rapport des Nations Unies rendu public ce matin, la transition climatique accuse du retard dans ce secteur.
11: Oui, le programme des Nations Unies pour l'environnement mesure chaque année la décarbonation du secteur du bâtiment et de la construction dans le monde. Pour atteindre le zéro émission en 2050, il faudrait aujourd'hui être à 52 points de décarbonation sur une échelle qui en compte 100. Or, on n'en est que à 2,8 points. C'est loin, très loin de l'objectif. Certes, il y a quelques bonnes nouvelles, comme le fait que la demande en énergie n'augmente pas aussi vite que la construction de nouvelles surfaces, ou encore que 2300 milliards de dollars américains ont été investis l'an dernier dans l'efficacité énergétique des bâtiments, mais...
12: Nous constatons que les efforts stagnent et que l'écart entre notre situation actuelle et celle où nous devrions idéalement nous trouver ne cesse de se creuser.
11: Explique Oliver Rapf, l'auteur principal du rapport. Et si, dans de plus en plus de bâtiments, l'électricité provient d'énergies renouvelables...
9: Dans de nombreuses régions du monde, les combustibles fossiles dominent encore le chauffage, la climatisation et la cuisine.
11: Regrette Martin Krause du Programme des Nations Unies pour l'environnement qui conclut... Accélérer notamment la rénovation thermique permettrait de baisser les émissions, de réduire les prix de l'énergie et de protéger habitants et usagers des phénomènes météorologiques extrêmes à venir.
2: Stéphanie Schuller, enfin on ne se quitte pas sans un crochet par le Festival de Cannes. On est à mi-parcours, Léa Boutin-Rivière. Certains films, deux en l'occurrence, ont particulièrement marqué les esprits.
13: Et d'un côté, il y a 1949 de Pavel Pawlikowski. Le réalisateur polonais y retrace le premier retour en Allemagne de l'auteur nobelisé Thomas Mann quelques années après la guerre. Un long métrage au noir et blanc sublime, d'une concision rare pour un film à Cannes, 1h22. Peut-être pas le plus grand public de cette compétition, mais il a su trouver en tout cas son public sur la croisette. En face, le japonais Ryusuke Hamaguchi signe soudain 3h15 d'un récit au cœur d'un établissement pour personnes âgées qui a été plusieurs fois qualifié de coup de cœur ici, y compris par certaines personnes de cette rédaction. Alors attention, les dés ne sont pas jetés, hein. Il reste encore 4 jours pour découvrir les derniers films de la compétition et certains sont très attendus comme Amarga Navidad de Pedro Almodovar présenté aujourd'hui. Déjà 7 sélections pour le réalisateur espagnol, cette année sera peut-être la bonne. Il y a aussi Lucas Donte qui dévoilera son film Coward, déjà lauréat du Grand Prix du jury et de la Caméra d'Or. Le cinéaste belge tient peut-être l'occasion de réaliser le grand chelem.
2: Merci beaucoup Léa Boutin-Rivière en direct avec nous du Festival de Cannes.
3: Et c'était le journal de Jeanne Bartoli. Merci beaucoup Jeanne. 8h13 à Paris. Notre point sur l'actualité sportive avec Antoine Grenier. Et on démarre Antoine au Brésil avec un nom.
14: Neymar Junior Santos.
3: Voilà, Neymar, la star brésilienne, sera bien à la Coupe du Monde.
15: Et Carlo Ancelotti, faussement circonspect face à l'enthousiasme de la foule, l'Italien, pas forcément habitué à ce qu'un simple nom suscite autant de ferveur dans le public au moment de l'annonce d'une liste, mais pas forcément dupe non plus. Après plus de 2 ans d'absence, Neymar fait son retour dans la Seleção pour disputer ce qui sera sa 4e et certainement dernière Coupe du Monde. À 34 ans, plombé ces dernières années par des blessures récurrentes, l'attaquant passé par Barcelone et le PSG sera-t-il en état de jouer ? Oui, estime Carlo Ancelotti.
16: Nous avons sélectionné Neymar, non pas parce que nous pensons qu'il serait un bon remplaçant, mais parce que nous croyons qu'il peut aider l'équipe, que ce soit pour 1 minute, 5 minutes, 90 minutes ou même en tirant un penalty. Mais je pense qu'il est important de ne pas fonder tous nos espoirs sur un seul joueur. Je crois que nous partageons la responsabilité en tant qu'équipe et chaque joueur doit à sa manière contribuer à aider le Brésil à remporter la Coupe du Monde. Je ne cherche pas de grands noms, seulement des joueurs prêts à aider l'équipe à gagner.
15: Neymar, meilleur buteur de la sélection brésilienne qui accompagnera donc le Brésil au Mondial pour y affronter le Maroc, Haïti et l'Écosse en phase de groupe.
3: En attendant cette Coupe du Monde, les championnats tirent leur révérence en Angleterre suite de la 37e et avant-dernière journée de Première Ligue.
15: Énorme enjeu pour Manchester City en déplacement sur le terrain de Bournemouth, 6e et invaincu depuis janvier. 16 matchs sans défaite en Première Ligue, donc au moment d'affronter les Citizens.
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18: Bonjour à tous et à toutes. Aujourd'hui, nous allons réaliser un exploit. Parler non pas d'un, non pas de deux, non pas de trois, mais bien de 50 jeux vidéo d'un seul coup. Alors non, je vise pas une entrée dans le Guinness des chroniques radio les plus what the fuck de l'histoire. Aujourd'hui, je vais vous parler de la compilation de mini-jeux la plus incroyable qui soit, le fabuleux, merveilleux UFO 50, sorti il y a quelques semaines après quasiment 10 ans d'attente. À l'origine, UFO 50, UFO 50 si vous parlez pas anglais, on retrouve le studio Mossmouth, composé de 6 développeurs, dont un certain Derek Yu, une légende absolue du jeu vidéo indépendant. En 2016, Yu et un de ses amis d'enfance, John Perry, décident de lancer un projet de compilation de mini-expériences de jeu imitant des concepts rétro, issus des années 80, mais avec une exécution plus moderne. En quelques semaines, le projet prend de l'ampleur, beaucoup d'ampleur, et 4 autres développeurs de talent se retrouvent embarqués dans l'aventure. Finalement, c'est pas moins de 50 mini-jeux qui sont ainsi mis en chantier. Le studio annonce une sortie imminente pour 2017. Et c'était sans doute un peu ambitieux pour développer 50 jeux entiers. Finalement, c'est le 18 septembre 2024 que le projet UFO 50 voit le jour. Alors, UFO 50, formellement, c'est quoi donc ? Il s'agit d'une sorte de documentaire interactif fictif sur une fausse entreprise de développement de jeux vidéo disparue, UFOsoft, dont on aurait retrouvé les différentes productions étalées de 1983 à 1989. Le jeu vous propose donc des tas d'informations sur le développement fictionnel de ces jeux, mais vous propose surtout d'y jouer comme s'ils avaient véritablement existé. A partir de là, bah, c'est un peu un buffet à volonté. Vous avez 50 mini-jeux entiers à dévorer un peu dans tous les styles. Jeux de réflexion, jeux de plateforme, jeux de course, jeux de rôle, etc. Il y en a un peu pour tous les goûts, tant qu'on accepte que ce soit des goûts qui aiment les musiques minimalistes et les gros pixels en 4 couleurs qui font bip boop. On parle quand même de jeux qui datent plutôt du début de l'histoire du jeu vidéo que du dernier Call of Duty. Cependant, je dis que c'est des petits jeux, mais en fait c'est complètement un abus de langage. Parce que s'il y a pas mal de trucs proposés par UFO 50 qui sont effectivement des expériences courtes qui vous demanderont 10 ou 20 minutes, d'autres sont des machins énormes qui auraient très bien pu être vendus en solo sans que ça choque particulièrement et qui pourront vous occuper pendant des dizaines d'heures. Mis bout à bout, cela donne un contenu assez vertigineux dont on se demande comment 6 développeurs avec d'autres projets à côté ont réussi à en venir à bout. Et le tout est vendu pour seulement une 20aine d'euros, autant vous dire que vous êtes à moins de 50 centimes par mini-jeu, ce qui est absolument imbattable si on veut réfléchir de manière purement mathématique. C'est d'autant plus remarquable que la plupart des jeux proposés peuvent être pratiqués à 2 joueurs sur le même écran, ce qui promet un paquet de soirées endiablées entre camarades de manette. En réalité, UFO 50 arrive à faire un petit miracle, proposer des jeux qui ont l'apparence de la nostalgie, mais un gameplay et des sensations de jeu tout à fait modernes et pertinentes en 2024. Il a été reçu par la presse et les joueurs de manière absolument spectaculaire à la sortie, avec pas moins de 100% de critiques positives de la part de la presse spécialisée et 97% d'opinions favorables sur la plateforme Steam sur la base de 5000 évaluations, ce qui est beaucoup pour un jeu de ce calibre. C'est vraiment un des indispensables de l'année 2024 si vous souhaitez soutenir le jeu vidéo indépendant et innovant. Allez, on se retrouve très vite pour ajouter un nouveau jeu vidéo pas trop cher, pas trop long et facile d'accès dans notre bande à pixels.

C'est l'heure du point météo sur Radio Temps Rodez. Pour ce mardi 19 mai, la journée se réchauffera, mais le ciel restera capricieux avec une alternance de nuages et de soleil sur l'Aveyron, accompagnée de pluie au réveil et en fin de journée. Côté température, on se réveille ce matin avec 7 degrés pour Sévrac-le-Château, 8 degrés pour Espalion, Rodez et Salcuran, 9 degrés pour Decazeville et 10 degrés pour Villefranche de Rouergue. Cet après-midi, un ciel nuageux avec quelques éclaircies, mais surtout du vent et de la pluie en fin de journée. Côté mercure, ça ne remonte qu'à peine puisque cet après-midi, nous aurons 14 degrés pour Salcuran, 15 degrés pour Sévrac-le-Château, 16 pour Decazeville, Rodez et Espalion, et enfin 14 degrés également pour Villefranche de Rouergue. Pour demain, le mercredi 20 mai, une belle amélioration en Aveyron enfin. Le soleil sera de sortie malgré un vent qui restera présent un peu partout en Aveyron. Pour demain matin, les températures restent fraîches avec 10 degrés pour tout le monde pour Rodez, Espalion, Sévrac-le-Château, Decazeville, Salcuran et 12 degrés au réveil pour Villefranche de Rouergue. Demain après-midi, du soleil enfin, accompagné de vent certes et d'un mercure qui remontera progressivement puisque demain après-midi, nous aurons 17 degrés pour Salcuran et Sévrac-le-Château, 18 degrés pour Rodez, 20 degrés pour Espalion et Decazeville et enfin 21 degrés pour Villefranche de Rouergue. Gardez encore un tout petit peu les pulls, courage et surtout réchauffez-vous à l'écoute du 107 FM.

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1: À table. Et non, ce n'est pas un appel à petit déjeuner, mais c'est bien la chanson que vous venez d'entendre par Antoine Hainaut. Vous écoutez RTR, votre radio associative locale préférée, et il est 8h30. C'est donc l'heure de votre second agenda culturel de la matinée. Qu'y a-t-il à faire à Rodez et aux alentours pour ce mardi 19 mai ? Eh bien, je vous donne rendez-vous ce soir à 18h30, car c'est ciné surprise à la médiathèque de Luc Laprimaube, située 2 place du Ségala à Luc. Vous y trouverez une projection pour les enfants dès 4 ans, gratuite, pleine de surprises et de pop-corn. La soirée est donc gratuite, mais sur réservation, auprès de vos bibliothécaires par téléphone au 05 65 71 99 67 ou bien directement par mail à médiathèque@luc-la-primaube.fr. Et pour ce mercredi 20 mai, qu'y a-t-il à faire demain après-midi ? Pour les parents de Petio entre 6 et 11 ans, c'est l'après-midi activité parents-enfants au centre social de Rodez. De 14h à 16h30, venez créer des cartes abeilles et cœurs. C'est gratuit, mais c'est sur inscription auprès de Sandra du centre social de Rodez, rue Louis Dos à Rodez, ou directement par téléphone au 05 65 42 10 29. N'oubliez pas de vous inscrire pour cette activité de 14h à 16h30. Pour les petits entre 6 et 11 ans. Très bonne matinée sur Radio Temps Rodez. Votre matinale continue. À 8h40, écoutez votre interview quotidienne. À 8h50, c'est les minutes écolo où on va tout savoir sur les légumes du printemps avec Jessie du CPIE. Et enfin, à 9h, on se retrouve vous et moi pour Refait ta prog, l'émission où je diffuse des musiques que vous m'envoyez. Mais avant tout ça, on s'écoute le titre Comme un garçon de Sylvie Vartan, tiré tout droit de la playlist de RTR. Très bonne écoute sur Radio Temps Rodez.

0: Aujourd'hui, je suis accompagnée de Corinne Andrieux, metteuse en scène, comédienne et professeure d'art dramatique. Mais je suis aussi accompagnée de Anna Antonio, chargée d'activités sociales et référente prévention et habitat pour l'AGIRC Arco. Et aussi de Sabine Augustin, chargée de développement social pour Malakoff Humanis. Bonjour à toutes les trois.
1: Bonjour Cécile.
0: Alors si vous êtes aujourd'hui à notre micro, c'est pour nous présenter un spectacle de théâtre qui aura lieu ce mercredi 20 mai à l'Université Champollion de Rodez à partir de 14h30. Ce spectacle a été créé à l'initiative du CCAS de la ville de Rodez et grâce au financement de deux acteurs locaux très importants, AGIRC Arco et Malakoff Humanis. On va peut-être commencer par présenter vos structures. Anna Antonio, qu'est-ce que c'est la Fédération AGIRC Arco?
2: Alors, la Fédération AGIRC Arco regroupe toutes les caisses de retraite complémentaires obligatoires du secteur privé. Donc, c'est-à-dire que toutes les entreprises du secteur privé cotisent obligatoirement à l'AGIRC Arco, ce qui représente environ 95% de la population qui, à un moment donné de sa carrière professionnelle, va cotiser à l'AGIRC Arco.
0: Très bien, c'est noté. De votre côté, Sabine Augustin, qu'est-ce que c'est que la caisse de retraite Malakoff Humanis?
3: Alors, Malakoff Humanis, c'est un groupe de protection sociale qui a deux grandes missions. Une mission donc de retraite complémentaire, de gérer la retraite complémentaire des salariés du secteur privé pour le compte de la Fédération AGIRC Arco, et aussi qui a un métier d'assurance, prévoyance et santé collectif et individuel. Donc moi, je suis chargée de développement social retraite, et mon métier, c'est d'agir en complémentarité de la Fédération AGIRC Arco et d'ANA, et de soutenir des projets innovants de partenaires locaux à destination des personnes âgées et des aidants. C'est dans ce cadre-là qu'on s'est rencontrés avec le CCAS de Rodez et qu'on a tous ensemble co-construit ce projet.
0: Donc ce projet, c'est donc un spectacle de théâtre, un spectacle intergénérationnel qui s'appelle Passerelle, ce qui nous relie. Corinne Andrieux, vous avez travaillé longtemps, pendant plusieurs mois, avec les actrices et les acteurs de cette bande. Vous pouvez nous en parler un petit peu?
4: Oui, alors en fait, le groupe avec lequel je travaille est composé de 16 seniors, des personnes qui, pour la plupart, n'ont jamais fait de théâtre. Donc, c'était vraiment une découverte. Et c'est vrai que le cahier des charges du CCAS était de travailler sur cette thématique, en fait, du vivre ensemble et de l'intergénérationnel. Donc, avant de construire, d'écrire ce spectacle, qui est en fait

0: un spectacle qui permet en fait de se poser les questions en fait de ce que ça veut dire en fait vivre ensemble et l'intergénérationnel. On a beaucoup travaillé, bon, déjà la découverte du théâtre, l'initiation au théâtre, aux techniques théâtrales, et puis on a réfléchi aussi à ce que ça voulait dire pour chaque participant en fait le vivre ensemble, leur vision de la jeunesse actuelle, leurs souvenirs de leur jeunesse. Et qu'est-ce qu'ils aimeraient aussi dire aux jeunes et qu'est-ce qu'ils auraient aimé qu'on leur dise eux à eux quand ils étaient jeunes. Et à partir de là, je leur ai écrit en fait une partition. Et c'est sur la base de cette partition en fait qu'on a préparé le spectacle qui sera présenté le 20 mai, qui sera le point de départ de cet échange que vous animerez.
1: Oui, tout à fait. L'idée, c'est vraiment que les spectateurs et spectatrices participent à cet échange avec les acteurs et actrices qui ont écrit avec vous ces scénettes que nous allons voir. Quel est le programme qui nous attend ce 20 mai?
2: Il y aura un accueil donc à partir de 14h30 à l'entrée de l'université. 15h15, il y aura une représentation dans l'amphithéâtre au rez-de-chaussée suivie d'un débat animé par Radio Temps Rodez. Donc la représentation, bien entendu, c'est la fameuse pièce de théâtre. Et ensuite, à 16h, donc, il y aura le goûter dans le hall d'accueil de l'amphithéâtre. Et notamment, il y aura des stands où les professionnels pourront répondre aux questions donc, du public. Dans ces stands, il y aura donc, la fédération, l'Agirc-Arrco, où on pourra effectivement présenter toutes les aides et les services donc, qui sont proposés aux retraités et non seulement, puisque certaines aides sont proposées donc, à tous les ressortissants. Il y aura également le stand Midi Pyrénées Prévention, qui propose des ateliers, qui, bien entendu, ouverts à tous seniors de 60 ans et plus, type sommeil, activité physique, mémoire. Il y aura également aussi, bien entendu, le service de convivialité senior du CCAS de Rodez qui sera présent également pour que le public puisse échanger également avec eux. L'entrée est bien entendu gratuite et ouverte à tous. Si vous souhaitez donc y participer, donc le mieux c'est de contacter directement le CCAS, soit par téléphone ou bien par mail, et nous vous attendons bien entendu très nombreux.
1: Parfait, merci à toutes les trois. Donc pour tout savoir sur le spectacle intergénérationnel Passerelle, ce qui nous relie, adressez-vous directement au CCAS de la ville de Rodez par téléphone au 05 65 77 87 61 ou directement par mail à ccas.senior, senior au pluriel, @mairie-rodez.fr. Merci à toutes les trois d'être venues à notre micro.
3: Merci beaucoup,
2: merci
3: Cécile.
2: À vous, Cécile.
3: Bonne journée.

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0: Auditeurs, auditrices, vous vous posez peut-être des questions sur l'écologie, la faune et la flore locale, l'eau ou encore le changement climatique. Les Minutes Écolo de RTR vous aident à répondre à toutes ces questions. Mais l'équipe de RTR n'est pas experte, alors elle a fait appel à des professionnels. Aujourd'hui, c'est le CPIE du Rouergue, le Centre Permanent d'Initiative pour l'Environnement, qui nous répond. Bonjour Jessie.
1: Bonjour.
0: Quels sont les légumes du printemps ?
1: Alors, les légumes du printemps, donc là on est dans une période où on va pouvoir profiter à la fois des légumes qui poussent en fin d'hiver et puis sur la fin du printemps, les légumes qui poussent en début d'été. Donc
0: on est mi-butternut, mi-tomate quoi.
1: Ouais, c'est un peu ça. Sur la période mars à juin, au début on va pouvoir manger... Tout ce qui est chou qu'on a l'hiver. Il y a aussi le navet, les pommes de terre qui commencent à arriver. Toujours un petit peu d'endives. Et puis après, petit à petit, on va pouvoir rajouter les premières asperges qui vont arriver au mois d'avril.
0: Les respunchous.
1: Ouais, exactement. Les petits artichauts. Voilà. Et puis aussi pour les amateurs de champignons,
0: mais oui, évidemment.
1: Au printemps, on a quand même quelques champignons qui sortent, notamment les girolles. Si vous arrivez à en trouver, c'est toujours bon.
0: Si vous avez les coins à champignons, qu'il ne faut pas du tout dire aux autres apparemment, mangez des girolles.
1: Et oui. Et puis après, à partir du mois de mai, on retrouve les premiers légumes d'été avec les petits pois, l'artichaut, l'oignon, l'ail, etc. Puis pour les amateurs de rhubarbe, qui se mangent à la fois en sucré et en salé, vous avez la rhubarbe qui arrive.
0: Merci beaucoup. Merci au CPE du Rouergue. 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Et si vous avez des questions, posez-les nous par mail à contact@radiotemps.com, sur Facebook RTR107FM ou sur Instagram RTR-6 Radiotemps Rodez. 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
2: Vous venez d'entendre N'oublie pas de Calypso Valois et il est 9h, vous êtes bien sur Radio Temps Rodez, votre radio associative locale préférée et c'est l'heure de Refais ta prog, votre heure de liberté musicale. Moi c'est Cécile et je reçois vos musiques que je passe en direct à l'antenne jusqu'à 10h. Refais ta prog, c'est tous les jours quand c'est pas férié, du lundi au vendredi de 9h à 10h. La thématique de cette semaine qu'on vous propose mais que vous n'êtes pas obligé de suivre du tout, c'est les chansons un peu contestataires, un peu énervées, un peu on va pas se laisser faire, hein, on va faire ça, allez. J'ai l'impression que c'est un thème qui vous a beaucoup donné d'idées, parce que là en fait mon refait à prog est plein, donc je ne sais pas si vous souhaitez continuer à m'envoyer des chansons, c'est possible que je sais que ça va arriver. En tout cas, si je n'ai pas le temps de les passer toutes ce matin, ça passera demain, ne vous en faites pas. Donc plus je parle, moins j'ai le temps de passer deux chansons, alors je me tais tout de suite et je commence avec le titre de Pedro qui hier, c'est le grand retour de Pedro, le roi de la programmation, Pedro qui hier a envoyé le titre Polizei de Bad Time que j'ai dû aller chercher sur YouTube car je ne l'avais pas dans nos bases de données habituelles. On s'écoute Polizei tout de suite de Bad Time sur Radio Temps Rodez, une proposition de Pedro bien évidemment.

Polizei de Batime, un titre proposé par Pedro, évidemment, qui d'autre que Pedro pour nous réveiller avec de la... Qu'est-ce que c'est Batime? Je ne sais pas, avec avec la pop allemande, de la... Non, c'est pas de la pop, je ne sais pas comment dire. En tout cas, Batime, c'est un groupe qui nous vient de 2020, qui est une collaboration entre deux artistes. Donc, merci beaucoup Pedro pour cette découverte musicale contestataire, j'imagine, I guess, je ne sais pas, je n'ai pas regardé les paroles Polizei de Bad Time. On continue avec, bon alors là on repart dans du connu par tout le monde, puisque c'est du Parov Stellar. C'est Anthony qui ce matin souhaite écouter The Voodoo Engine. On s'écoute ça tout de suite sur Radio Temps Rodez. Merci Anthony, éclate-toi bien sur ce titre de Parov Stellar, The Voodoo Engine, bien évidemment sur RTR, votre radio associative locale préférée.

The Vaudou Engine de Parov Stelar, un titre proposé par Anthony. C'est rigolo, on reste dans le même genre de musique et dans le même coin du monde, puisque Parov Stelar, c'est un artiste, un musicien, compositeur autrichien de musique électronique. Il est aussi producteur, DJ, designer, fondateur et directeur du label Étage Noir. Et il est né en 1974. Merci beaucoup, Anthony, pour ce titre. Je ne m'attendais pas du tout à ce que ça fasse ça, mais ma foi, très bien, parfait. Là, on part sur une toute autre ambiance, mais vraiment presque à l'opposé, puisque là, on part sur du Tracy Chapman, de la douceur, de pas du tout de musique électro. On s'écoute Talking About Revolution. C'est Louison qui veut nous partager du Tracy Chapman, un peu de douceur en ce mardi 19 mai à Rodez et partout ailleurs dans le monde. On s'écoute ça tout de suite. Merci beaucoup, Louison, pour Tracy Chapman. Merci le monde pour Tracy Chapman.

Talking About Revolution de Tracy Chapman, un titre proposé par Louison, mais oui, c'est ça, des chansons contestataires pour ne pas se laisser faire, pour faire la révolution. C'est parfait du Tracy Chapman pour commencer en douceur une révolution, en tout cas à 9h13, c'est l'heure idéale pour commencer la révolution en douceur sur RTR ou ailleurs. Merci beaucoup Louison, il est 9h13, je l'ai dit, c'est donc l'heure du point concours. 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On continue, car j'ai encore plein de chansons à vous passer. J'ai le titre de Delphine, par exemple, qui souhaite écouter Mr. Blue Sky de Electric Light Orchestra. Delphine, j'espère que tu pourras aller à la Salvetta en rue libre. A priori, je crois que ce n'est pas très loin de chez toi, nous as-tu dit. On s'écoute ça tout de suite, Mr. Blue Sky Electric Light Orchestra sur Radio-Temps Rodez.

Mr. Blue Sky jusqu'au bout de Electric Light Orchestra, un titre proposé par Delphine. C'était 5 minutes 3 secondes de bonheur. Merci beaucoup Delphine, j'ai envie de faire la révolution sur Mr. Blue Sky. Voilà, ça m'a donné envie de, à la fois de danser et de casser des trucs qui m'énervent. Voilà, merci beaucoup Delphine, on continue sur ce Refait ta prog endiablé avec un titre de Célia. Célia qui m'envoie, alors un titre en espagnol, elle sait que c'est ma faiblesse l'espagnol. No hay nadie, no hay nadie como tú. Voilà, je crois que c'est ça, du groupe Calle 13 et Café Tacba. On s'écoute tout de suite ce titre de Célia sur Radio Temps Rodez.

Noa et Nadie, comme tout, de Calle 13 et de Café Tacba, un titre proposé par Célia, un titre que je suis allée voir les paroles, voilà, avec j'étais un peu curieuse, voilà, et ça, en gros, ça vous dit dans le monde, il y a des brutes, il y a des rusées, il y a des vierges, il y a des prostituées, il y a des riches, il y a des pauvres, il y a des chevaux, il y a des poulets, il y a des moutons et des vaches, il y a des gens sains d'esprit et des fous furieux, il y a des faits, des vérités et des coïncidences, nanana, etc., etc., etc., mais il y a 6 milliards d'habitants, il y a des gens ordinaires et des gens élégants, mais personne, mais Noaï Nadie, comme tout, personne n'est comme toi, mon amour. Voilà, ce très mignon. Merci beaucoup, Célia, pour ce titre qui m'a fait travailler mon espagnol. 9h26, c'est l'heure du point météo. Quel temps fait-il ce mardi 19 mai sur le Piton ruthénois et aux alentours? Eh bien, ce matin, on s'est réveillé avec une journée grise depuis pas mal de jours, malheureusement, mais rassurez-vous, ça ne durera pas. Une journée grise qui est assez frisquette, mais qui se réchauffera, même si le ciel restera capricieux avec une alternance de nuages et de soleil sur l'Aveyron, accompagné de pluie au réveil, donc en tout début de journée, et la pluie qui reviendra en fin de journée de ce mardi. Côté température, on s'est réveillé ce matin avec 7 degrés pour Sévrac-le-Château, 8 pour Rodez, Espalion et Salcurant, 9 degrés pour Decazeville et 10 degrés pour Villefranche-de-Rouergue. Cet après-midi, un ciel nuageux toujours, avec quelques éclaircies de temps en temps, mais surtout du vent et de la pluie, donc je l'ai dit, en fin de journée. Côté Mercure, ça ne remonte qu'un tout petit peu, hein, puisque cet après-midi, nous aurons 14 degrés pour Salcurant, 15 degrés pour Sévrac-le-Château, 16 pour Decazeville, Rodez et Espalion, et enfin 14 pour Villefranche-de-Rouergue. C'est vraiment pas beaucoup. Rassurez-vous, le temps va évoluer vers le mieux, mais ça, je ne vous spoile pas les jours qui vont venir. Vous verrez ça en m'écoutant dès demain mercredi pour un nouveau Refait ta prog. Après, vous pouvez aussi aller voir la météo par vous-même, ça marche très bien. Vous êtes toujours sur Radio Temps Rodez, vous êtes toujours dans Refait ta prog, l'émission dans laquelle on parle, mais surtout on passe des musiques en direct, des musiques comme celle de Armel, une de nos délicieuses bénévoles à Radio Temps Rodez, qui souhaite écouter Samba Fox par The Allergies. On s'écoute ça tout de suite pour toi, Armel. J'espère que tu pourras t'ambiancer dessus, si c'est ambiançant, bien évidemment. Merci, Armel.

Excusez-moi, j'étais en train de danser dans les studios, donc je n'ai pas vu la fin de Samba Fox par The Allergies, un titre proposé par Armel, 100% positif, vraiment, c'est merveilleux, merci beaucoup Armel. J'étais en train de lire des choses sur ce groupe The Allergies que je ne connaissais pas. C'est un duo de personnes, c'est un duo anglais, a priori. Est-ce que je dis des bêtises? Non, a priori, on est là-dessus. On est là-dessus qui nous vient du Royaume-Uni, donc ça c'est voilà. Écoutez, allez voir par vous-même. J'ai envie de dire, si vous n'êtes pas occupé à danser sur leurs chansons, j'ai envie de dire, allons vérifier nous-mêmes qui sont The Allergies, un titre avec leur titre Samba Fox. Merci beaucoup Armel, c'est le titre parfait pour faire la révolution. Il est 9h31, on continue avec un autre titre qui répond à la thématique de cette semaine qui a été proposé, qui est des chansons pour ne pas se laisser faire, voilà, des chansons contestataires, des chansons pour ne pas se laisser faire, des chansons pour dire qu'on n'est pas content et qu'on veut défendre par exemple nos droits. Le titre c'est Yes, It's a Fucking Political et c'est Oyo qui nous propose ça. Le groupe c'est Skunk Anansi et écoutons ça tout de suite. Je veux tout savoir sur ce groupe Skunk Anansi, peut-être que je vous en dirai plus après ce titre Yes, It's Fucking Political. Merci beaucoup Oyo. 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

Yes, it's fucking political de Skunk Anansi, un titre plein de rage pure qui nous vient tout droit de 1996, mais qui marcherait très bien en

0: Mon terroriste par Damien Saez, un titre proposé par Robin qui adore Damien Saez. Merci Robin. Il est 9h42 et c'est l'heure des actus culturelles. Qu'y a-t-il à faire sur le Python en ce mardi 19 mai? Eh bien, pour ce soir, déjà, je vous donne rendez-vous à Espalion, et oui, et même carrément à l'auberge Espalionne. C'est ce café associatif qui est situé au 5 rue du docteur Trémolière, donc à Espalion. Rendez-vous à 19h30 ce soir pour une soirée jeu. Le principe, eh bien, chacune amène ses jeux, on lance une table et puis on en lance deux et puis on en lance trois et puis bah plus l'affluence arrive et plus on lance de tables de jeux et on découvre des nouveaux jeux, on propose les jeux qu'on adore et surtout on discute entre personnes qui ne se connaissent pas forcément. Il y en a pour tous les goûts en termes de jeux. N'hésitez pas à vous inviter aux tables. L'idée c'est vraiment d'accueillir les nouveaux joueurs et nouvelles joueuses. La soirée de ce soir est gratuite, mais l'adhésion en revanche est obligatoire. L'adhésion au café associatif et culturel avec un montant libre, toutes les infos sont à réclamer par mail à contact@l'aubergeespalionne.fr. Et pour demain, qu'est-ce qu'il y a à faire demain? Bah écoutez, demain après-midi, si vous êtes libre, je vous propose de venir échanger avec nous autour de l'intergénérationnel. Et oui, à Rodez, il y a un spectacle gratuit, ça s'appelle Passerelle, les liens qui nous relient, un spectacle intergénérationnel qui se tiendra demain après-midi à l'Institut National Universitaire de Champollion. Donc c'est le nouveau campus de Rodez hein, qui est situé au 35 avenue du 8 mai 45, pas loin du quartier de la gare. Durant demain après-midi, vous pourrez assister à une traversée poétique et drôle de la jeunesse au fil du temps proposée par un groupe de théâtre de ruthénois retraités, ruthénoises et ruthénois retraités. Et vous pouvez aussi participer au débat qui sera animé par moi, Cécile, dans le cadre d'échanges intergénérationnels. Qu'est-ce que c'est d'être vieux? Qu'est-ce que c'est d'être jeune? Comment est-ce qu'on voit les vieux? Comment est-ce qu'on voit les jeunes quand on est vieux? Comment est-ce qu'on voit les vieux quand on est jeune? C'est le moment d'échanger autour de ces questions. C'est gratuit, c'est pour tous les publics, c'est à partir de 14h30, donc demain après-midi, et les places sont limitées, donc nous vous invitons fortement à réserver votre place auprès du CCAS de la ville de Rodez. Vous pouvez les appeler directement au 05 65 77 87 61, ou vous pouvez aussi leur envoyer un mail pour réserver ou avoir toutes les informations, donc leur envoyer un mail à ccas.senior. Senior au pluriel, @mairie-rodez.fr. Donc on vous attend, je vous attends demain après-midi pour échanger autour de ces questions. Je vais peut-être faire des blagues, sûrement. Voilà, dès que vous me donnez un micro, je fais des blagues. Donc voilà, venez pour échanger sur ces questions au campus de Rodez, situé au 35 avenue du 8 mai 45. C'est donc demain à 14h30. Il est 9h45 mais dis donc, on arrive doucement à la fin de ce Refait à proc, c'est terrible car j'ai encore plein de chansons à vous passer. J'ai par exemple Lettre à la République de Kerry James. C'est Régis qui voudrait écouter ça. Régis qui nous vient tout droit de Decazeville et qui voudrait sa chanson Contestataire, c'est ça, c'est du Kerry James. Eh bien allons-y, Lettre à la République, c'est pour toi Régis, de Kerry James sur Radio Temps Rodez.
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Lettre à la République de Kerry James, un titre proposé par Régis, un titre très énervé. Lui aussi, ça fait toujours plaisir. Merci beaucoup Régis. On continue avec un autre titre énervé d'un autre genre. Là, on a de la rage féminine et féministe, c'est parfait. C'est Zali qui veut écouter le titre « Apprends à taire » de la rappeuse Kazé. On s'écoute ça tout de suite sur le 107FM avec plaisir.

Apprends à taire de Kazé, un titre est très énervé, proposé par Zali. Ça fait toujours plaisir. Kazé, rappeuse qu'on a beaucoup entendue dans les années 2000-2010. Et je ne savais pas, je l'ignorais, elle a fait un spectacle qui s'appelle Viril avec Virginie Despentes, Béatrice Dalle et le groupe Zéro. Voilà, c'est un spectacle qui parle de féminisme, de racisme, d'homophobie et de transphobie. Et c'est très très stylé. Il a été joué en 2020. On en veut plus, des spectacles comme ça. Merci beaucoup, Zali, il est 9h55, j'ai juste le temps de vous donner la petite actu de quelque chose qui va arriver. C'est le département de l'Aveyron qui met en place une nouvelle réunion publique concernant le projet d'un nouvel itinéraire routier entre Flavin et l'échangeur de Laché, à côté de l'Imps. Cette réunion publique, elle aura lieu lundi 1er juin à 20h à la salle 777 d'Olimps. Il y aura aussi des rencontres de proximité qui seront organisées dans chacune des communes qui sera concernés par ce projet d'extension routière des rencontres de proximité pour toutes les communes en lien. Pour information, il y a aussi d'autres dispositifs de participation. Si vous souhaitez avoir votre mot à dire sur ce projet, il y a un questionnaire en ligne pour faire part de votre avis sur la page internet de la concertation. Donc c'est sur aveyron.fr/projet-flavin-le-lachet. Il y a aussi des registres papier qui sont accessibles à la mairie d'Olimps, de Sainte-Radegonde, du monastère de Flavin et de Luc Laprimaube. Il y aura des stands aussi d'information publique organisés. Les dates sont encore à venir, par exemple au Super U, à la Traverse. Voilà, donc restez vigilants sur les stands et à venir. Et si vous êtes intéressé par ce projet ou en tout cas concerné, rendez-vous le 1er juin à 20h à la salle 777 d'Olimps pour tout savoir sur ce projet d'échange de nouvel itinéraire routier entre Flavin et le Lachet. Il est 9h56. Qu'est-ce que je fais? J'ai pas beaucoup de temps. Je vais vous dire au revoir et merci, on va commencer par ça. Je vais vous dire déjà merci à nos programmateuristes du jour, merci à Pedro, à Anthony, à Louison, à Delphine, à Célia, à Armel, à Oyo, à Robin, à Régis, à Zali et merci à Lucille qui va clôturer ce Refait ta prog dans la joie et la bonne humeur. Pour la suite du programme, je vous donne rendez-vous à 12h pour le Bestiaire des Besties. À 13h et à 17h, c'est RFI, votre journal international. À 17h16, c'est la bande à pixels de Zali. À 17h30, c'est l'interview du jour avec Alam. À 18h, c'est les clés du patrimoine avec moi-même et monsieur Patrice Lemoux. À 19h, c'est Chansomania. À 20h, c'est la toile du son, l'émission musicale qui parle des bandes originales de films présentées par moi-même, là encore. Je vous jure, j'ai pas fait exprès. À 21h, c'est Méta Classique. Et enfin, à 23h, c'est Bang Your Head avec DJ Kenny Star. On se retrouve demain, même antenne, même heure, dès 9h pour un nouveau Refait à prog endiablé. Et je vous laisse avec le titre de Lucille, c'est La Grève des Mères par le groupe Les Amis de ta Femme. On termine ce Refait à prog là-dessus et je vous dis à demain, 9h.

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0: Bonjour et bienvenue dans cet épisode numéro 17 du Bestiaire des Besties.
1: Bonjour, bonjour Cécile.
0: Salut Lucille, ça va?
1: Bah oui, très bien, et toi?
0: On est là pour les animaux, et ben on va vous parler d'animaux, ok?
1: Ah oui!
0: Ah oui!
1: Et c'est toi qui vas commencer avec ton petit animal, non?
0: Moi qui commence, exactement, parce que c'est toi qui avais commencé la dernière fois, donc là on y va. J'ai envie de dire, une fois n'est pas coutume, hein, on va...
1: Écoute, tu peux le dire si tu en as envie.
0: Bah, voilà.
1: Ça me semble tout à fait à propos.
0: Ben écoute, on va retourner sur notre continent préféré qui est l'Australie.
1: Allez.
0: Bon, cette fois, la seule différence, on va pas parler d'une bestiole de l'enfer qui va nous piquer ou nous manger ou nous sauter dessus ou
1: nous menacer avec ses griffes.
0: Exactement. Là, on part sur une bestiole, tout ce qu'il y a de plus inoffensif. Vraiment.
1: Mais vraiment, pour de vrai, il y a pas de piège.
0: Non, il y a pas de piège. Là, c'est vrai, il y a pas de piège. Je vais vous parler d'un oiseau.
1: Oui.
0: Puisque cette fois, on va partir sur le son. On va partir sur l'oiseau lyre.
1: Oh, merveilleux.
0: Je sais pas si tu vois ce que c'est.
1: Je pense que je vois ce que c'est. J'imagine un truc très, très fancy et fabuleux et qui fait plein de bruits bizarres et qui a plein de plumes de partout.
0: Et ben voilà.
1: Tel un oiseau,
0: Je pense que c'est exactement ça. Donc en fait, le nom moins vulgaire, si je puis dire, de l'oiseau lyre, c'est le ménure.
1: Oh.
0: Et en fait, le ménure, ça désigne deux types de passereaux bien particulier.
1: Ah, c'est un passereau.
0: C'est un passereau.
1: Tout petit, les passereaux, apparemment.
0: Eh bien, j'en parlerai un tout petit peu après. Les passereaux, c'est une classe relou.
1: Ok, très bien.
0: Ils vont tous mourir en enfer. Donc, le petit oiseau lyre, on le trouve dans l'est de l'Australie sous le nom d'oiseau lyre. Pourquoi j'ai écrit ça, je ne sais pas, mais je l'ai écrit. Voilà,
1: vous ne pouvez plus rien faire. Effet de manche.
0: En fait, on parle, oui c'est ça, quand on dit oiseau lyre, on parle soit du ménure superbe, qui est, comme son nom l'indique, qui est superbe, hein. Soit du ménure d'Albert, qui, comme son nom l'indique, est moins superbe.
1: Il est plus albertin.
0: Voilà, évidemment, il doit son nom au prince Albert, hein, comme tous les autres qui s'appellent Albert, ou les poissons, ou les plantes, tout ce que tu veux.
1: Qu'est-ce qu'on avait eu déjà Merde, on avait eu un truc qui était Albert aussi. Une raie manta.
0: Albertus, tout à fait.
1: Un truc comme ça,
0: ça fait beaucoup d'animaux surnommés grâce au prince Albert, quoi.
1: Ça, c'est clair, il est partout, quoi. Mais je sais pas ce qu'il a fait à tous les naturalistes, mais apparemment, ça devait leur faire beaucoup de bien, quoi. Ils font tous en fil.
0: Il leur a donné des sous pour qu'ils aillent faire leur expédition, hein.
1: Je ne vois que ça.
0: Donc voilà, en gros, tu as deux ménures, deux types de ménures, le superbe et le Albert. C'est des espèces d'oiseaux terrestres assez grands, qui mesurent genre 1 mètre, ont des longues pattes et qui restent tout le temps à terre et qui ont surtout une longue queue pour les mâles qui déploient pendant les parades nuptiales un peu dans le même genre que les paons.
1: Ok.
0: C'est moins coloré, mais c'est très impressionnant quand même.
1: Ah oui, effectivement, j'en ai un sous les yeux, c'est intense.
0: Et effectivement, et ça s'appelle l'oiseau, en français ça s'appelle l'oiseau lyre, parce que ça a rappelé aux Grecs, qui ont donné son nom, la queue du mâle rappelle la lyre, parce que ça a des petits écroissons sur les côtés qui rappellent un peu les je ne sais pas comment on appelle ça, mais les trucs par lesquels on attrape la lyre.
1: Tout à fait. On attrape lyre, hein, excuse-moi, c'est le terme technique,
0: ça va un peu loin, mais
1: c'est un peu compliqué, je pense que notre public peut s'adapter, il est suffisamment malin.
0: Les passereaux, je voulais en parler un tout petit peu, c'est une classe d'oiseaux qui comprend donc les perroquets, mais aussi les faucons, les colombes, les grues, les cigognes, les manchots.
1: En fait,
0: il y a juste plein d'oiseaux, ça veut rien dire du tout.
1: Mais je ne comprends pas.
0: En fait, c'est une classe d'oiseaux qui comprend la moitié des espèces des oiseaux existants.
1: C'est les oiseaux qui ont un bec. Voilà, démerdez-vous avec ça.
0: Il y a des plumes, voilà.
1: Ils ont des plumes et ils ont un bec, on appellera ça les passereaux.
0: Incroyable. En fait, au début, le nom passereau, ça vient de ce bon vieux Linné, qui a créé le taxon Passeres.
1: Oui, j'adore le mot taxon, soit dit en passant.
0: Eh bien, je pense qu'il faudra qu'on fasse des choses sur les taxons.
1: Oui, tout à fait.
0: Je sais pas.
1: Les taxons et les taxonomistes je ne sais pas.
0: Les conducteurs de taxi jouent les taxons.
1: Petit silence pour la coupe.
0: On va rajouter un petit point. Donc il a créé le taxon Passeres pour désigner genre les moineaux et les petits oiseaux avec des formes de bec un peu particulières, donc comme tu
1: Ok.
0: disais, donc des petits oiseaux quoi, pour les différencier des autres groupes comme celui des rapaces ou des
1: Oui.
0: échassiers ou les oies, les canards, voilà, ce genre de choses. Bon, depuis quelques années, je pense que tu es au courant, il y a eu une espèce de gros ménage en profondeur chez les scientifiques pour
1: Tout à fait.
0: reclasser tous ces ordres.
1: Oui.
0: Et donc, tous ces ordres, toutes ces classes ou ces taxons qui datent d'une époque où bah, on a essayé de classifier des trucs alors que bah, il y a certains continents qu'on n'avait même pas découverts, tu vois.
1: Ouais.
0: Donc, bon.
1: Ouais, du coup, les boîtes dans lesquelles on range les choses deviennent de plus en plus étroites et n'ont de moins en moins de sens, en
0: Et
1: fait.
0: ouais. Et pourtant, enfin, je sais que toi et moi, il y a des choses qu'on a apprises en SVT, en
1: Et
0: sciences de
1: oui.
0: la vie et de la Terre, à
1: Tout à
0: l'école, qui
1: fait.
0: aujourd'hui ne sont plus, n'ont plus le cours, quoi.
1: Ouais, ok. Bon, bah écoute, il y a tout à refaire. Tout à
0: Ouais, il y a
1: refaire.
0: tout à refaire, c'est terrible. Donc en gros, voilà, les ménures, c'est une espèce de classe où il y a plein d'oiseaux dedans. Mais
1: Démerdez-vous avec ça.
0: démerdez-vous avec ça. On va se faire défoncer, hein, clairement, par les.
1: Oui.
0: Oui, alors
1: Ah,
0: c'est
1: mais.
0: quelque chose qu'il faut rappeler, hein.
1: Oui.
0: Il faut bien le dire, c'est qu'on n'est absolument pas scientifique, on n'est absolument pas ni scientifique, ni, je sais pas,
1: Ornithologue.
0: ornithologue, entomologue, voilà, nous ne sommes absolument pas des spécialistes du monde animal, on est juste des meufs qui aimons en parler, donc on va clairement faire des erreurs, et n'hésitez pas à nous corriger sur le Twitter du Bestiaire des Besties, comme ça nous arrive de temps en temps.
1: Et oui, il le faut, n'hésitez pas,
0: Oui,
1: on le prend
0: oui.
1: bien et avec philosophie
0: Oui, on le
1: et
0: prend
1: on
0: bien!
1: va. Oh, mais oui,
0: On
1: on
0: le prend
1: va
0: pas
1: juste
0: mal.
1: essayer de limiter au maximum le nombre de choses fausses que nous disons. Et encore
0: Ah
1: une
0: ouais.
1: fois, un jour on se penchera sur les ordres, les sous-ordres, les règnes, etc. Mais j'ai eu beau regarder un seul documentaire, il devrait dessus, je suis toujours un peu perdue. Ça demande quand
0: Ouais.
1: même un petit peu plus de un peu plus de profondeur.
0: En fait, je pense qu'il faudrait qu'on se chope un ou une biologiste quelque part et qu'on le ou la prenne entre quatre yeux et qu'on lui pose toutes les questions qu'on veut lui poser parce
1: Tout
0: que.
1: à fait, ça me semble être une bonne idée.
0: Qu'on
1: Appel
0: le.
1: à vous, biologiste, qui n'avez pas
0: Exactement.
1: peur de vous retrouver face à quatre yeux de merlan frit pendant qu'il vous pose
0: Promis,
1: des questions.
0: promis, on ne vous enfermera pas dans ma cave.
1: Il y a un poêle, c'est super sympa, vous verrez.
0: Donc, les ménures, c'est nos amis les ménures. Ils se nourrissent de divers insectes, de lombrics. En gros, c'est des espèces de faisans. C'est espèce de voilà, c'est des faisans, c'est à peu près la même taille,
1: Ouais.
0: mais en plus aux couleurs moins chatoyantes parce que bon, c'est globalement marron,
1: Ouais, un peu fauve,
0: un peu
1: ouais.
0: fauve, voilà, comme bon, sauf la queue des mâles qui est absolument divine.
1: Tout à fait.
0: C'est voilà, ça reste des espèces de grosses poules qui peuvent à peine voler. En fait, elles peuvent voler
1: Ouais.
0: sur de courtes distances pour échapper rapidement à un danger, mais en vrai, c'est pas leur bail le vol.
1: Ouais. Bon, ça migre pas, du coup. De toute façon, ils sont
0: Non.
1: bien au chaud, ils restent en place,
0: Ouais,
1: quoi.
0: en fait, on les trouve vraiment en Australie, mais dans une partie, genre dans l'est de l'Australie, dans les forêts humides de l'Australie, quoi. C'est vraiment une
1: D'accord.
0: partie très limitée du territoire australien.
1: Ok.
0: C'est rigolo, on a déjà observé des ménures dans les terriers des wombats.
1: Ah bah tiens donc, mais qu'est-ce qu'ils foutent là?
0: C'est vraiment, les wombats, ils accueillent tout le monde, quoi. C'est
1: C'est
0: incroyable.
1: clair. On les adore, on les
0: Ah,
1: aime
0: ces
1: beaucoup.
0: chers petits wombats. Non, en fait, ce dont je voulais te parler aujourd'hui, c'était vraiment ce qui est en fait sa particularité si podcastique,
1: Oh
0: c'est
1: oui.
0: son chant, en
1: Oh
0: fait.
1: oui!
0: Parce que l'oiselire, il a la grande chance de pouvoir imiter tous les sons qu'il entend. Et quand je dis tous, c'est vraiment tous. Alors là, on va faire une cascade en live,
1: Ouh là
0: en
1: là,
0: direct live, là, comme ça.
1: tu m'envoies des sons?
0: Je vais t'envoyer des sons si j'arrive à les retrouver. Là, tu as le chant de l'oiselier. C'est son chant
1: Très bien.
0: particulier à lui,
1: Très bien, je l'écoute.
0: que voilà.
1: Ok, un peu couinant, on dirait.
0: Ouais.
1: Ça couine, ça siffle.
0: Ça
1: Ouais,
0: couine,
1: on...
0: ça
1: ouais,
0: couine, ça
1: ouais,
0: siffle. Ouais.
1: ouais. Très bien.
0: Mais il a également la chance de pouvoir imiter d'autres oiseaux, dont celui-là que je t'envoie.
1: Alors, celui-ci que j'ouvre.
0: Qui est.
1: Oh! Oula, on dirait un singe
0: On
1: presque.
0: dirait un singe, effectivement. Et dans beaucoup de vidéos qui parlent de l'oiselier, les commentateurs le confondent. Mais en fait, non, c'est un coucabura. C'est en
1: Ok!
0: fait.
1: Ah oui!
0: Tu vois ce
1: C'est
0: que c'est?
1: incroyable! Oui, l'oiseau avec le très gros bec là.
0: Ouais,
1: Ou
0: en
1: alors,
0: fait,
1: ouais.
0: c'est un espèce de martin pêcheur, sauf qu'il n'est pas pêcheur, il est
1: Oui.
0: chasseur. Mais ça
1: Ouais.
0: ressemble à un martin pêcheur avec un gros bec. Et
1: Mmh,
0: c'est un
1: ouais.
0: oiseau vraiment, vraiment venu d'Australie, quoi.
1: Oui, ils ont l'air assez pacifiques et mignons d'ailleurs. Ça me fait beaucoup rire parce que tu avais la voix du commentateur
0: Oui.
1: dessus. Je sais pas si là il va faire la voix du commentateur
0: Il
1: comme ça,
0: arrive à faire
1: mec.
0: le commentateur. Oui, il y a un monsieur qui parle anglais à un
1: Jack
0: moment, c'est
1: Attenborough.
0: juste le commentateur. J'ai eu la flemme de l'enlever, en fait, c'est tout.
1: Tout va bien. Je me disais qu'il est vraiment très talentueux aussi. Hein.
0: Donc, il peut imiter une vingtaine de chants d'oiseaux, donc
1: Mais pourquoi?
0: ce qui est déjà pas mal, mais il
1: Ouais.
0: peut imiter les autres bruits qu'il entend.
1: Ok.
0: Là, par exemple, que tu vas écouter,
1: On va dire un bruit de... C'est un appareil photo?
0: c'est un appareil photo. Il fait le
1: Mais...
0: bruit de l'appareil photo du document, enfin
1: le
0: du
1: petit troll!
0: photographe animalier, tu vois.
1: Mais le petit troll! C'est énorme!
0: C'est ouf, hein?
1: C'est dingo,
0: Il
1: c'est
0: le fait
1: dingo.
0: trop bien, hein?
1: Il le fait hyper bien. Mais surtout que, enfin, c'est... Non, mais, enfin... Tu vois pas, en fait, comment, avec son bec, il passe d'un petit sifflement tout mignon à un bruit mécanique comme ça, c'est...
0: Ouais. Et
1: Ouf!
0: là, je t'en ai envoyé un autre où c'est un autre type d'appareil photo avec un petit moteur. Donc t'entends.
1: Oh là là, comme si tu refaisais la, comme si tu remontais la pellicule quoi.
0: Ouais,
1: Non mais
0: c'est
1: c'est un
0: ça.
1: dingue. Non mais meuf, t'es en train de me troller en fait,
0: Non,
1: pas du tout
0: je te
1: là.
0: jure, en fait, je t'enverrai les vidéos, mais c'était compliqué pour moi de t'envoyer les vidéos entières, parce que dans une vidéo entière, t'avais plusieurs types de sons et c'était
1: Oui oui
0: compliqué.
1: oui. J'entends.
0: Mais franchement,
1: Incroyable.
0: à le voir, parce que tu te dis, mais c'est pas possible, c'est du montage et c'est du troll
1: Mmh.
0: et c'est des sons qu'ils ont rajoutés par-dessus des images d'oiseaux, enfin des vidéos d'oiseaux, mais pas du tout, quoi.
1: C'est ouf.
0: C'est aussi ouf. Là, je vais t'envoyer un autre son humain.
1: Ah putain, c'est une alarme de voiture.
0: C'est une alarme de voiture et ça provient de cet oiseau.
1: Mais comment il a entendu une alarme de voiture? Ils sont près des villes?
0: En fait,
1: Ou alors quelqu'un qui
0: globalement,
1: traversait.
0: en
1: Putain, c'est
0: fait,
1: ouf.
0: tu peux en avoir aussi dans des
1: Ah bah
0: parcs
1: putain,
0: animaliers ou dans
1: là.
0: des, enfin, tu vois, tu peux en avoir aux États-Unis, mais dans des parcs ou dans des
1: Ouais.
0: zoos. Alors, je sais qu'aujourd'hui, il est illégal de détenir un oiselier en captivité chez soi, mais dans les zoos, dans les parcs,
1: Ouais.
0: tout ce qui est en lien avec l'activité humaine.
1: Ouais. Putain, ok, donc
0: Et
1: une petite sonnerie de bagnole, ok. Putain, mais il doit se
0: voilà.
1: faire, mais c'est comme un perroquet fois 1000, quoi, c'est ouf.
0: Ouais, non, mais c'est hyper efficace. Et là, je t'en envoie une autre qui est plus
1: Ouais.
0: précise, qui est plus longue, parce qu'il y a un son qu'il entend de plus en plus, malheureusement, dans son.
1: Ah, je vois ce que tu veux dire. C'est une
0: Dans.
1: tronçonneuse, non?
0: C'est une tronçonneuse, exactement.
1: Ah putain, et genre on entend, il fait comme des bruits de hache aussi. Il fait
0: Et
1: des
0: ouais,
1: tac-tac-tac.
0: il y a les coups de hache qui vont avec. C'est
1: C'est
0: ouf,
1: d'une
0: hein?
1: tristesse. C'est très poétique et très triste en même temps.
0: Ouais.
1: Oui, le chat. Alors ça c'était... Alors c'est pas l'oiselier, c'est le chat.
0: Il n'a pas aimé l'oiselier, le chat.
1: Vraiment.
0: Elle est un peu plus longue, donc je te la
1: Ouais.
0: laisse, mais.
1: Mais les bruits, c'est vraiment... C'est hyper impressionnant ce qu'il arrive à recréer, quoi.
0: Ouais,
1: T'entends
0: parce
1: le
0: que
1: bruit de la
0: tu as
1: scie,
0: vraiment
1: t'entends
0: l'impression
1: le...
0: que c'est une vraie scie, quoi. C'est
1: Ouais.
0: pas un espèce de bruit un peu déformé par. Non, non, c'est
1: Non, non,
0: vraiment un
1: non.
0: bruit de scie, quoi. Tu as l'impression
1: Putain,
0: il
1: c'est
0: a, il
1: incroyable.
0: a un enregistreur dans la gorge, quoi.
1: C'est dingue, mais tu sais, t'entends tout, tu vois, même le son métallique du truc, tu vois. Enfin, c'est
0: Ouais.
1: hyper bluffant. Putain, on est vraiment des merdes, nous, les humains, on sait rien
0: On
1: faire.
0: sait rien
1: Non,
0: faire,
1: mais on sait
0: c'est
1: rien
0: nul.
1: faire, bordel.
0: Je vais t'envoyer un autre son pour lequel il est très connu,
1: Ouais.
0: qui
1: Oui,
0: est
1: le chat.
0: un espèce de son de pistolet laser.
1: Oh, mais c'est énorme.
0: Alors là, franchement, je n'ai pas trouvé d'explication de
1: Mais...
0: pourquoi. Parce que dans la plupart des vidéos dont les sons sont tirés, les gens disent, enfin les commentateurs ou voilà en commentaire, les gens disent que il a entendu, parce que ça ressemble vraiment à un son de bruit de pistolet laser en jouet
1: Oui,
0: ou de Star
1: ouais.
0: Wars ou de ce que tu
1: Oui.
0: veux,
1: Piou-piou.
0: et qu'il a entendu ça et donc il a reproduit ça. Mais il y a beaucoup beaucoup trop de vidéos où l'oiseau fait ce son-là naturellement. Enfin, c'est quand même un son un peu spécifique, tu vois ce que je veux dire? Tu peux pas l'entendre partout.
1: Est-ce que tu serais pas en train de me dire qu'il y a des extraterrestres qui sont descendus en Australie et qui ont cherché à tirer sur
0: Exactement.
1: l'oiselier avec des petits
0: Chut,
1: pistolets laser?
0: Cécile, chut, ils vont nous entendre. Les Non, en vrai, j'ai pas d'explication, à part que ce serait peut-être parmi ces sons naturels qu'il émet lui-même, mais c'est
1: Ouais.
0: juste que c'est un son tellement ouf que
1: C'est
0: les gens se sont
1: drôle.
0: dit. Ou alors, c'est un son qui était ouf et qui a été réutilisé après pour faire les sons des pistolets dans Star Wars, je ne sais
1: Bah,
0: pas.
1: franchement, ce serait tellement drôle. Ok.
0: Mais vraiment, si vous connaissez l'origine, le pourquoi, vraiment, je suis preneuse parce
1: Ah.
0: que après quelques heures de recherche, j'ai pas trouvé. Bon, voilà.
1: C'est assez bluffant. Je suis
0: Ouais.
1: bluffée.
0: Et le dernier son que je voudrais te faire passer, qui est évidemment moi ce que je trouve le plus glauque, c'est assez discret, mais
1: Oui.
0: évidemment l'oiseau est capable d'imiter les voix humaines. Et
1: Ah. Oh. Il fait des sifflements.
0: il fait des
1: Putain.
0: sifflements, et de temps en temps t'as une petite voix humaine, enfin une grosse voix
1: Ah
0: humaine.
1: oui. Oh.
0: Et
1: Putain,
0: alors,
1: mais le troll, quoi.
0: je sais pas trop ce que ça donne en audio, mais voir une vidéo de cet oiseau qui sort des sons pareils, moi ça me fait froid dans le dos, un
1: Est-ce
0: truc
1: que
0: de ouf.
1: t'aurais pas vu ça sur un documentaire Netflix? Je pense qu'ils en ont sorti un sur cet oiseau il n'y a pas très longtemps.
0: Ah!
1: Ils avaient fait toute une série de docus sur les parades nuptiales des oiseaux.
0: Ah!
1: Et je crois que l'oiselier était dedans justement parce qu'il faisait une espèce de démo ultime de tous ses skills
0: Ouais.
1: d'imitateur au moment où il draguait les femelles.
0: Eh ben ouais, c'est exactement ça. Alors, je ne l'ai pas vu sur Netflix et j'ai même pas
1: Ouais.
0: pensé à regarder, tu vois, c'est bête. Ni sur National Geographic
1: Ouais.
0: qui est offert avec l'abonnement Disney
1: Oui,
0: Plus, sachez-le.
1: tout à fait.
0: En fait, effectivement, c'est pour la saison des amours que notamment
1: Oh.
0: le mâle donc sort sa queue, lol. Mais
1: Lol.
0: il sort surtout son chant et
1: Allez.
0: c'est un énorme atout pour attirer les femelles. Et en fait, dans son chant, il crée un espèce de pot-pourri avec tous les sons qu'il a entendus autour de lui, un espèce de bœuf musical.
1: L'ultimate mixtape pour choper les
0: C'est
1: meufs,
0: exactement ça, quoi. La mixtape du love
1: Écoute mon humain.
0: à base
1: Écoute
0: d'humains
1: ma sonnerie.
0: et d'alarmes de voiture pour
1: Envoie
0: bien
1: love au
0: choper.
1: 8-22-22.
0: Tu veux choper de l'oiselier? Envoie d'humain. Et en fait, tous ces sons très chelous, ils sont produits par un organe qui est assez
1: J'ai cru que
0: typique de
1: t'allais dire
0: certains oiseaux.
1: ils sont produits par Timbaland.
0: Ils sont produits.
1: Pardon.
0: Represent.
1: Excuse-moi, je te laisse continuer, pardon.
0: West Coast. Maintenant, j'imagine l'oiseau lire avec des grosses lunettes, une grosse chaîne en or, des
1: Produit
0: grosses
1: par
0: bagousses.
1: Timbaland. Donne-moi tout, bébé. J'ai invité Nelly Furtado. Elle est chaude pour
0: Et
1: faire un petit.
0: franchement, ça pourrait presque être un nom de rappeur parce que c'est produit par un organe qui s'appelle le syrinx.
1: Allez, j'avoue.
0: Franchement, ça passe, hein. Et
1: Syrinx, stylé.
0: syrinx, syrinx, c'est un espèce.
1: Syrinx in the
0: Syrinx,
1: place.
0: syrinx,
1: Who's there?
0: syrinx.
1: Ok, le Syrinx,
0: Le
1: ok.
0: syrinx, en fait, c'est un espèce d'organe vocal qui est présent chez les oiseaux et qui leur permet de chanter, en fait. C'est ça qui leur permet d'émettre ces délicieux petits chants qu'on entend.
1: Oui.
0: À vérifier, je ne sais pas si c'est chez tous les oiseaux, mais j'imagine que. Bon, en tout cas, c'est chez
1: Ceux
0: tous les
1: qui
0: oiseaux
1: peuvent
0: qui
1: moduler,
0: chantent,
1: ouais,
0: voilà, c'est
1: déjà,
0: ça.
1: ouais.
0: Et en fait, il est particulièrement développé chez ces oiseaux-là. Nous, on a en gros ce qui remplace le syrinx, c'est le larynx, qui se situe dans la gorge. Et leur syrinx, à eux, est situé beaucoup plus bas, presque au niveau des poumons. Et il est plus ou moins sophistiqué selon les espèces et selon les sexes. Par exemple, il est beaucoup plus développé chez les mâles, parce que c'est eux qui doivent choper pour
1: Yes.
0: la saison des femelles. Et c'est rigolo, il y a une espèce de petit. Alors, petit conte qui circule, petite légende urbaine sur l'oiseau lyre, je ne sais pas trop.
1: Apprendre avec des pincettes.
0: Exactement. Pour expliquer en fait le chant de l'oiseau lyre qui se ressemble, enfin qui est un chant assez particulier d'individu en individu et qui se ressemble d'individu en individu.
1: Ok.
0: En fait, ce serait que le les bon, donc ça c'est avéré. Les oiseaux lyres s'enseignent certains sons spécifiques les uns aux autres,
1: Ok.
0: notamment les jeunes qui apprennent des anciens, quoi, en gros. Donc
1: Ouais.
0: ça c'est scientifiquement vérifié et véridique. Et une espèce de petit conte qui raconte que dans les années 30, il y aurait une personne qui aurait gardé un oiseau lyre comme oiseau de compagnie et qui aurait été un joueur de flûte et qui aurait notamment joué avec sa flûte des chants traditionnels, enfin, des espèces de chants traditionnels, soit écossais, soit anglais, voilà, à
1: Ah.
0: la flûte. En fait, les musicologues auraient reconnu deux chants
1: Ok.
0: particuliers,
1: Qui se
0: typiques des
1: serait
0: années 30,
1: retransmis
0: qui
1: à
0: se
1: des
0: seraient
1: oiseaux lyres?
0: retranscrits à des oiseaux lyres. Donc
1: Mais
0: l'oiseau lyre
1: non.
0: aurait appris via cet homme qui jouait de la flûte. Après, le mec aurait relâché l'oiseau lyre dans la nature. Et du coup, l'oiseau lyre aurait appris à d'autres oiseaux et ce serait perpétué d'oiseau en oiseau, quoi.
1: Eh bien.
0: Bon, en vrai, je ne sais pas trop quel crédit il faut apporter à cette histoire. Moi, je l'ai trouvé assez joli
1: Oui, tout à fait.
0: et
1: C'est vrai
0: assez
1: que c'est comme tu
0: sympa.
1: dis, tu qualifies ça de petit conte. Je trouve ça
0: Ouais,
1: assez charmant,
0: ouais,
1: effectivement.
0: ouais, ça, c'est très charmant. Voilà, bon, bonne nouvelle, il est a priori pas en voie de disparition, mais
1: Ah.
0: Il peut être menacé, évidemment, notamment par le grignotage de son habitat. Même s'il est assez sauvage et difficile à approcher dans la nature, comme il n'est pas capable de voler, ça le rend assez vulnérable à certains prédateurs comme le renard ou le chat. Mais voilà, ça reste un oiseau que tu peux trouver dans pas mal de parcs, qui peut se balader un peu comme les paons, un peu en liberté dans certains parcs naturels ou zoos ou parcs animaliers.
1: Pour aller un peu se faire admirer comme
0: Voilà,
1: oiseau
0: c'est ça.
1: d'apparat, quoi.
0: Et puis surtout, et effectivement, tu vois beaucoup de vidéos de personnes qui filment avec leur portable un oiseau lyre, je sais pas où, dans une ferme animalière, qui module et qui se laisse approcher et qui sort des bruits extrêmement humains, quoi, comme des bruits d'appareils
1: D'accord.
0: photo ou autres.
1: Ça me c'est dingo.
0: C'est
1: Ça
0: fou, hein, c'est
1: me...
0: fou. Et en vrai, cet oiseau n'est pas très impressionnant, à part la queue des mâles au moment de la danse nuptiale. Mais ce qu'il est capable de faire avec sa voix, bah, je
1: Ouais.
0: trouve ça incroyable.
1: Je suis d'accord avec toi. Ça me fascine aussi, en fait, de voir, comme tu disais, quand tu as vraiment l'image de cet oiseau qui arrive à recréer des sons hyper humains, des sons métalliques, des voix, ou même, j'en avais vu un une fois, je ne sais pas si c'était un oiseau lyre ou un autre oiseau, j'imagine que oui, qui refaisait en fait des enfants qui jouaient, donc qui faisaient comme des voix d'enfants qui riaient, on aurait dit une espèce
0: Ah ouais.
1: de poupée maléfique, tu
0: Mais
1: sais, c'était
0: oui,
1: assez
0: mais
1: effrayant.
0: moi je trouve ça vraiment maléfique de voir ça. J'avais vu un, mais j'ai pas pris de son parce que le son était vraiment pas très bon, quelque part en Amérique du Sud, où c'était un
1: Ouais.
0: enfant qui reproduit un oiseau lyre qui reproduisait un bébé qui pleurait. Ah
1: Là,
0: là là, mais
1: sale
0: franchement, je crois que j'ai vraiment
1: ambiance.
0: trouvé ma hantise pour les nuits
1: Ah,
0: d'hiver, quoi.
1: j'avoue,
0: Oh,
1: putain.
0: c'est horrible de voir cet oiseau sortir cette espèce de son humain qui est très très très humain, mais en même
1: Mais
0: temps il y a un
1: oui.
0: truc qui va pas, tu vois.
1: Oh, mais il
0: Et
1: pourrait
0: c'est
1: trop
0: vrai.
1: leurrer des gens dans la
0: Mais oui,
1: forêt pour les attirer et les
0: pour les
1: manger.
0: attirer et voici leur faire subir mille sévices, quoi.
1: Et en picorer les orteils.
0: Heureusement qu'il ressemble un peu à un gros poulet parce
1: Oui,
0: que
1: ça va, ça pourrait être
0: ça
1: beaucoup
0: va.
1: plus effrayant.
0: Mais voilà, l'idée de cette espèce d'animal qui pourrait leurrer des humains à base de cris d'enfants qui souffrent, ça me fout vraiment les poils. Mais voilà, j'ai trouvé ça en plus très, très, comment dire, très podcastique, voilà,
1: Tout à
0: comme
1: fait, tout
0: oiseau.
1: à fait, tout à fait. Bah écoute, je vous en, on, la prochaine fois, on fera des blind tests, tu sais, savoir genre vrai son ou oiseau lire.
0: Ouais, mais oui, c'est clair, franchement, il
1: Faites
0: y
1: ça
0: a de
1: chez
0: quoi faire.
1: vous.
0: Hein. Du coup, pour finir en beauté, je vais vous conseiller, enfin pour la pause musicale, on va écouter les joyeux norvégiens de Grandma's Tea Party avec la chanson Lyrebird Song.

0: Et c'était Lyrebird Song des Norvégiens, Grand Mastiff parti pour partir à l'aventure sur les routes australiennes. Bah non, on peut pas, on est coincés chez nous.
1: Mais c'est pas grave.
0: Mais dans nos têtes, c'est le plus important.
1: Rider dans vos têtes, les amis.
0: Rider. Est-ce que tu vas me rider vers un nouvel animal?
1: Oh oui!
0: Ah oui!
1: Elle a pris la balle au bon.
0: Bien sûr, je sais attraper les balles au bon et faire des magnifiques cabrioles pour vous distraire.
1: Regardez,
0: non, j'y arrive pas trop en fait.
1: Regardez comme elle danse, regardez comme elle secoue ses grelots.
0: Je me fais rire, mesdames et messieurs, je ris pour vous, je vous distrais.
1: Ah oui, c'est beau. Ouais. Aujourd'hui, alors écoute, je vais te parler d'un animal que nous connaissons tous. Tel est mon credo.
0: Tel est ton credo, tel est ta peine, ouais.
1: Tel est ma voix. Je me demande même si j'ai pas glissé son nom quelque part à un moment donné au début de l'épisode, mais je suis pas sûre.
0: Saurez-vous le retrouver?
1: Alors, on verra, parce qu'aujourd'hui, je vais te parler du coucou.
0: Ah!
1: Eh oui!
0: Ah, le coucou! Ah bah oui, le coucou! Ah bah oui, on adore!
1: On adore le coucou, je vais te parler du coucou, le Cuculus canorus. On n'y pense pas assez.
0: Elle a du cucu.
1: Il a du cucu.
0: Elle a du cucu.
1: Le Cuculus canorus, qui est donc le coucou gris, ou le coucou commun, que l'on trouve, dans nos régions. On le trouve en hiver chez nous. Lui, il part en Afrique. Il migre au sud de
0: l'Afrique. D'accord,
1: ok. Il va se mettre au chaud et il revient pour se trouver un partenaire à la saison chaude vers chez nous. C'est l'oiseau annonciateur du printemps, comme l'hirondelle.
0: Ah ouais, mais ouais. Honnêtement, je pense que j'ai jamais vu un coucou de ma vie.
1: Et ça fait partie un peu de son mythe, c'est qu'on l'entend, hein. Voilà, le coucou dans les forêts, en fait. Moi, je le fais à la bouche, hein, j'ai pas préparé mes extraits. Mais ça fait un peu partie de sa légende. Le coucou, on l'entend, mais on ne le voit pas.
0: D'accord. Et écoute, figure-toi, c'est un peu le ninja des oiseaux.
1: C'est un peu le ninja des oiseaux et surtout c'est un peu le petit malin des oiseaux parce qu'il a une particularité en plus de celle que beaucoup de personnes connaissent, c'est que c'est un petit roi de l'imitation.
0: Ah bon ?
1: Lui en fait ce qu'il aime faire, lui aussi, mais plus dans l'imitation visuelle. Il se fait passer pour un épervier, figure-toi,
0: pour faire
1: peur aux autres oiseaux. Donc au niveau surtout de la couleur de ses plumes, quelque chose d'un peu grisé avec des ailes un peu striées. Après, il a pas le port de tête gracieux d'un rapace, hein, parce que c'est clairement pas un rapace. Je me demande si c'est pas un passoir lui aussi, hein, c'est un petit peu fourre-tout cette affaire. Mais du coup, il joue un peu de ça en passant très très vite au-dessus du nid des autres oiseaux. Il espère se faire passer pour un épervier.
0: Ah oui, parce qu'en fait, il a la partie de son corps au niveau de son torse et de ses pattes, c'est blanc strié de noir.
1: Voilà, et comme sur ses ailes aussi, la forme de ses ailes est en forme de faux.
0: D'accord.
1: Qui peut rapidement faire penser à celle d'un rapace, même si les ailes sont un peu plus droites chez les éperviers.
0: D'accord.
1: Mais du coup, il joue un peu de ça. Et puis, il est assez lambda, on dirait un peu une espèce de pigeon. S'il est posé, il a l'air un petit peu.
0: Honnêtement, on dirait grave un pigeon. S'il n'y avait pas son torse strié de blanc et noir assez classe, on dirait.
1: Oui.
0: On aurait vraiment dit un pigeon.
1: Ouais, il est assez lambda, du coup il préfère balancer des petits coucous le printemps venu pour dire qu'il arrive, voilà. Et si jamais vous entendez le premier coucou de l'année avec un peu d'argent dans la poche, il paraît que ce sera bon signe, voilà, je vous le dis comme ça. Hein.
0: Très bien.
1: Il paraît que vous allez vous faire de la grosse moula.
0: Très bien, donc baladez-vous toujours avec de l'argent dans vos poches.
1: Exactement.
0: Voilà.
1: C'est important.
0: Je sais pas quoi faire de ça.
1: Enfin, faites-les teinter aux oreilles des manants qui n'ont pas d'argent. Voilà.
0: C'est ça.
1: Soyez
0: et
1: très
0: après,
1: méchants.
0: Et après, vous plaignez pas de vous faire casser la gueule dans la rue pour faire voler vos affaires. Mais c'est tout.
1: La vie est cruelle, la vie est si dure. Donc notre ami le coucou, il a aussi une certaine puissance quand même en lui malgré son air de petit pigeon un peu lambda. C'est qu'il a su s'adapter au venin des différentes chenilles qui le becquent.
0: Oh.
1: D'ailleurs certains paysans et certains jardiniers l'adorent parce que c'est un des seuls à pouvoir bouffer des chenilles processionnaires.
0: Ah, processionnaires. Ah oui, il faut grave qu'on fasse un épisode sur les chenilles processionnaires. C'est ouf ces trucs. C'est vraiment des saloperies.
1: Il y a tellement de choses autour. C'est vraiment des saloperies. Bon, alors on juge pas, not all chenilles, mais quand même, voilà.
0: Mais quand même, t'as vu comment elles sont habillées, voilà.
1: Excusez-moi, je suis pas d'accord. Donc il fait partie des seuls oiseaux à pouvoir les bouffer quand elles sont vraiment au stade le plus urticant de leur développement. Donc kudos pour lui. Et contrairement aux autres oiseaux qui, eux, ont pris plutôt l'habitude de se dire, bah en fait, ça fait mal quand je les mange, je vais arrêter de les manger. Lui, il s'est acharné sur des générations et des générations.
0: C'est un gros forceur.
1: C'est un gros forceur jusqu'à développer une résistance au venin des chenilles processionnaires.
0: D'accord.
1: Écoute, voilà, on est sur un animal qui est plutôt obstiné.
0: Mm-hmm. Et donc,
1: Son.
0: je reviens juste, du coup, il n'y a qu'une seule sorte de coucou, c'est le coucou gris.
1: Non, il en existe d'autres sortes. Il y a le coucou bronze.
0: Ah, d'accord.
1: Il y en a tout un tas d'autres espèces qu'on peut trouver à, dans différentes parties du globe.
0: D'accord.
1: Parce que ce qu'ils ont en commun, tous ces coucous, c'est que c'est des gros parasites. Et ça, tu le sais
0: Mais
1: sûrement.
0: oui.
1: C'est un fait assez commun.
0: Mais
1: Le
0: oui.
1: coucou, comment est-ce qu'on dit? Quel est ce mot? Pratique le
0: Ouais.
1: parasitisme de couvée, comme on l'appelle.
0: Ouais.
1: C'est-à-dire qu'en fait, il squatte les autres nids. Il a jamais construit un nid de sa vie, ce petit bâtard. voilà. Il
0: Profiteur.
1: s'occupe. Petit profiteur, d'ailleurs, je me demande où ils dorment, où ils vivent, qu'est-ce qu'ils font, quels sont leurs réseaux. Voilà, j'avoue, j'ai pas trouvé. Enfin, vu qu'ils
0: J'avoue,
1: ils vont.
0: ils squattent sur des branches, quoi.
1: Ils squattent sur des branches, vu qu'ils pondent. Enfin, les femelles pondent leurs œufs dans le nid d'autres espèces. Je sais pas ce qu'ils font. Et les mâles, je sais pas, ils vont au PMU, ils fument des clopes. Je sais pas ce qu'ils. J'ai aucune
0: Bah,
1: idée de ce
0: en
1: qu'ils font du
0: gros,
1: reste de
0: je
1: leur
0: pense
1: temps.
0: qu'ils kennent, la femelle est enceinte, elle a un nœud à déposer, vite elle cherche un nid et
1: Non,
0: après voilà
1: pas un,
0: quoi.
1: ma bonne dame, non, pas un.
0: Ah, c'est vrai?
1: Ça peut aller jusqu'à 20 œufs. Et oui, elles peuvent pondre jusqu'à 20 œufs par saison dans des nids différents.
0: Mais incroyable!
1: C'est
0: Non,
1: complètement
0: mais
1: fou.
0: les coucous, quand il y en a un, ça va, c'est quand il y en a
1: Ah bah oui,
0: plusieurs que ça
1: quand
0: pose
1: il y en a
0: problème.
1: plusieurs. Ça pose problème, mais oui, mais on est d'accord, on est d'accord. Bah, c'est 9 en moyenne, hein, en temps normal. Hein.
0: Mais elle les dépose pas toutes dans le même nid, non?
1: Non, au contraire,
0: Non,
1: alors elle se
0: ouais.
1: balade, elle fait
0: Ça?
1: un petit peu son petit tour. En général, un oiseau, enfin
0: Oh
1: une femelle a une espèce de prédilection. Pourquoi?
0: là
1: Parce que ça lui
0: là! Ah!
1: permet de.
0: Victime!
1: Victime, voilà, donc le petit bisu de prédilection. Alors ça peut être un peu de tout, t'as de la bergeronnette, du rouge-gorge, mais vraiment le bisu premier, c'est le rossignol des rivières,
0: D'accord.
1: qui lui se fait vraiment, mais bolosser 2000. Parce qu'il est beau, bah, en fait c'est assez facile de se poser sur son nid et de poser son œuf.
0: D'accord.
1: Et les femelles, de manière générale, essayent d'imiter la texture et les taches des espèces qu'elles parasitent. Donc on en est à
0: Sur
1: ce
0: l'œuf?
1: niveau-là, sur l'œuf, ouais, on en est à ce niveau-là de
0: Incroyable.
1: sophistication.
0: Mais je savais pas qu'elles avaient un effet, qu'elles pouvaient avoir un effet sur leurs œufs.
1: Tout à fait.
0: Comment?
1: Et en fait, en fonction, je pense que c'est alors c'est dû, d'après les différents articles que j'ai lus justement à la localisation, parce qu'un coucou qui a grandi dans un endroit spécial va rester dans la même zone parce qu'il va se dire là, il y a des bonnes victimes quand même, ils sont un petit peu cons, donc je vais pas
0: On va
1: partir
0: leur
1: trop
0: piquer
1: loin.
0: leur goûter.
1: On va leur piquer leur goûter, ils sont un peu débiles dans la zone, c'est un peu les totos du coin, donc en général, ils vont plutôt s'acharner sur les mêmes espèces en fonction de là où ils ont grandi, en fonction de qui a été leur parent adoptif en quelque sorte.
0: D'accord, c'est génial.
1: Donc du coup, ça s'adapte pas mal. Je te parlerai aussi des parades des différentes espèces qui se font parasiter, comment est-ce qu'elles ont mis en place leur système de défense. C'est assez intéressant aussi pour certains. Mais je poursuis sur notre
0: Oh, mais je
1: développement
0: t'en
1: du
0: prie,
1: coucou pour
0: poursuis,
1: le moment.
0: poursuis, poursuis.
1: Donc le coucou, il se développe assez rapidement. En fait, il a un temps d'incubation environ d'une douzaine de jours, ce qui est assez rapide. Comme ça lui permet de naître avant les œufs,
0: Ah, le
1: avant
0: petit
1: les autres.
0: bâtard!
1: Et oui, donc comme
0: D'accord.
1: ça, il arrive avant. Sachant aussi qu'au début, je me disais, mais elles sont un peu connes quand même, les mamans oiseaux, excusez-moi, parce qu'elles se rendent bien compte qu'il y a un œuf en trop. Mais en fait, non, c'est parce que la femelle, quand elle arrive, elle gobe un œuf et elle en fout un autre à la place.
0: Elle le bouffe carrément?
1: Elle le bouffe ou elle le dégage du nid, tu
0: Ouais,
1: vois.
0: c'est
1: Ça
0: ça.
1: dépend
0: Pour
1: si elle a faim, si.
0: moi, je
1: Voilà.
0: croyais qu'elle le poussait en mode la la la
1: Et
0: et
1: non,
0: ouais.
1: ça c'est plutôt le rôle du petit avorton qui sort de son œuf. Donc
0: Oh.
1: ça c'est vraiment terrifiant parce que vous voyez tous à quoi ça ressemble un bébé oiseau, c'est absolument dégueulasse, c'est
0: C'est
1: aveugle, c'est
0: rose
1: nu,
0: là,
1: c'est
0: ah ouais.
1: rose. Et lui en fait le bébé coucou au moment où il naît il est déjà hyper déter à tuer les œufs qui sont autour de lui et qui n'ont pas encore éclos.
0: Ah, le petit macroniste là.
1: C'est vraiment un sale petit macroniste, lui il est en marche pour la victoire et il écrasera tout le monde sur son passage. Il n'en a
0: Incroyable.
1: strictement rien à foutre.
0: Très bien.
1: Donc dès le moment où en fait il apparaît, bah, il se fait nourrir, c'est le premier à être arrivé. Donc bon,
0: Ouais.
1: vu qu'un oiseau, un bébé oiseau moche est similaire à un autre bébé oiseau moche, c'est
0: C'est
1: assez
0: vrai.
1: compliqué de les différencier. Les deux parents le nourrissent allègrement, donc ce qui lui permet de gagner en force assez vite et donc de dégager les autres œufs du nid.
0: Là là.
1: Et c'est assez flippant parce que le machin est clairement encore à un stade d'embryon, hein. Il est vraiment tout nu et tout faible et il n'a qu'une seule mission. Faire rouler les autres œufs sur ses petites épaules décharnées dégueulasses et les faire tomber du nid.
0: Mais sérieux, à ce point-là, même au stade de petites larves dégueulasses,
1: Ah
0: là,
1: mais
0: il en est déjà là.
1: surtout au stade de petites larves dégueulasses quoi. Donc lui, ce qui l'arrange le mieux, c'est s'il n'y a que lui dans la couvée. Donc
0: C'est horrible.
1: c'est vraiment horrible, c'est très perturbant à voir parce que t'as vraiment l'impression d'un truc qui est à moitié vivant, moitié mort. Enfin, on dirait un mini Voldemort en fait. Un mini Voldemort
0: D'accord,
1: qui est en
0: très
1: train
0: bien.
1: d'essayer de pousser des œufs hors du nid. Donc il fait ça, voilà, il y arrive ou il n'y arrive pas. Des fois, il reste d'autres œufs avec lui, d'autres petits dans le nid. Mais comme il s'est développé avant, c'est souvent lui le plus fort, le plus criard. Donc au moment de la béquée, c'est lui qui ramasse tout.
0: Et surtout, là, je vois pas mal d'oiseaux, peut-être que tu en parleras plus tard, mais comme tu dis, tu as des rouges-gorges, des petits. En fait, c'est des petits oiseaux, alors que lui
1: Tout
0: est
1: à
0: quand même.
1: fait.
0: Il a
1: Lui,
0: l'air
1: quand
0: d'avoir
1: même.
0: une taille de pigeon, quoi, à peu près.
1: Oui, et c'est ça qui est assez étonnant, c'est que les oiseaux, les parents qui se sont fait parasiter, le nourrissent jusqu'à un moment où il déborde de nid, et c'est
0: Bah
1: assez comique parce
0: oui, il est
1: il est
0: fat.
1: vraiment beaucoup trop gros
0: Mais
1: pour le
0: oui.
1: nid. Donc tu ne peux pas te dire j'ai enfanté. Enfin voilà, c'est vraiment. Peut-être qu'il y a il y a des crises chez les rouges-gorges, lui il
0: Bah
1: a tout
0: ouais.
1: pris du côté de ta mère, il est
0: C'est le
1: énorme, je
0: fils
1: ne
0: du
1: sais pas.
0: facteur.
1: Exactement, ça n'a aucun sens. Donc du coup il se développe, et en fait il reste en général quelques semaines, et puis une fois qu'il est en mesure de voler, il se casse. Voilà, merci pour la bouffe, ciao ciao, je m'en vais.
0: Incroyable. Vraiment, je donnerais beaucoup pour savoir ce qui se passe dans la tête des parents
1: Mais
0: à ce
1: clairement,
0: moment-là. Genre,
1: mais
0: au moment
1: clairement.
0: quand il commence à grandir et commence à devenir énorme et à prendre toute la place dans le lit, je sais pas. Est-ce que les parents s'en rendent compte? Est-ce qu'ils ont des crises existentielles?
1: Ouais, je pense qu'il y a peut-être un moment donné aussi. Alors, soit en fait, tu as certaines espèces justement au niveau de la parade, tu as certaines espèces qui ont appris à repérer le. Alors, soit directement l'œuf, qui n'était pas assez bien
0: Ah!
1: contrefait, donc ils le dégagent. Il y a aussi un truc très con, c'est que parfois, tu as une autre femelle coucou qui débarque pour squatter un nid qui a déjà été
0: Ah
1: parasité,
0: ouais.
1: et elle dégage un œuf. S'il faut, c'était un œuf de coucou, tu vois.
0: Ouais, mais c'était pas
1: C'était pas
0: son
1: l'œuf,
0: œuf à
1: c'était
0: elle,
1: pas
0: donc
1: son œuf à elle, exactement. Donc elle privilégie sa propre progéniture plutôt que la survie de l'espèce.
0: Ah bah
1: Mais j'ai
0: oui.
1: envie de dire un petit
0: Oh
1: chef,
0: bah
1: hein, voilà.
0: ouais, voilà, au bout d'un moment, ils vont pas en plus en se mettre d'accord parce que
1: Bah
0: sinon
1: oui, maintenant on est sur une véritable mafia, à ce moment-là,
0: Ah
1: ça ne
0: mais tout
1: marche
0: à fait,
1: plus.
0: ça n'est plus possible.
1: Écoutez, qu'ils se détruisent entre eux, hein, voilà, tout ce que j'ai à dire.
0: Très bien.
1: Donc il y a ça, il y a alors, tu parlais toi du ménure superbe, moi je vais te parler du mérion superbe.

0: il est bien chamarré, bien
1: Il est
0: funky en
1: magnifique.
0: Australie. Et en fait, il est surtout très très malin. Alors ça, vraiment, ça m'a sidéré. C'est qu'en fait, eux, ils ont carrément créé un principe de mot de passe.
1: Oh.
0: C'est-à-dire que dès que l'œuf, en fait, dès le moment où ils ont pondu leurs œufs, ils chantent une mélodie, ils produisent des sons très très particuliers au-dessus de leurs œufs, qui est en fait une réponse à l'annonce de la béquée. Et si le petit oiseau ne répond pas ce mot de passe, il n'a pas à bouffer. Et du coup, comme le
1: Coucou.
0: coucou arrive plus tard, il peut pas comprendre, entendre et surtout pas vocaliser exactement les mêmes notes.
1: Attends, mais ça veut
0: Donc,
1: dire que le mérion chante sur les œufs
0: ouais.
1: et d'accord. Et
0: Pour
1: comme
0: leur inculquer ce fameux mot de
1: d'accord.
0: passe qui donne accès à la nourriture. Et quand il vient leur filer à bouffer, il arrive, il fait mot de passe, ils font tweetitou, et ensuite il peut leur donner à manger.
1: Merveilleux mot de passe.
0: N'est-ce pas?
1: Ne faites pas ça pour vos mots de Google,
0: Pour
1: ça
0: vos
1: marche
0: enfants.
1: pas. C'est un peu trop court.
0: C'est un peu trop compliqué.
1: Non, mais par contre, ça veut dire, c'est la preuve concrète que les oiseaux apprennent dans le nid, déjà,
0: Oui,
1: dans l'œuf déjà,
0: dans
1: quoi.
0: l'œuf, et ça, je trouve ça vraiment
1: Ah,
0: dingo. Je
1: c'est
0: pensais pas que c'était
1: ouf,
0: possible.
1: c'est
0: Donc
1: clair.
0: dès l'œuf, voilà, on est un peu sur les mêmes débats, tu vois, où souvent tu vois des femmes enceintes qui ont un petit grelot sur le ventre. Je sais pas si t'as déjà vu ça.
1: Non.
0: En fait, c'est un long, très long pendentif que certaines futures mamans portent avec un
1: Ouais.
0: petit grelot qui gigote sur le ventre, et c'est censé aider à apaiser l'enfant quand il est né aussi, parce qu'en gros ça correspond un peu quand tu te balades, quand tu marches, ça te rappelle un peu le pas
1: Ah,
0: et la
1: d'accord.
0: sensation que
1: Du
0: t'avais
1: coup,
0: quand t'étais
1: d'accord. Ça
0: à l'intérieur de maman.
1: rappelle l'idée. Oui, c'est pas un mot de passe qu'elle essaye de faire passer
0: Non.
1: pour le nourrir qui reproduisait le son du grelot.
0: C'est ça, le gamin trousseau de clés, quoi. C'est quoi déjà, Robert, le mot de
1: Franchement,
0: passe pour
1: ce serait
0: Amazon? Je
1: ouf,
0: me rappelle
1: t'imagines?
0: plus. Ça va trop. 3-2-3-2
1: Grelot,
0: grelot. C'est 1995.
1: grelot. Mot
0: Et
1: de
0: voilà,
1: passe.
0: donc du coup,
1: Ok.
0: dès l'œuf, l'oiseau peut apprendre. Donc du coup, c'est une des parades qui a été développée.
1: Ah, bien joué, Mérion!
0: Bien joué, le
1: On est
0: mérion. Tu es très
1: fan
0: jolie et
1: de
0: tu es
1: toi.
0: très malin.
1: Ouais.
0: Et tu as aussi d'autres espèces. Alors zut, j'ai oublié de noter le nom. Je crois que ce sont des tisserands, mais je ne suis pas sûre. À vérifier. Ou carrément, la femelle, elle a développé un motif signature sur ses œufs. Ou carrément, elle fait des œufs avec des couleurs, des mouchetis. Elle sait, ça, c'est mes œufs, c'est mes babes, j'en suis sûre. Et ça varie d'une femelle à l'autre.
1: D'accord.
0: Et si un jour elle se retrouve avec un œuf qui n'est pas exactement pareil dans le nid, bah, elle le dégage immédiatement.
1: Mais elle le fait comment? Genre, elle lui donne une forme particulière ou elle
0: Non, c'est les
1: avec
0: mouches.
1: son
0: Alors
1: bec?
0: ça pour le coup. Non, elle fait rien. Pour dégager l'œuf, tu veux dire, ou
1: Non,
0: pour
1: non, non, non, pour marquer l'œuf, c'est les
0: Ah
1: mouchetis au
0: non.
1: moment où elle pond.
0: C'est au moment où elle pond.
1: D'accord.
0: C'est voilà. C'est je. Alors ça, c'est une très bonne question. J'ai pas creusé pour savoir exactement. Tu vois, qu'est-ce qui définissait exactement la couleur de l'œuf
1: Ouais.
0: et les
1: Non, mais
0: différents
1: ça veut dire
0: motifs.
1: que c'est au moment où elle pond, comme la femelle coucou essaye de faire
0: Oui.
1: ressembler ses
0: Son œuf,
1: œufs, son
0: ouais,
1: œuf
0: tout à fait.
1: à une espèce locale. Voilà, elle
0: Voilà.
1: aussi, je pense que la femelle tisserand, je sais plus,
0: Tisserand, ouais.
1: doit aussi pouvoir modifier
0: La forme et le motif de
1: le
0: son œuf,
1: motif de son œuf à l'intérieur d'elle-même, quoi. C'est
0: ouais. Ouais,
1: fou.
0: c'est assez dingue, ouais. Ça me fait penser un peu à des petits trucs de, je sais pas, de pâte à modeler ou des petits fours magiques, je sais pas.
1: Ouais,
0: Enfin, c'est
1: c'est
0: assez
1: vraiment ça,
0: incroyable.
1: quoi.
0: Donc, du coup, voilà, le parasitisme de couvée, toujours en
1: Ah là
0: bonheur.
1: là!
0: Et le coucou, bah, du coup, du coucou,
1: Du
0: j'ai envie
1: coucou!
0: de
1: Ah bah
0: dire.
1: oui! Ah bah du coucou! Mais
0: Et
1: oui!
0: oui,
1: Alors!
0: il se développe plutôt simplement, il est pas spécialement menacé. Bon, bah, comme tous les oiseaux, c'est
1: Bah
0: un peu la
1: oui!
0: merde niveau forêt, mais lui, dans l'ensemble, il se développe plutôt pas mal. Sa population baisse, mais il n'est pas à un niveau inquiétant pour le moment,
1: D'accord.
0: apparemment.
1: Ok,
0: Voilà.
1: bah écoute, j'allais dire c'est rassurant, mais en vrai, comme c'est un peu un petit bâtard, je sais pas trop si je suis fan du coucou, hein.
0: Ah, on sait pas trop, on sait pas trop, c'est, je sais pas, moi j'ai envie, certains le qualifieraient d'opportuniste, d'autres le qualifieraient de gros fils de pute, je sais pas, écoute, je ne sais pas trop quoi
1: Choisissez
0: en penser.
1: votre camp, mais.
0: Voilà, faites-vous votre avis sur le coucou.
1: Ouais, d'accord. Bah, c'était vachement intéressant. Il y a beaucoup de choses que j'ignorais sur le coucou, alors que c'est effectivement un oiseau qu'on pense connaître.
0: Eh oui.
1: On connaît tous la petite histoire du coucou, mais
0: Mais
1: connaissez-vous
0: oui.
1: la grande
0: La
1: histoire?
0: grande histoire du coucou, mais surtout que ça a créé pas mal de, enfin les naturalistes et les différents observateurs des oiseaux se posaient pas mal de questions. Ils comprenaient pas trop en fait de comment et pourquoi cet œuf restait en place. Il y en a
1: Ouais.
0: qui pensaient en fait que les oiseaux, que les parents tuaient leur propre descendance, que les parents parasités tuaient leur propre descendance,
1: Ouais.
0: parce que. On ne sait pas.
1: Bah
0: En
1: ouais.
0: tout cas, c'était la première théorie. Quand tu avais un coucou dans le nid, il forçait les parents à tuer les autres petits, jusqu'à ce que Jemima Blackburn,
1: Oh.
0: une illustratrice

0: peintre naturaliste anglaise de l'époque victorienne, par son observation forcenée de l'oiseau, remettent en cause cette théorie et du coup la fassent accepter par la communauté scientifique de l'époque.
1: D'accord.
0: Donc big up à Jemima.
1: Bravo Gemina, on est fiers de
0: Voilà,
1: toi.
0: on est fiers de toi et ça m'a permis de découvrir ces merveilleux dessins. Alors bon, c'est très voilà, c'est du très beau dessin naturaliste, mais je trouve qu'elle a vraiment, enfin moi ça me touche, ça me plaît et j'ai aimé découvrir cette femme.
1: C'est
0: Donc
1: Gemina comment?
0: Jemima Blackburn.
1: Ah, Gemima.
0: Ouais.
1: Ok.
0: Donc elle fait des très, enfin elle a vraiment une peinture assez exceptionnelle. Elle fait partie des meilleurs dessinateurs et dessinatrices d'oiseaux de son époque. Elle a écrit des contes pour enfants et sorti,
1: Ah.
0: publié divers livres sur justement la vie des oiseaux. Elle fait d'ailleurs partie des illustrateurs et enfin des illustratrices qui ont inspiré Béatrix Potter, la maman de Pierre
1: Ah,
0: Lapin.
1: de Pierre Lapin, bah ouais, tout à
0: Tout à
1: fait.
0: fait. Elle a même donné son nom à un de ses personnages qui s'appelle Jemima Duck Puddle, je crois, quelque chose comme ça. C'est une canne. Et
1: D'accord.
0: c'était une petite
1: Je suis pas
0: référence.
1: familière avec le lore
0: De Béatrix
1: de
0: Potter.
1: Pierrot
0: De
1: Lapin,
0: Pierre
1: je sais
0: Lapin.
1: plus. Pierre Lapin,
0: C'est très mignonnet, hein. C'est très à
1: ouais.
0: l'ancienne, hein, mais ma
1: Non,
0: foi,
1: je vois à quoi
0: c'est
1: ça
0: assez
1: ressemble,
0: impressionnant.
1: effectivement. Mais oui, effectivement, il y a un côté aussi dans ces dessins, bon, à l'ancienne, un côté un peu dessin naturaliste, si je trouve.
0: Oui, tout à fait. Bah, tu sens que ça a été une grande influence pour elle, justement. Bah, elle a pas hésité à faire des gros big up à Jemima, elle aussi.
1: Yes, big up, Gemina, Gemima. Elle aussi, elle est
0: Jemima.
1: produite par Jay-Z.
0: C'est clair. Elle fait des petits featurings avec Béatrix Potter. On est sur un crew vraiment d'une grande qualité. Et pour rester dans la musique, sauf si tu as des petites questions
1: Non,
0: supplémentaires à me poser
1: c'est
0: sur le
1: bon,
0: coucou.
1: c'est bon, c'était passionnant, j'ai appris beaucoup de choses.
0: Ah bah, voilà qui m'enchante. Je vais vous faire. Alors j'ai galéré pour la chanson, meuf. Laisse tomber. Alors je vais pas vous faire écouter Dans la forêt lointaine où on entend le coucou, parce que voilà, c'est
1: Ok,
0: suffisant.
1: parce
0: On a
1: qu'on n'a
0: déjà
1: plus
0: parlé.
1: 6 ans.
0: On a plus 6 ans. On a déjà parlé de l'univers enfantin. Je pense que même à 6 ans, t'as envie de dire oh, c'est pourquoi tu me fais écouter ça? On n'est plus à la crèche, ça suffit. Donc je vais vous faire écouter Mike Oldfield avec son titre Coucou Song. Mais qui est Mike Oldfield? Vous connaissez forcément sa musique parce que
1: Bien
0: c'est le
1: sûr.
0: compositeur de Tubular Bells, la musique de l'Exorciste.
1: Et oui, tout à fait. Enfin, c'est les 10 premières secondes de l'Exorciste,
0: Exactement.
1: et après, vous avez 50 minutes de
0: Mais oui.
1: trucs vachement bien. Moi, j'aime vraiment
0: Ouais.
1: beaucoup Tubular Bells. J'ai écouté et réécouté. Ça fait partie des albums que j'ai écouté le plus de fois, je crois.
0: Mais c'est assez dingo parce que tu vois, moi je connaissais pas du tout, je connaissais l'image de cet album. Apparemment, c'est un des titres fondateurs chez Virgin, etc. Enfin, du coup, je me suis un peu renseignée, enfin, j'ai lu quelques trucs sur le bonhomme. Et cette image, en fait, cette couverture, tu la vois chez tous les darons, un peu,
1: Ouais,
0: tu sais, qui kiffaient Pink Floyd à l'époque,
1: ouais,
0: tu
1: c'est
0: vois.
1: ça.
0: Donc, j'étais assez étonnée de retrouver ça. Et cette espèce de, je sais pas, de rock progressif New Age, là, ça m'a complètement emportée. Et c'était une belle découverte. Mais du coup, c'est pas ce qu'on va écouter.
1: Non,
0: On va écouter
1: tant pis
0: Coucou
1: pour vous.
0: Song,
1: C'est quand
0: voilà,
1: on
0: qui a...
1: parlera de l'oiseau tubular qu'on vous passera
0: Quand on vous parlera de l'oiseau exorciste, ou voilà,
1: Tubular's
0: on vous passera celle-là. Mais en attendant, on écoute Coucou Song, qui a des petites sonorités de Noël pour vos petites oreilles, vous verrez.

0: Et c'était Coucou Song.
1: Oui, c'était trop mignon.
0: J'espère que vous avez apprécié ces grelots et ce pipeau surtout.
1: Oui,
0: cette flûte,
1: ah ben oui,
0: pas exactement.
1: Effectivement, ce qu'on disait, c'est que ça pouvait très bien être une chanson sur laquelle le personnage de Dewey dans Malcolm pourrait faire des trucs genre.
0: J'espère que
1: c'était
0: vous avez
1: trop
0: bien, bien secoué la tête et bien remué.
1: C'était un épisode très très oiseleur, très
0: oui,
1: très volatile,
0: très très plume, plus
1: très
0: méchant,
1: plumeux.
0: Ouais, tout à fait. On est bien dufteux.
1: Et tout à fait. Et pour ma recommandation personnellement, je vais pas rester sur de l'oiseau.
0: Ok.
1: Je voulais vous parler d'un animé, un dessin animé japonais qu'on peut trouver. Est-ce que je l'ai écrit ou est-ce que je l'ai pas écrit? On peut trouver sur Crunchyroll, on peut trouver sur.
0: Eh ben voilà.
1: Ouais, peut-être que la Cécile de la prod fera mieux son travail. Oui, c'est la Cécile de la prod, on m'a appelé. Effectivement, c'est bien sur Crunchyroll qu'on peut regarder Aquatop. Et big up à toi, Skander, je sais que tu aimes Cécile de la prod. donc ça s'appelle Aquatop on White Sand.
0: Ok.
1: Voilà, c'est Aquatop en gros.
0: La taupe de l'eau sur le sable blanc.
1: En vrai, moi ça me rend un peu ouf, je ne sais pas ce que ça veut dire Aquatop et ça m'énerve. Ça n'a pas de sens.
0: Oh non.
1: Et en gros, c'est un animé très chill et très sympa qui raconte l'histoire de Kukuru.
0: Oh.
1: On est encore sur le coucou.
0: On est encore sur le coucou.
1: C'est une jeune fille de 18 ans qui est pleine de fougue et qui travaille dans un petit aquarium au bord de la mer au Japon.
0: Okay.
1: Donc c'est un petit aquarium un peu familial, de petite ville, qui était tenu par son grand-père. Et son grand-père, bon, va partir à la retraite, elle aimerait le reprendre. Mais bon, l'aquarium, il est un peu désuet, il faudrait faire des travaux. Et en gros... il est destiné à être fermier parce qu'il est trop vieux et trop vétuste. Mmh. Et donc Kukuru rencontre Fuka, qui est une jeune fille qui a essayé de faire carrière en tant qu'idol à Tokyo et qui pour diverses raisons n'a pas réussi et qui s'apprête à revenir dans sa province, genre chez ses parents. Elle est un peu désabusée, un peu déprimée, elle décide de faire un tour au bord de la mer et là elle rencontre cet aquarium et Kukuru et les deux deviennent potes et essayent de reprendre l'aquarium, de lui faire reprendre vie, développe de nouvelles activités, et donc il y en a une qui découvre le monde de l'aquarium et l'autre qui donne tout ce qu'elle a pour essayer de le sauver.
0: Ça a l'air adorable.
1: Et franchement c'est très très mignon, c'est plein de belles images de poissons, de plantes, de coraux, voilà, de créatures marines dont on pourrait totalement parlé ici d'ailleurs.
0: Oui.
1: Ça parle de l'amour des animaux marins, de la préservation, du soin aux animaux. Et ça parle aussi beaucoup des déconvenues du monde professionnel, parce que bon, je spoil un petit peu la saison 1, mais bon, ça va pas être facile pour elles hein, de
0: c'est
1: sauver
0: facile,
1: cet aquarium, mais elles vont pas forcément y arriver.
0: Ouais, et, ouais ça aurait été trop facile.
1: Et en plus, la gamine, elle a 18 ans, elles ont toutes les deux 18-19 ans, bon, voilà quoi, c'est pas... Ça reste assez réaliste dans la manière d'appréhender le monde professionnel et la difficulté que ça demande de s'y adapter, quoi. C'est un animé qui a vraiment les pieds sur terre, même si c'est très joli, il y a des passages un peu magiques, un peu sur la force de l'amitié, la force de croire en tes rêves, etc. Mais n'empêche que, bon, ça te montre que c'est pas facile de surmonter des épreuves terre à terre. Il y a des choses qui ne se gagnent qu'avec beaucoup de travail, de la chance aussi, de la volonté aussi, et beaucoup, beaucoup de communication les uns envers les autres. Donc c'est un côté, on n'est pas là sur un shonen à base de « grâce à la seule force de ta volonté, tu arriveras ». Non, c'est plus compliqué que ça,
0: ouais.
1: Quoi.
0: Et très bien.
1: Voilà, c'est une histoire d'amitié dans le milieu marin et dans le milieu d'aquarium et j'ai trouvé ça très joli.
0: Très bien.
1: Donc, ça s'appelle Aquatop.
0: Il y a beaucoup d'épisodes ou pas ?
1: Là, il y a deux saisons.
0: Okay.
1: Il y a deux saisons et je crois que chaque saison fait 26 épisodes. Généralement, c'est comme ça que ça se passe. Cécile de la prod, toi-même, tu sais, tu me diras. Eh bien non, ma chère Cécile de la non-prod, car en fait, il n'y a qu'une seule saison qui comprendra 24 épisodes et pour le moment, il n'y a que 18 épisodes qui sont diffusés sur Crunchyroll. Voilà, donc clairement, tu racontes n'importe quoi. Heureusement que je suis là pour rétablir la vérité.
0: Bise à toi.
1: Tout à fait, on l'adore. Et toi, tu vas nous parler de quoi ?
0: Eh bien moi, je vais rester dans ma lignée en vous parlant d'oiseaux, encore une
1: fois.
0: Je suis tombée complètement en amour. Alors là, c'est le moment, c'est la saison pour tout ce qui est rétrospectif photographique.
1: Ah.
0: En
1: Très
0: ce
1: bien.
0: moment, alors je ne veux pas vous parler d'une expo parce que c'est compliqué et qu'on n'est pas tous au même endroit, hein. Mais si vous êtes doté d'un ordinateur avec Internet, vous pouvez consulter tout un tas de palmarès de photos. Et je me suis intéressée tout particulièrement cette année au palmarès du site Audubon Photographie. Audubon Photographie Awards, le magazine Audubon, Audubon, c'est le magazine d'une fondation ornithologique américaine. Qui en fait sort tout un tas d'articles sur les oiseaux absolument passionnants. Et comme tous les ans, ils sortent leur palmarès photo, de photos amateurs et de photos professionnelles envoyées par tout un tas de participants, principalement aux États-Unis, mais on en trouve aussi en Asie, en Europe. Et c'est un enchantement à regarder. Il y a une petite légende qui accompagne
1: Oh, elles
0: chaque
1: sont
0: photo.
1: magnifiques.
0: C'est superbe. Moi, franchement, je trouve ça très, très touchant. Alors, en plus, je suis dans mes pics. À chaque fois qu'on enregistre le bestiaire, de toute façon, je suis au top de mon émotivité. Donc là, j'ai chialé, quoi. Tu me montres un bébé
1: Oh.
0: héron sur la tête de sa mère. Moi, je pleure. J'ai appris, en plus, qu'on appelait
1: Oui, il
0: les
1: est
0: bébés
1: trop
0: échassiers,
1: mignon.
0: on les appelle des poulains. Je savais pas. Parce qu'ils sont aussi maladroits sur leurs grandes pattes que des
1: Ah
0: poulains.
1: bon?
0: Je trouve ça adorable. Oui, c'est trop mignon. Alors, je sais pas si c'est
1: Oh,
0: une
1: j'avoue,
0: petite...
1: oh, c'est adorable.
0: Je sais pas si c'est une dénomination entre ornithologues ou si c'est un terme scientifique, mais je trouve que la comparaison est assez juste et assez chou. Donc du coup
1: Ouais,
0: voilà,
1: assez bien trouvé, quoi.
0: je vous invite à vous balader dans la sélection de photos. Donc il y a les gagnants qui ont été annoncés et ils ont également mis sur leur site les 100 plus beaux clichés. C'est vraiment très apaisant, très beau. Il y a des belles
1: Ah
0: visions
1: ouais,
0: à
1: c'est
0: chaque fois,
1: magnifique.
0: la
1: Bah,
0: petite
1: c'est là que tu
0: histoire
1: te rends
0: derrière chaque
1: compte
0: cliché est
1: que
0: trop cool, quoi.
1: les oiseaux, c'est là que tu te rends compte que les oiseaux, c'est quand même des créatures assez ouf, surtout quand c'est vu, quand c'est pris en photo d'une si belle manière qui montre si bien les détails
0: Ouais.
1: anatomiques de chaque espèce,
0: Tu
1: des
0: vois les
1: couleurs,
0: plumages, tu vois les
1: les
0: textures.
1: ouais, c'est elles sont là, je les ai sous les yeux et elles sont superbes, quoi.
0: Ouais, n'hésitez pas à y aller. Moi, ça m'a vraiment refait ma journée. Ça m'a amené beaucoup de beauté, beaucoup de poésie. Ça fait voyager aussi. Voilà, on nous raconte où le cliché a été pris, dans quelles conditions. Parfois, les histoires sont assez touchantes aussi. Là, il y avait une photo d'un des participants. Il expliquait qu'il avait des problèmes de mobilité. Que donc, lui, il prenait principalement des photos sur le perron
1: De sa
0: de
1: maison,
0: sa porte, de sa maison.
1: ouais.
0: Et que du coup, en fait, ça lui avait appris quand même pas mal la patience. Et il a fait un très beau cliché, très pur, très poétique, justement, de petits colibris qui viennent
1: Ah
0: chercher
1: oui.
0: de la soie de roseau pour préparer leur nid. La lumière est parfaite, c'est
1: Ouais.
0: magnifique. Et voilà, d'imaginer cette personne qui, tous les matins, venait observer un peu ce qui se passait sur son perron. Voilà, ça m'a
1: Ouais.
0: ému, ça m'a mis les larmes
1: Ouais.
0: aux yeux, peut-être vous aussi.
1: Oh, tu es si sensible et
0: Non, écoute.
1: tu es si mignonne dans ta
0: Non.
1: manière de voir le monde. Mais oui, c'est vrai
0: Écoute.
1: que les photos sont absolument magnifiques, donc tu en parles aussi bien.
0: Non, mais écoute, j'espère que ça vous donnera envie, donc n'hésitez pas. Et donc jetez un œil à tout ce qui va être Wildlife Photographer of the Year aussi, ça peut valoir le coup. Là, les photos sont quand même d'un autre niveau, beaucoup plus travaillées, beaucoup plus pro, beaucoup plus insolites. Mais jetez un œil, allez faire un tour sur le site de Géo, par exemple, vous trouverez tout un tas de petits clichés sympathiques. Et il y a aussi le Comedy Wildlife Award
1: Ah
0: of the
1: oui,
0: Year.
1: avec les photos débiles.
0: Les photos un peu débiles et qui sont pour le coup pas des photos. Je repensais à l'épisode du podcast qu'on avait écouté avec le photographe animalier où on n'est pas du tout sur de la photo mise en scène, où juste en fait le cliché des fois peut faire penser à d'autres choses. On est plus sur des petits des idées un peu d'anthropomorphisme qui vont nous faire rigoler et qui en fait ont rien à voir avec la situation, quoi.
1: Ouais.
0: Genre là, cette année, il y a un singe, on dirait qu'il s'est mangé les couilles sur une barre de fer et qui fait une tête genre oh mon Dieu, mes
1: Ouais.
0: boules! Et en fait, non, il était juste en train
1: Il...
0: d'agresser un autre singe au loin et c'est juste que bah, il est perché sur ses couilles
1: D'accord.
0: sur un fil en
1: C'est
0: fer, mais
1: juste sa
0: bon,
1: tête de
0: lui,
1: tous les jours, quoi.
0: c'est sa tête de tous les jours. Mais la photo est effectivement très rigolote, sachant qu'elles sont pas mises en scène en plus et que voilà, ça vaut le coup de jeter un œil aussi si vous voulez un peu plus de LOL dans votre vie.
1: On veut toujours plus de LOL dans notre vie, surtout avec
0: Mais
1: des
0: oui!
1: animaux dedans, du LOL et
0: Mais
1: des
0: oui!
1: animaux. Est-ce
0: Tout
1: que
0: à
1: c'est pas
0: fait.
1: exactement ce qui nous décrit le bestiaire des besties?
0: Est-ce que ce serait pas la promesse du bestiaire des
1: Ah,
0: besties?
1: mais c'est la promesse qu'on vous donne et on espère qu'on vous la donne bien.
0: Eh oui, promesse tenue, voilà.
1: Et oui, et le LOL, c'est aussi quelque chose qui est délivré de manière pure et avec amour par le Cavibone Consortium qui nous héberge le bestiaire des besties. Donc merci à eux, merci à tout le monde, mais
0: Merci.
1: merci à vous de donner au Patreon chaque mois qui nous permet d'avoir du matos et
0: Oui.
1: de nous payer les billets de train pour aller se voir les uns les autres. N'hésitez pas à venir discuter des bestioles ou d'autres choses avec nous sur le Discord. On parle d'un peu de tout, globalement pas mal de bouffe, de bestioles mignonnes, de jeux vidéo, d'animés, de films, mais de bouffe aussi, pas mal quand même.
0: Oui, on aime bien la nourriture.
1: On aime bien la bouffe, c'est important. Avec les animaux, c'est assez important. On est sur Twitter aussi, avec le Bestiaire Cast. On est sur Facebook, avec le Bestiaire des Besties. On est sur Insta. N'hésitez pas à écouter les autres podcasts du Calvin Boat Consortium, comme par exemple les Franco-Belges.
0: Si vous aimez la BD.
1: Oui, si vous aimez la BD, on est plusieurs. On est là avec Lions Banner et Sam et Milan et plein de d'invités et Mathieu aussi, et des invités si besoin, des experts, des expertes en BD généralement. Non, pas forcément, mais en tout cas des gens qui aiment beaucoup ça et qui en ont beaucoup lu et qui s'y intéressent beaucoup. Et voilà, pour parler de bande dessinée en général. Et on rigole bien, en tout cas, à le faire. Et nous, ma petite Lucille, je sais pas quand on se revoit.
0: Bah écoute, on va faire au mieux, hein. Voilà, hein. On va peut-être qu'on se verra pour le nouvel an, peut-être que je viendrai te voir, peut-être que tu viendras me voir, tout
1: ouais.
0: est possible.
1: Ce serait pas mal qu'on fasse un petit épisode en présentiel, parce que ça fait longtemps ouais. et que tu manques.
0: Mais toi aussi.
1: Mais oui.
0: On est si loin, mais si proche. Mais oui, on arrivera à le faire pour le début d'année. On vous donnera plus de chaleur et de convivialité avec un épisode en présentiel. Et on espère que vous kiffez quand même si nous, on est loin. Mais on est près de vos cœurs et surtout dans vos oreilles.
1: Et oui, tout à fait. L'important, c'est qu'on est peut-être loin des yeux, mais proche du cœur.
0: Ah oui.
1: Ah oui.
0: ASMR.
1: Bisous, tout le monde.
0: Bisous, bisous.
1: À la prochaine.
0: Bye.
1: Bye.
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4: Nous allons parler aujourd'hui de l'épidémie d'Ebola en République démocratique du Congo. 131 décès suspects à ce jour et l'inquiétude à Goma notamment où des cas ont été enregistrés.
5: La riposte médicale inspire à la fois du respect pour les équipes engagées sur le terrain, médecins, infirmiers, chercheurs, relais communautaires et de l'inquiétude qui passe aux limites de moyens disponibles dans certaines zones touchées.
4: Nous essaierons de comprendre notamment pourquoi il a fallu un mois entre la découverte des premiers cas et la confirmation qu'il s'agissait bien du virus Ebola. Toute une série de défaillances sur laquelle nous reviendrons dans Afrique Midi, à midi et demi, temps universel. On parle de cette épidémie également dans le journal dans un instant. Au sommaire aussi, la situation au Moyen-Orient. Nouvelle déclaration contradictoire de Donald Trump. Alors que l'Iran menace d'ouvrir de nouveaux fronts en cas d'attaque américaine, l'Iran envisage également de taxer les opérateurs pour l'utilisation des câbles sous-marins installés dans le détroit d'Ormuz. C'est un peu technique, mais les enjeux sont très importants. On en parlera avec notre invité dans un peu plus d'une heure. Cette situation, elle sera évoquée à Pékin, où le président chinois reçoit son homologue russe, Vladimir Poutine, en visite. Juste après Donald Trump, une coïncidence, dit-on, mais une coïncidence bienvenue. Analyse dans un quart d'heure avec notre correspondante à Moscou.
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4: La guerre se poursuit également au Liban, où l'armée israélienne ordonne l'évacuation de 12 villages du sud du pays. Et l'armée israélienne poursuit également les destructions dans les territoires palestiniens, obligeant même parfois les habitants à démolir eux-mêmes leurs maisons, comme cet homme à Jérusalem.
7: Mes larmes coulaient. Je ne sais pas quoi dire. Il y a des choses que l'on ressent à l'intérieur de soi et qu'on ne peut pas exprimer. Pendant plusieurs jours, je n'arrivais pas à manger. On va voir ce qui va se passer. On est sur les nerfs. On est vraiment sur les nerfs. Je jure que je ne sais pas où on va aller.
4: Reportage à écouter à 12h25, temps universel. On ira aussi à Cuba, où une dizaine de personnalités supplémentaires sont désormais soumises à des sanctions américaines. Et puis à Cannes, où le festival se poursuit. Vous avez le programme. Bienvenue. Et tout de suite le journal. Bonjour Gilles Moreau.
8: Bonjour à tous.
4: Avec à la une la flambée d'Ebola en République démocratique du Congo.
8: Cette résurgence est à l'origine officiellement de 131 décès et 513 cas suspects en République démocratique du Congo. L'épicentre se situant en Ituri, province du Nord-Est, frontalière de l'Ouganda et du Soudan du Sud. On rappelle aussi qu'il n'existe à ce jour aucun vaccin contre le variant Bundibugyo. Sur place au Congo, la situation est préoccupante au point que dans un message publié sur X ce matin, le président Félix Tshisekedi Kennedy a appelé la population au calme. L'ampleur et la rapidité avec laquelle Ebola se propage a poussé l'OMS à déclarer dès dimanche l'urgence sanitaire mondiale. Et cela sans attendre les recommandations de son comité d'experts. Jérémy Lanche, vous êtes en direct de Genève. C'est une première dans l'histoire de l'organisation.
6: Oui, le comité d'urgence doit se réunir dans la journée pour préciser les recommandations à prendre face à la souche Bundibugyo qui sévit actuellement et contre laquelle, vous l'avez dit, il n'existe aucun traitement ni vaccin. Mais ce n'est pas la seule raison qui a conduit le patron de l'OMS, le docteur Tedros, à déclencher l'alerte rouge dimanche dernier. Il l'a expliqué ce matin devant les États membres lors de l'Assemblée générale de l'OMS.
9: La deuxième raison, c'est que l'on a recensé des cas dans des zones urbaines. Troisièmement, du personnel de santé a été contaminé, ce qui indique qu'il y a une transmission dans ce contexte-là. Quatrièmement, il y a beaucoup de mouvements de population dans l'est de la RDC. Et vous savez ce que cela veut dire avec Ebola.
6: Et oui, il y a près de 2 millions de déplacés rien qu'en Ituri et au nord Kivu, beaucoup plus si on ajoute le sud Kivu. Le Rwanda a annoncé qu'il fermait partiellement ses frontières avec la RDC. Elle resterait a priori ouverte pour le personnel de santé, dit l'OMS, qui assure que même sans vaccin ou traitement, on peut casser la chaîne de transmission du virus en utilisant notamment ce qu'on a appris des dernières épidémies d'Ebola, c'est la 17e en RDC. Le problème, c'est que les programmes humanitaires ont toujours été sous-financés dans le pays, encore plus depuis le désengagement américain. Pour le moment, l'ONU a reçu un tiers des près de 1,5 milliard de dollars qu'elle a demandé pour 2026.
8: Jérémy Lanche, en direct de Genève, merci à vous. On a aussi appris ce matin que l'Allemagne avait accepté de soigner un ressortissant américain ayant contracté le virus Ebola en RDC. Les États-Unis avaient réclamé l'aide de Berlin.
4: Une intense activité diplomatique en ce moment à Pékin.
8: Oui, quelques jours après Donald Trump, c'est au tour de Vladimir Poutine. Arrivé aujourd'hui, le président russe sera reçu demain par Xi Jinping, son homologue présenté comme son bon ami de longue date, je cite. En plein conflit au Moyen-Orient, les présidents russes et chinois aborderont notamment la question de l'énergie. C'est à en croire Donald Trump à la demande des monarchies arabes du Golfe que la guerre entre l'Iran et les États-Unis n'a pas encore repris. Hier soir, le président américain a expliqué qu'il avait renoncé à une opération prévue ce mardi, affirmant répondre à une requête du Qatar, de l'Arabie Saoudite et des Émirats Arabes Unis. Donald Trump a également assuré que des négociations sérieuses avec l'Iran avaient lieu actuellement. Guilhem Delteil, bonjour.
10: Bonjour Gilles.
8: Officiellement, Guilhem, les monarchies du Golfe n'ont pas commenté les propos de Donald Trump, mais on sait qu'il existe des divergences entre ses alliés des Américains dans la région.
10: Oui, il y a ce mardi une intense activité diplomatique partagée. Les appels se sont multipliés dans la matinée entre les capitales de la région. Le ministre saoudien des Affaires étrangères s'est ainsi entretenu avec ses homologues qatariens et émiriens, égyptiens également. Le chef de la diplomatie qatarienne a lui parlé avec les ministres jordaniens et turcs. Dans leur communiqué autour de ces échanges, Doha et Riyad ont souligné de leur côté leur attachement au processus diplomatique en cours pour le premier ministre et ministre des Affaires étrangères du Qatar. Une entente entre l'Iran et les États-Unis offrirait la possibilité de déboucher sur un accord durable capable d'empêcher une nouvelle escalade, mais juge que les efforts diplomatiques nécessitent plus de temps. De leur côté, en revanche, les Émirats arabes unis affichent ouvertement leur méfiance. Dans un message publié sur le réseau X, le conseiller diplomatique du président émirien, Anwar Gargash, dénonce ce mardi une confusion des rôles. Le rôle de la victime s'est mêlé à celui du médiateur et vice-versa, écrit-il et poursuit-il. L'ami s'est transformé en médiateur au lieu d'être un soutien solide et un appui. Une attaque en règle contre un processus qui risque, selon l'institution académique qu'il a créée, de conduire à un nouvel accord superficiel entre Washington et Téhéran.
8: Guilhem Delteil du service international, merci à vous. Nouvelles attaques russes en Ukraine. D'après les autorités régionales, au moins 4 personnes ont été tuées et plus d'une vingtaine blessées dans une attaque de missiles et une autre de drones ont été touchées. Les régions de Tchernigiv et soumis dans le nord de l'Ukraine. Alors que Vladimir Poutine est parti à Pékin, l'armée russe entame 3 jours d'exercice nucléaire. 3 jours d'exercice et d'entraînement à l'arme nucléaire mobilisant des milliers d'hommes, indique le ministère russe de la Défense.
4: Shell, le géant pétrolier, tient aujourd'hui son assemblée générale à Londres.
8: Et comme d'autres acteurs du secteur, Shell a enregistré une forte hausse de ses profits depuis le début de l'année, près de 7 milliards de dollars de bénéfices, en grande partie en raison de l'envolée des prix du pétrole. Pour protester contre ses profits, sur fond de guerre et surtout de dérèglement climatique. Des militants de Fossil Free London ont manifesté ce matin devant le siège londonien de Shell. Reportage de notre correspondante Emeline Vin.
11: Shell, pollueur, scande la cinquantaine d'activistes qui ont bravé la pluie. Affublé d'un costume, Nigel boit du faux pétrole dans une coupe de champagne.
12: Je suis déguisé en actionnaire de Shell. Leur assemblée générale se tient aujourd'hui. Ils ont fait des milliards de dollars de profits avec la crise en Iran pendant que d'autres se font tuer.
11: Parmi les manifestants, des représentants de la communauté philippine qui poursuit Shell en justice. Cheryl dénonce l'impact de la présence de l'entreprise dans son pays.
13: Les Philippines sont l'un des pays les plus dangereux pour les défenseurs de l'environnement. Avec ces corporations, des militaires sont déployés pour protéger les intérêts de Shell face aux peuples indigènes, aux agriculteurs.
11: Elle réclame aussi le paiement de dommages et intérêts pour compenser la pollution causée par Shell. Caroline Dennett a quitté l'entreprise il y a 4 ans.
13: Shell et consorts comme BP ont largement renoncé à leurs engagements de réduction des émissions. Ils ont les compétences techniques, les moyens financiers, mais ils s'entêtent à forer. C'est toujours drill, baby drill.
11: Le géant pétrolier investit environ 10% de ses profits seulement dans l'énergie renouvelable. Emeline Vallandre, RFI.
8: En France, l'Assemblée nationale examine à partir d'aujourd'hui un nouveau texte en réponse aux difficultés des agriculteurs, un projet de loi d'urgence agricole. Les débats s'annoncent longs et tendus sur les questions du stockage de l'eau, des pesticides ou bien encore de l'élevage. Le texte aborde de nombreux sujets, de la souveraineté alimentaire à la question du loup, en passant par celle du revenu des agriculteurs. De retour d'Alger, le ministre français de la Justice est revenu ce matin sur sa visite qui a scellé hier le rapprochement des deux pays. Gérald Darmanin s'est dit très rassuré par la façon dont le journaliste Christophe Gless est traité par l'Algérie où il est détenu. L'autre grand point abordé hier étant la coopération judiciaire entre les deux pays.
14: Plus que 3 semaines avant le coup d'envoi de la Coupe du Monde de foot.
8: Et le sélectionneur du Brésil a présenté hier soir la liste des 26 joueurs qui disputeront le tournoi américain. Surprise, Carlo Ancelotti a convoqué Neymar, la star brésilienne qui, 2 ans et demi après, fait son grand retour avec la Seleção malgré un état de forme précaire. Eric Mamrut, bonjour.
15: Bonjour Gilles.
8: Les Brésiliens, eux, eh bien, sont enthousiastes.
16: Neymar Junior Santos.
17: Et oui, l'explosion de joie au moment où Carlo Ancelotti prononce le nom tant espéré. Neymar disputera bien aux États-Unis le 4e mondial de sa carrière. Une clameur que l'on a entendue un petit peu partout dans le pays, car au Brésil, Neymar reste une star adulée, même s'il n'est plus que l'ombre du génial joueur qui a fait les beaux jours du FC Barcelone et du Paris Saint-Germain. Car depuis 2023, l'attaquant de 34 ans lutte avec son physique. De multiples blessures, notamment au genou, lui ont fait perdre quasiment 2 saisons entières. Mais depuis février, Neymar rejoue régulièrement avec son club brésilien de Santos, péniblement au début, les progrès se faisant peu à peu sentir. Même si son explosivité et son endurance ne sont plus là, ses fulgurances techniques et ses coups de génie, oui. Et c'est l'une des raisons de la convocation du meilleur buteur de l'histoire de la Seleção pour cette Coupe du Monde. Selon Carlo Ancelotti, sa condition physique s'est améliorée et il reste, je cite, un joueur important pour le Brésil. Sans garantir toutefois qu'il jouera, il peut jouer comme être sur le banc, a déclaré le patron d'une Seleção en quête de son glorieux passé. Sa 5e et dernière étoile date de 2002. Et ses dernières sorties inquiètent. Mais avec la sélection de Neymar, la flamme auriverde s'est peut-être ranimée.
8: Les Brésiliens ont Neymar et nous avons Wembanyama en basket. Wemby a encore brillé avec les Spurs. Les Spurs de San Antonio qui ont remporté hier soir la première manche de la finale dans la conférence Ouest. San Antonio se déplaçait chez le champion titre Oklahoma City. Les deux équipes ont eu besoin de 2 prolongations pour se départager. Le pivot français Victor Wembanyama a finalement fait la différence avec 41 points marqués. Il a grandement contribué au succès 122 à 115 des Spurs sur le parquet adverse. Voilà, bonne journée sur RFI. Tout de suite, en compagnie d'Anne Cantner.
14: Cocorico et merci Wemby. La fabrique du monde pour débuter cette première partie de RFI Midi au Festival de Cannes où la polémique se poursuit sur le rôle, la place de Canal+. Le président du groupe, qui est l'un des principaux financeurs du cinéma français, a dit ne plus vouloir travailler avec les centaines de signataires d'une tribune contre le propriétaire de Canal+, le milliardaire ultra-conservateur Vincent Bolloré. Les artistes, Guillaume, y dénonçaient son emprise grandissante.
15: Oui, et depuis, il y a la crainte de l'existence à l'avenir d'une liste noire des gens qui ne seraient plus financés par Canal+, donc qui ne pourraient plus travailler, car le groupe participe au financement des trois quarts des films français. Le signal qui est envoyé par le patron de Canal, c'est qu'il est mal avisé de mordre la main qui nourrit un milieu qui, jusqu'ici, tant que les financements arrivaient, tant qu'une diversité créative bien réelle et reconnue par les professionnels était assurée, ne s'occupait pas vraiment de politique, ni de l'influence de l'empire médiatique Bolloré sur les esprits en France et ailleurs dans le monde, notamment en Afrique, où il est fortement implanté. Vincent Bolloré, qui se revendique démocrate et chrétien, est souvent accusé d'utiliser ses médias pour pousser des idées, notamment sur l'audiovisuel, donc sur la création, qui ressemble beaucoup à celle du Rassemblement national et de ses alliés.
14: Ça pose la question des rapports entre les pouvoirs économiques et politiques et la création, une question qui se pose en fait partout dans le monde.
15: Et on pense évidemment directement à Hollywood et au cinéma américain. Les grands studios hollywoodiens appartiennent à des groupes dont les patrons ne veulent surtout pas s'attirer les foudres de la Maison Blanche, bien au contraire. Il y a Amazon, fondé par Jeff Bezos, qui possède le studio MGM, producteur du film sur la première dame américaine, intitulé sobrement Melania. Il y a aussi le feuilleton du rachat du célèbre studio Warner Bros, convoité par Netflix, dont le patron est un démocrate, mais qui a finalement été cédé à Paramount, qui appartient à la famille de Larry Ellison, un baron de la tech proche de Donald Trump. La dernière cérémonie des Oscars a finalement assez peu donné lieu à des prises de position politiques des artistes qui, historiquement, n'en sont pourtant pas avares.
14: L'influence du pouvoir politique, elle se fait aussi sentir en Inde.
15: Oui, c'est le pays qui produit le plus de films. C'est le plus grand marché du cinéma au monde, le fameux Bollywood. Et depuis l'arrivée au pouvoir de Narendra Modi, les thèmes de prédilection de son parti, le BJP, sont largement défendus sur les écrans. Les plus grandes productions mettent par exemple en scène des espions indiens infiltrés au Pakistan. Le nationalisme indien a tellement infusé dans le milieu du cinéma que l'une de ses plus grandes stars, Shah Rukh Khan, King Khan, comme on l'appelle, fait l'objet d'appels au boycott. Musulman, millionnaire, marié à une hindoue, il prône la tolérance religieuse, tout ce que les nationalistes tendance maudits détestent.
14: Et puis, Guillaume, il y a des cinéastes qui sont carrément pourchassés dans leur propre pays.
15: Citons le réalisateur russe en exil, Andriy Zyagintsev, en compétition à Cannes et dont le film Minotaur parle de la guerre en Ukraine. Et puis, bien sûr, l'Iranien Jafar Panahi, palme d'or l'an dernier avec son film Un simple accident, tourné clandestinement en Iran. Il a déjà été condamné par le régime pour propagande dans son pays, qu'il refuse de quitter. Il y est d'ailleurs retourné fin mars, en pleine guerre.
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2: Du Congo. Selon les autorités congolaises, cette épidémie est vraisemblablement à l'origine de 131 décès recensés et de 513 cas suspects. Quelques jours après Donald Trump, c'est maintenant Vladimir Poutine qui est reçu à Pékin. En plein conflit au Moyen-Orient, les présidents russes et chinois devraient évoquer la crise énergétique. Dans le même temps, l'armée russe entame 3 jours d'exercice et d'entraînement à l'arme nucléaire. En France, l'Assemblée nationale au chevet des agriculteurs, elle entame l'examen d'un texte de loi sur les questions du stockage de l'eau, des pesticides ou bien encore de l'élevage. C'est la RDC face à la flambée d'Ebola. La résurgence du virus a donc officiellement causé 131 décès et 513 cas suspects en République démocratique du Congo. L'épicentre se situant en Ituri, province du Nord-Est, frontalière de l'Ouganda et du Soudan du Sud. L'ampleur et la rapidité avec laquelle Ebola se propage ont poussé l'OMS à déclarer dès dimanche l'urgence sanitaire mondiale. Et cela sans attendre les recommandations de son comité d'urgence. Une première dans l'histoire de l'organisation. Jérémy Lanche, vous êtes à Genève pour RFI.
3: Oui, le comité d'urgence de l'OMS doit se réunir dans la journée pour préciser les recommandations à prendre face à la souche Bundibugyo qui sévit actuellement et contre laquelle il n'existe aucun traitement ni vaccin. Mais ce n'est pas la seule raison qui a conduit le patron de l'OMS, le docteur Tedros, à déclencher l'alerte rouge dimanche dernier. Il l'a expliqué ce matin devant les États membres lors de l'Assemblée générale de l'OMS.
4: La deuxième raison, c'est que l'on a recensé des cas dans des zones urbaines. Troisièmement, du personnel de santé a été contaminé, ce qui indique qu'il y a une transmission dans ce contexte-là. Quatrièmement, il y a beaucoup de mouvements de population dans l'est de la RDC. Et vous savez ce que cela veut dire avec Ebola.
3: Et il y a près de 2 millions de déplacés rien qu'en Ituri et au nord Kivu, beaucoup plus si on ajoute le sud Kivu. Le Rwanda a annoncé qu'il fermait partiellement ses frontières avec les RDC. Elles resteraient a priori ouvertes pour le personnel de santé, dit l'OMS, qui assure que même sans vaccin ou traitement, on peut casser la chaîne de transmission du virus en utilisant notamment ce qu'on a appris des dernières épidémie d'Ebola, c'est la 17e en RDC. Le problème, c'est que les programmes humanitaires ont toujours été sous-financés dans le pays, encore plus depuis le désengagement américain. Pour le moment, l'ONU a reçu un tiers des près de 1,5 milliard de dollars qu'elle a demandé pour la RDC pour 2026. Jérémy Lanche, Genève, RFI.
2: En RDC, la situation est préoccupante au point que le président Félix Tshisekedi a appelé dans un message sur X la population au calme. Quant au prix Nobel de la paix, Denis Mukwege, il demande au groupe armé M23 de rouvrir l'aéroport de Goma afin de faciliter l'acheminement de l'aide. On a aussi appris que l'Allemagne avait accepté de soigner un ressortissant américain ayant contracté le virus Ebola en RDC. Les États-Unis avaient demandé l'aide de Berlin. Tout autre chose maintenant. En Bolivie, les manifestations se poursuivent contre la crise économique et pour le départ du président Rodrigo Paz. Depuis 2 semaines, la capitale La Paz est coupée du reste du pays du fait des blocages. Hier, une marche est arrivée dans la capitale pour s'opposer aux politiques néolibérales du gouvernement et avec dans la foule de nombreux partisans de l'ancien président Evo Morales. Reportage de notre correspondant Nils Sabin.
5: Après avoir parcouru 190 km en 6 jours, la marche pour la vie et pour sauver la Bolivie est arrivée dans le centre de La Paz, accompagnée d'autres secteurs mobilisés depuis plusieurs jours dans la capitale, comme les professeurs.
6: En 6 mois, le gouvernement de Rodrigo Paz a complètement démantelé l'économie du peuple bolivien.
5: Feliciano Vega Monte, dirigeant de la Confédération syndicale des travailleurs paysans de Bolivie.
6: C'est pour cela qu'il y a ce mécontentement, cette colère du peuple bolivien et donc qu'on est mobilisé.
5: Si les premières mobilisations demandaient surtout des solutions face aux pénuries de carburant et de dollars et face à l'inflation, les critiques envers le gouvernement sont désormais plus dures. Nelson Pereira, dirigeant d'une organisation paysanne.
7: Nous vivons actuellement un modèle néolibéral de privatisation des ressources, des entreprises et des services. Cela revient à mettre les pauvres sur la paille et à enrichir les fortunés. C'est ça la politique de ce gouvernement.
5: Côté gouvernement, on dénonce des mobilisations politiques qui visent à déstabiliser le pays et qui seraient financées avec l'argent du narcotrafic. Des mandats d'arrêt ont été émis contre le secrétaire général du premier syndicat du pays et 24 dirigeants à la tête des mobilisations. Nils Sabin, La Paz, RFI.
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2: 23h05 à Pékin. Également dans l'actualité, beaucoup d'activités diplomatiques dans la capitale chinoise. Après Donald Trump, c'est au tour de Vladimir d'être reçu. Arrivé aujourd'hui, le président russe sera reçu demain par Xi Jinping, présenté comme son, je cite, bon ami de longue date. Sa visite intervient dans un contexte international particulièrement tendu. En plein conflit au Moyen-Orient, les deux présidents devraient aborder, entre autres, la crise énergétique. Alors que Vladimir Poutine est à Pékin, l'armée russe entame 3 jours d'exercice nucléaire mobilisant des milliers d'hommes. L'armée russe a la manœuvre aussi en Ukraine. Kiev a fait état de 4 morts et 20 de blessés après les attaques de missiles et de drones dans les régions de Tchernigiv et Soumy dans le nord de l'Ukraine. En France, l'Assemblée nationale examine à partir d'aujourd'hui un nouveau texte en réponse aux difficultés des agriculteurs. Un projet de loi d'urgence agricole, un texte censé répondre au malaise durable que connaît la profession entre crise énergétique qui se succède, difficultés à vivre de son métier et débats sur la façon de cultiver la terre entre productivisme et respect de l'environnement. Déjà, des oppositions se font jour pour dénoncer un texte qui, de nouveau, fait la part belle au modèle de l'agriculture intensive. Simon Rosé.
8: Après la loi d'orientation agricole en février 2025, la loi du plomb en juillet dernier, c'est le 3e texte en moins de 2 ans sur l'agriculture à être examiné par le Parlement. La logique reste la même, une volonté de simplifier les conditions d'exercice du métier d'agriculteur dans un modèle productiviste, faciliter l'installation des méga-bassines, simplifier les règles pour les élevages intensifs, assouplissement des normes environnementales. Les mesures du texte promettent un débat houleux dans l'hémicycle. 2200 amendements ont été déposés et les discussions ont déjà été électriques en commission. La question de l'accès à l'eau est par exemple l'un des points chauds. Ressource vitale pour l'agriculture, elle se raréfie avec des sécheresses de plus en plus longues et intenses. Plusieurs dispositions du texte prévoient d'en faciliter l'accès aux agriculteurs en affaiblissant les moyens de recours ou de consultation des populations riveraines. Usage des pesticides, accès à la terre sont d'autres enjeux abordés par cette loi. Copieux agglomérat de 43 articles, un saupoudrage de mesures dénoncent ses opposants. Loin du débat nécessaire, quelle est l'agriculture que souhaite avoir la France pour les années à venir, alors que les effets du changement climatique se font de plus en plus sentir.
2: Et de son côté, l'Union européenne promet d'apporter un soutien exceptionnel aux agriculteurs face à la flambée du prix des engrais. Dans l'actualité économique, une belle commande pour le français Naval Group. La Suède va lui acheter 4 frégates pour plusieurs milliards d'euros. La Suède renforce sa marine dans le cadre de son effort de réarmement lancé depuis le début de la guerre en Ukraine et de son adhésion à l'OTAN. C'était en 2024. À la page politique en France, le candidat à la présidentielle François Ruffin se défend de tout racisme dans les colonnes de Libération. Il répond à des accusations très virulentes venues d'une partie de la gauche, notamment LFI. En cause notamment une planche issue d'une bande dessinée publiée récemment par François Ruffin, Raphaël Delvolvé.
9: Il voulait innover et se retrouve à devoir critiquer son propre ouvrage pour lancer sa campagne. François Ruffin a préféré une bande dessinée à un énième ouvrage autobiographique. La BD raconte des scènes réellement vécues par le député de la Somme, notamment ce jour où dans un train, il intervient pour calmer une confrontation entre des policiers et des passagers de couleur. La députée insoumise Emma Fourreau y voit du racisme.
10: François Ruffin se met lui-même en scène comme un sauveur blanc qui vient aider les pauvres, aider les personnes racisées. Donc on a des personnes racisées notamment qui font office de décor, de faire valoir pour François Ruffin.
9: Elle, comme d'autres élus insoumis, relaie abondamment depuis plusieurs jours la planche incriminée et la critique. Sous pression, François Ruffin choisit de dire dans Libération ce mardi entendre que ces images puissent blesser et ne pas se reconnaître dans ce passage de la bande dessinée. Dans l'entourage de l'ancien allié de Jean-Luc Mélenchon, on voit toutefois dans ses attaques un phénomène de meute, je cite, visant à affaiblir sa candidature, qu'il promet d'ailleurs de maintenir jusqu'au bout, même sans primaire à gauche. François Ruffin est d'ailleurs aussi ciblé sur un autre front par le reste de la gauche, cette fois pour avoir récemment dit son opposition, je cite, à l'immigration de travail.
2: Raphaël Delvolvé, décollage et mise en orbite réussie pour Smile, une mission spatiale peu commune, partie ce matin de Kourou en Guyane. Elle est menée par l'Europe et par la Chine pour mieux comprendre la météo spatiale. Enfin, un mot de tennis, la saison s'annonce assez désastreuse pour l'Espagnol Carlos Alcaraz, l'ancien numéro 1 mondial, puisqu'après Roland Garros, eh bien, il déclare également forfait pour Wimbledon en raison d'une blessure à un poignet. Voilà la suite sur RFI, c'est sur le Pont des Arts avec vous, Nathalie Amar, bonjour.
11: Bonjour Gilles Moreau, et merci, sur le Pont des Arts, ça décolle dans 30 secondes avec Jouet Doué de Filet.
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1: Bonjour à tous et à toutes. Aujourd'hui, nous allons réaliser un exploit. Parler non pas d'un, non pas de deux, non pas de trois, mais bien de 50 jeux vidéo d'un seul coup. Alors non, je vise pas une entrée dans le Guinness des chroniques radio les plus what the fuck de l'histoire. Aujourd'hui, je vais vous parler de la compilation de mini-jeux la plus incroyable qui soit, le fabuleux, merveilleux UFO 50, sorti il y a quelques semaines après quasiment 10 ans d'attente. À l'origine, UFO 50, UFO 50 si vous parlez pas anglais, on retrouve le studio Mossmouth, composé de 6 développeurs, dont un certain Derek Yu, une légende absolue du jeu vidéo indépendant. En 2016, Yu et un de ses amis d'enfance, John Perry, décident de lancer un projet de compilation de mini-expériences de jeu imitant des concepts rétro, issus des années 80, mais avec une exécution plus moderne. En quelques semaines, le projet prend de l'ampleur, beaucoup d'ampleur, et 4 autres développeurs de talent se retrouvent embarqués dans l'aventure. Finalement, c'est pas moins de 50 mini-jeux qui sont ainsi mis en chantier. Le studio annonce une sortie imminente pour 2017. Et c'était sans doute un peu ambitieux pour développer 50 jeux entiers. Finalement, c'est le 18 septembre 2024 que le projet UFO 50 voit le jour. Alors, UFO 50, formellement, c'est quoi donc ? Il s'agit d'une sorte de documentaire interactif fictif sur une fausse entreprise de développement de jeux vidéo disparue, UFOsoft, dont on aurait retrouvé les différentes productions étalées de 1983 à 1989. Le jeu vous propose donc des tas d'informations sur le développement fictionnel de ces jeux, mais vous propose surtout d'y jouer comme s'ils avaient véritablement existé. A partir de là, c'est un peu un buffet à volonté. Vous avez 50 mini-jeux entiers à dévorer un peu dans tous les styles. Jeux de réflexion, jeux de plateforme, jeux de course, jeux de rôle, etc. Il y en a un peu pour tous les goûts, tant qu'on accepte que ce soit des goûts qui aiment les musiques minimalistes et les gros pixels en 4 couleurs qui font bip boop. On parle quand même de jeux qui datent plutôt du début de l'histoire du jeu vidéo que du dernier Call of Duty. Cependant, je dis que c'est des petits jeux, mais en fait c'est complètement un abus de langage. Parce que s'il y a pas mal de trucs proposés par UFO 50 qui sont effectivement des expériences courtes qui vous demanderont 10 ou 20 minutes, d'autres sont des machins énormes qui auraient très bien pu être vendus en solo sans que ça choque particulièrement et qui pourront vous occuper pendant des dizaines d'heures. Mis bout à bout, cela donne un contenu assez vertigineux dont on se demande comment 6 développeurs avec d'autres projets à côté ont réussi à en venir à bout. Et le tout est vendu pour seulement une 20aine d'euros, autant vous dire que vous êtes à moins de 50 centimes par mini-jeu, ce qui est absolument imbattable si on veut réfléchir de manière purement mathématique. C'est d'autant plus remarquable que la plupart des jeux proposés peuvent être pratiqués à 2 joueurs sur le même écran, ce qui promet un paquet de soirées endiablées entre camarades de manette. En réalité, UFO 50 arrive à faire un petit miracle, proposer des jeux qui ont l'apparence de la nostalgie, mais un gameplay et des sensations de jeu tout à fait modernes et pertinentes en 2024. Il a été reçu par la presse et les joueurs de manière absolument spectaculaire à la sortie, avec pas moins de 100% de critiques positives de la part de la presse spécialisée et 97% d'opinions favorables sur la plateforme Steam sur la base de 5000 évaluations, ce qui est beaucoup pour un jeu de ce calibre. C'est vraiment un des indispensables de l'année 2024 si vous souhaitez soutenir le jeu vidéo indépendant et innovant. Allez, on se retrouve très vite pour ajouter un nouveau jeu vidéo pas trop cher, pas trop long et facile d'accès dans notre bande à pixels.

0: Aujourd'hui, je suis accompagnée de Corinne Andrieux, metteuse en scène, comédienne et professeure d'art dramatique. Mais je suis aussi accompagnée de Anna Antonio, chargée d'activité sociale et référente prévention et habitat pour l'AGIRC Arco. Et aussi de Sabine Augustin, chargée de développement social pour Malakoff Humanis. Bonjour à toutes les trois.
1: Bonjour Cécile.
0: Alors si vous êtes aujourd'hui à notre micro, c'est pour nous présenter un spectacle de théâtre qui aura lieu ce mercredi 20 mai à l'Université Champollion de Rodez à partir de 14h30. Ce spectacle a été créé à l'initiative du CCAS de la ville de Rodez et grâce au financement de deux acteurs locaux très importants, AGIRC Arco et Malakoff Humanis. On va peut-être commencer par présenter vos structures. Anna Antonio, qu'est-ce que c'est la Fédération AGIRC Arco?
2: Alors, la Fédération AGIRC Arco regroupe toutes les caisses de retraite complémentaires obligatoires du secteur privé. Donc, c'est-à-dire que toutes les entreprises du secteur privé cotisent obligatoirement à l'AGIRC Arco, ce qui représente environ 95% de la population qui, à un moment donné de sa carrière professionnelle, va cotiser à l'AGIRC Arco.
0: Très bien, c'est noté. De votre côté, Sabine Augustin, qu'est-ce que c'est que la caisse de retraite Malakoff Humanis?
3: Alors, Malakoff Humanis, c'est un groupe de protection sociale qui a deux grandes missions. Une mission donc de retraite complémentaire, de gérer la retraite complémentaire des salariés du secteur privé pour le compte de la Fédération AGIRC Arco, et aussi qui a un métier d'assurance, prévoyance et santé collectif et individuel. Donc moi, je suis chargée de développement social retraite, et mon métier, c'est d'agir en complémentarité de la Fédération AGIRC Arco et d'ANA, et de soutenir des projets innovants de partenaires locaux à destination des personnes âgées et des aidants. C'est dans ce cadre-là qu'on s'est rencontrés avec le CCAS de Rodez et qu'on a tous ensemble co-construit ce projet.
0: Donc ce projet, c'est donc un spectacle de théâtre, un spectacle intergénérationnel qui s'appelle Passerelle, ce qui nous relie. Corinne Andrieux, vous avez travaillé longtemps, pendant plusieurs mois, avec les actrices et les acteurs de cette bande. Vous pouvez nous en parler un petit peu?
4: Oui, alors en fait, le groupe avec lequel je travaille est composé de 16 seniors, des personnes qui, pour la plupart, n'ont jamais fait de théâtre. Donc, c'était vraiment une découverte. Et c'est vrai que le cahier des charges du CCAS était de travailler sur cette thématique, en fait, du vivre ensemble et de l'intergénérationnel. Donc, avant de construire, d'écrire ce spectacle, qui est en fait un spectacle qui permet, en fait, de se poser les questions, en fait, de ce que ça veut dire, en fait, vivre ensemble et l'intergénérationnel. On a beaucoup travaillé, bon, déjà la découverte du théâtre, l'initiation au théâtre, aux techniques théâtrales, et puis on a réfléchi aussi à ce que ça voulait dire pour chaque participant, en fait, le vivre ensemble, leur vision de la jeunesse actuelle, leurs souvenirs de leur jeunesse, et qu'est-ce qu'ils aimeraient aussi dire aux jeunes et qu'est-ce qu'ils auraient aimé qu'on leur dise à eux quand ils étaient jeunes. Et à partir de là, je leur ai écrit en fait une partition, et c'est sur la base de cette partition en fait qu'on a préparé le spectacle qui sera présenté le 20 mai, qui sera le point de départ de cet échange que vous animerez.
0: Oui, tout à fait. L'idée, c'est vraiment que les spectateurs et spectatrices participent à cet échange avec les acteurs et actrices qui ont écrit avec vous ces scénettes que nous allons voir. Quel est le programme qui nous attend ce 20 mai?
2: Il y aura un accueil donc à partir de 14h30. À l'entrée de l'université. 15h15, il y aura une représentation dans l'amphithéâtre au rez-de-chaussée suivie d'un débat animé par Radio Temps Rodez. Donc, la représentation, bien entendu, c'est la fameuse pièce de théâtre. Et ensuite, à 16h, donc, il y aura le goûter dans le hall d'accueil de l'amphithéâtre. Et notamment, il y aura des stands où les professionnels pourront répondre aux questions donc du public. Dans ces stands, il y aura donc la fédération, AGIRC Arco, où on pourra effectivement présenter toutes les aides et les services donc qui sont proposés aux retraités et non seulement, puisque certaines aides sont proposées donc à tous les ressortissants. Il y aura également le stand Midi Pyrénées Prévention qui propose des ateliers, bien entendu, ouverts à tous seniors de 60 ans et plus, type sommeil, activité physique, mémoire. Il y aura également aussi, bien entendu, le service de convivialité senior du CCAS de Rodez qui sera présent également pour que le public puisse échanger également avec eux. L'entrée est bien entendu gratuite. est ouverte à tous. Si vous souhaitez donc y participer, donc le mieux c'est de contacter directement le CCAS, soit par téléphone ou bien par mail, et nous vous attendons bien entendu très nombreux.
0: Parfait, merci à toutes les trois. Donc, pour tout savoir sur le spectacle intergénérationnel Passerelle, ce qui nous relie, adressez-vous directement au CCAS de la ville de Rodez par téléphone au 05 65 77 87 61 ou directement par mail à ccas.senior, senior au pluriel, @mairie-rodez.fr. Merci à toutes les trois d'être venues à notre micro.
3: Merci beaucoup,
2: merci
3: Cécile.
2: Merci à vous, Cécile.
3: Bonne journée.

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2: Aujourd'hui, je suis accompagnée de Patrice Lemoux, grand maître de l'échansonnerie de Saint-Bourou, qui va nous parler de la Saint-Bourou organisée ce grand week-end du samedi 23 au lundi 25 mai. Bonjour Patrice.
3: Bonjour Cécile.
2: Alors Patrice, allons-y. Qu'est-ce que c'est la Saint-Bourou pour commencer ?
3: Alors la Saint-Bourou, c'est d'abord la fête votive, comme on dit, la fête votive de Marcillac, Marcillac-Vallon. C'est une fête historique, puisque on a des archives sur cette fête qui datent de l'épopée de la sidérurgie à De Gasville, où c'était un jour férié pour les sidérurgistes et les mineurs qui venaient, on peut dire entre guillemets, s'engarcer à la Saint-Bourou, à Marcillac. Et donc c'est presque une fête qui aurait deux siècles si on remonte à cette histoire, sans doute plus ancienne. Une fête votive, c'est la fête du village. C'est la fête qui réunit tout le monde, un peu comme carnaval ce jour-là. On se pardonne tout, on se rencontre, on partage dans la convivialité avec tout le monde. Alors Saint-Bourou, pourquoi ? Ben Bourou, c'est en occitan le bourgeon. Alors nous sommes dans un pays viticole et le bourgeon, c'est très important. Et pourquoi la Saint-Bourou, comme par hasard à la Pentecôte, c'est que c'est le moment où on peut dire que la vigne est à peu près sauvée, puisque les bourgeons ne craignent plus le gel, et donc on célèbre ces fameux bourgeons qui sont la promesse d'une bonne récolte abondante et de qualité pour l'année suivante.
2: Et donc ça a toujours lieu le week-end de la Pentecôte.
3: Alors c'est toujours le week-end de la Pentecôte, c'est pas toujours la même date, puisque vous savez que la Pentecôte est fluctuante. Alors cette année c'est un week-end tôt, puisqu'on est fin mai, que c'est plus souvent début juin, voilà. Donc à quelques jours ou semaines près, ça se situe toujours fin mai, début juin.
2: Et le bourou, c'est aussi le bourgeon, mais c'est aussi les enfants, du coup.
3: Alors, je me posais la question en venant dans ces studios, et je me disais, pour une fois, c'est une fête païenne qui a été récupérée par l'Église, puisqu'effectivement, le lundi, entre autres, l'habitude est de se rendre en procession à Notre-Dame de Fontcourieux, cette fameuse fontaine qui est de la fertilité, qui se trouve au-dessus de Marcillac, où nous faisons une messe, et à l'occasion de cette messe, c'est aussi la bénédiction des enfants, puisque le bourgeon, effectivement, c'est aussi la promesse de l'avenir de la communauté, et ce sont les enfants.
2: C'est ça. Donc une fête multiculturelle, quel sera le programme alors ?
3: Alors le programme, il est complet. Il y en a pour tout le monde. D'abord, ça dure 3 jours. Donc le samedi, le dimanche et le lundi. Alors le samedi, ça commence par des portes ouvertes. Alors on va faire déjà un programme un peu viticole. Donc le samedi, c'est les portes ouvertes à la cave du Vallon, entre 8h et 18h, avec une pause de 2h, entre 12h et 14h, voilà, où vous pouvez déguster les vins des vignerons les plus nombreux, puisque beaucoup de vignerons sont apporteurs de récolte à la cave du Vallon. En ce qui concerne les vignerons, sautons dimanche, le dimanche après-midi, donc à partir de 16h, il y a dégustation, tous les vignerons se réunissent, sur la place des pénitents, donc c'est la place qui se trouve derrière l'église à Marcillac, se retrouve avec une originalité depuis l'année dernière et une supplémentaire d'ailleurs en 2026, c'est qu'ils invitent à la dégustation des producteurs de fromage. Donc nous aurons aussi une dégustation de l'Aguiole depuis 2 ans et cette année le Roquefort vient nous rejoindre également.
2: Très bien.
3: Voilà, donc sur la place des pénitents entre 16h, on va dire 16h et 18h30, 19h, puisqu'on prend le relais ensuite vignerons et les chansonneries à partir de 20h pour le grand et célèbre repas. Donc on attend jusqu'à 900 000 personnes sur la place de l'église, en croisant des doigts bien sûr, pour qu'il fasse beau,
2: et oui, c'est ça.
3: Puisque c'est beaucoup plus sympathique que quand il fait beau. Donc le fameux repas farceau, veau d'Aveyron et aligot bien sûr, et un dessert surprise, mais de qualité et gustatif, le tout accompagné d'un verre de vin de nos vignerons.
2: Évidemment.
3: et en musique avec deux groupes, donc l'Harmonie de Marcillac bien sûr et la Diane Rouergat qui nous rejoint cette année pour animer le repas. Pour les réservations, puisque vous l'évoquiez, on peut aller sur le site de Les Chansonneries, c'est tout simple, Saint-Bourou. Alors attention, Bourou, il y a deux R. Saint-Bourou.fr
2: et là Saint-Bourou.
3: Voilà, S-T-B-O-U, deux R-O-U, et vous pouvez cliquer sur l'onglet, voilà. Et ceux qui n'y ont pas pensé, vous pouvez venir à partir de 16h, il y aura une caisse pour prendre vos réservations pour le repas du soir. Attention, je conseille quand même aux personnes de réserver, parce que l'année dernière, on a refusé pratiquement 150 personnes. Donc c'est quand même très, très, très demandé.
2: Et hein, au niveau du prix ?
3: Oh, le prix est simple, c'est un billet de 20 euros, voilà.
2: Oui, d'accord,
3: voilà, tout rond. Pour un repas complet, tout rond, voilà. Et pour ceux qui voudront une bouteille de vin supplémentaire, c'est 10 euros la bouteille. Donc là aussi, tout rond, de façon à pas faire trop de monnaie à gérer. Et pour terminer avec les vignerons, ben nous allons le lundi. Alors le lundi, traditionnellement, c'est la fête des vignerons qui commence à 9h30 par un grand défilé. Défilé des vignerons en premier. Des enfants, donc des bourrous, voilà, les enfants déguisés aussi en vignerons un peu, qui accompagnent la bouteille de Marcillac.
2: Les petits bourgeons de Marcillac.
3: Voilà, le tout en fanfare, encore une fois, avec les harmonies qui seront présentes, et le défilé des confréries, puisque la confrérie de Saint-Bourou, nous avons la chance d'inviter nos collègues confrères d'autres régions, et donc nous avons un défilé très coloré des confréries pour nous rendre à la messe. Et bien sûr, au grand chapitre, notre chapitre, c'est-à-dire l'intronisation de célébrités locales. Alors cette année, nous l'avons mis sous le titre de Gens d'Haïti. Donc nous célébrons les personnalités locales, voilà, de Marcillac. 5 personnalités qui seront intronisées. Faut venir voir pour savoir qui elles seront.
2: Ce voilà. sera la surprise.
3: Le tout se termine par une dégustation conviviale des vins et de la foie sous du soleil de Marcillac. Voilà. Offert à tous. Voilà donc pour la partie vigneronne, mais ce n'est pas tout. Il y a aussi pour les enfants la fête foraine, donc des manèges. Donc ça commence aussi le samedi pour aller jusqu'au lundi soir et plus. Hein, donc les manèges qui se situent sur le tour de ville de Marcillac. Donc tous les manèges comme d'habitude donc, auxquels les enfants peuvent participer. Pour les enfants aussi, le samedi, il y a une boum des enfants à 17h, voilà, qui est organisée voilà, sur place. À 19h, il y a l'inauguration de la fête par la municipalité. Et de 17h jusqu'à 19h, il y a une buvette tapas, ça c'est pour les parents.
2: Oui,
3: qui accompagne les enfants qui seront à la boum. Voilà. Bon, ensuite, bien sûr, il y a beaucoup de musique avec des DJ et un concert du groupe La Dérive à partir de 22h pour ceux qui sont des amateurs de ce groupe. Ça, c'est le samedi. Voilà. Et il y aura aussi pour les sportifs, un grand sportif, un concours de doublette à 14h30, donc organisé par le Stade Kervalon. Je passe au dimanche, donc le dimanche bien sûr, il y a 8h, le petit déjeuner au tripou, mais pas que tripou, tête de veau ou confit, voilà, à la salle des fêtes. Ça c'est organisé par le Foot Club de Marcillac. On reviendra d'ailleurs sur les organisateurs de cette fête et son originalité tout à l'heure. Ensuite il y a des déambulations des bandas, donc je citais la Diane et l'Harmonie de Marcillac. Il y a aussi les Vicabos de Cap-de-Nac, je crois, qui viennent. Donc il y aura 3 bandas cette année qui tourneront pour mettre en musique le lieu. Et notamment animer les terrasses, puisque tous les cafetiers du tour de ville de Marcillac sont associés à la fête. Voilà, donc 16h, je l'ai dit, dégustation des vins, le repas à 20h. Donc je le rappelle, hein, inscrivez-vous, ça sera mieux. À partir de 22h, le relais est pris par le handball, je crois, qui reprend la buvette et qui organise un concert avec le groupe Nos Réseaux. Et ensuite, à 0h, donc à minuit, parce que ça, il y en a qui se couchent tard, hein, et des fois un peu fatigués. Voilà, c'est le groupe Sortez Couvert. Voilà tout ce que je vais dire. Et puis le lundi, effectivement, donc il y aura bien sûr le fameux défilé. J'ai oublié de le signaler, et c'est très important, depuis quelques années aussi, nous avons convaincu les uns et les autres d'associer Lou Castellou de Sénergue, qui viennent animer le défilé. du lundi matin, et notamment des arrêts remarqués devant comment dire, les résidences de troisième âge, voilà, qui apprécient beaucoup cette pause danse traditionnelle devant les résidents.
2: Et les cafetiers aussi ont tout un programme, j'ai cru voir, en plus du programme habituel.
3: Oui, bien sûr, le Trublion, donc le vendredi, il y a effectivement un électrogène à partir de 18h, le vendredi soir.
2: Le vendredi soir, électrogène, c'est un collectif de DJ.
3: Voilà.
2: Qu'on a pu entendre au club et sur RTR aussi le vendredi soir.
3: Ben voilà, vous voyez, le lien est fait. Bon, le samedi, le spectacle de marionnettes Zach et le livre magique et concert en soirée, donc avec une soirée mousse. Et le dimanche, un concours de lancer de tong. Ça doit être rigolo. Voilà. Et à 22h, DJ 7. Le relais de Marciac pour sa part. Donc, le vendredi soir, DJ Doudzka, pardon. Le samedi soir, DJ YK, Joyska.
2: Je ne vous ai pas rendu service.
3: Ah non,
2: DJ
3: non.
2: DJ OIK.
3: OIK, voilà. Et le dimanche soir, DJ Olive, ça c'est plus simple. Voilà. Et le lundi midi, apéro Ous avec DJ OIK. Voilà.
2: C'est ça. Donc là, tout le village se joint à la fête.
3: Voilà, y compris d'ailleurs cave et pizza, voilà, etc. Comme d'habitude. Donc c'est tout le village de Marciac qui est d'ailleurs piétonnisé, voilà, et sécurisé. Donc voilà, vous ne risquez rien à venir à faire la fête à Marciac. Voilà, le 23, le 24 et le 25 mai 2026.
2: Très bien. Donc, pour retrouver toutes ces informations, où est-ce qu'on peut se rendre ? Donc, sur le site internet, vous...
3: Alors, je pense que tout sera... Enfin, je ne pense pas, j'en suis sûr. Tout sera sur Panneau Pocket, bien sûr, de la commune de commune de Marciac. Et vous pouvez vous rejoindre, en ce qui concerne donc la partie vigneronne, vous pouvez tout retrouver sur le site et sur les réseaux sociaux de la confrérie, donc sur Saint-Bourou, stbou2rou.fr. Alors, ce que je voulais dire, puisque vous ne m'avez pas posé la question...
2: Ça allait venir sur les organisateurs, c'est
3: sur les organisateurs, voilà. Donc, ce qui est original depuis l'année dernière, c'est que nous avons créé un collectif d'organisateurs. Donc, l'année dernière, propulsé par la mairie. Cette année, la mairie a changé, mais l'organisation, le comité des fêtes et la nouvelle municipalité a repris l'initiative. C'est de mettre dans le coup, c'est le cas de le dire, toutes les associations qui sont volontaires, qui se portent volontaires, donc qui sont très nombreuses et qui existent sur la commune de Marciac, pour que chacune organise une petite partie de ce long week-end. Donc, c'est ainsi, je vous ai cité le football club, la pétanque, donc les chansonneries aussi, bien sûr, hein, qui sont le handball aussi, voilà, qui sont des organisateurs de ce collectif, mutualisant effectivement les charges communes, donc tout ce qui est musique, communication, etc., et mettant la main à la pâte pour réaliser tout ce qui est à réaliser, voilà. Donc c'est quelque chose d'une initiative en tous les cas qui me semble intéressante. C'est une occasion en tous les cas de fédérer en plus, une fois de plus, toutes les associations, toutes les forces vives, hein, et arrêter de se plaindre que finalement personne ne veut faire, puisque quand on se met à plusieurs, on va moins vite, mais on va plus loin.
2: C'est ça. Et puis, pour une fête qui est peut-être multicentenaire, elle est d'une longévité incroyable. Et c'est sûrement lié aussi au fait que tous les acteurs locaux de Marciac et d'alentour travaillent ensemble pour la réaliser.
3: Et aussi que Bourou, c'est symbole de renouveau.
2: Le renouveau donc de la Saint-Bourou cette année encore en 2026. Donc pour tout savoir sur ce week-end de festivité, rendez-vous sur saintbourou.fr, mais aussi sur le panneau pocket de la commune de Marciac et sur le Facebook de Saint-Bourou. Merci Patrice.
3: Merci Cécile.
2: D'être venu à notre micro et puis on vous souhaite du beau temps pour ce week-end.
3: Eh bien, moi aussi.
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4: Et oui, le voici, le tout nouvel épisode de Chansomania. Bonjour et bienvenue, que tu sois une fidèle auditrice, un fidèle auditeur, ou que tu découvres tout juste l'émission. Ici, eh bien, une heure de musique, de chansons sans barrière, avec des sorties d'albums et des titres parfois un peu plus anciens, voire beaucoup plus anciens. On a aussi pour habitude, dans chaque épisode, de faire une belle rencontre. La belle rencontre, aujourd'hui, c'est avec Ali, à l'occasion de la sortie de son tout nouvel album, dispo depuis ce 15 mai.

0: Ali est avec nous en interview et bien entendu en chanson dans une douzaine de minutes. Chansomania épisode 532, c'est parti.
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L'improbable histoire d'un potentiel tueur à gages. C'est le titre du nouvel album de Lara, sorti en novembre 2025. Un voyage chanson pop pour gagner des miles, donc, histoire de lâcher prise quand on a passé sa vie en contrôle. Après Boss, eh bien, on peut s'offrir Open de France. Et puisqu'on peut se l'offrir, eh bien, c'est parti, on se l'offre.

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0: Nous avons remonté le temps là, puisque Un Petit Air, ce titre des Tête-Raide que l'on vient d'écouter, est extrait de l'album Le Bout du Toit, sorti en 1996. Les Tête-Raide repartent en tournée cet été. On donne tout, c'est le nom de cette série de concerts à retrouver du côté de la Loire, du Finistère, de l'Ardèche, Paris, Corrèze, Landes, bref, une douzaine de dates à retrouver sur tous les réseaux sociaux des Tête-Raide.
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0: Je te l'annonçais dès le début de l'émission, nous sommes maintenant avec Ali pour passer tout un temps autour de son tout nouvel album. Un premier titre et puis nous échangeons ensemble juste après.

0: à l'harmonie que l'on vient d'écouter donne le titre au troisième album de Ali. Il est sorti le 15 mai. Ali, eh bien, tu as pu la découvrir dans la première saison de The Voice et beaucoup plus récemment en première partie de la tournée française de Kim Wilde, ou interprète pour la bande originale de Ici Tout Commence sur TF1. C'est entre autres, et on va parler bien de tout ça ensemble. Salut Ali.
1: Salut Seb.
0: Alors je suis très heureux de te recevoir dans Chansomania, c'est la première fois. On va parler de ce nouvel album, mais avant moi je voudrais remonter le temps un petit peu. The Voice en 2012, ça fait combien de temps que tu chantes en 2012 quand tu arrives à l'aventure The Voice?
1: Je chante depuis un moment. J'ai fait beaucoup de concours et tout ça quand j'étais petite. Mon papa nous a fait, avec mes petites sœurs, faire pas mal de concours de chant. Mmh. Donc, je suis très entraînée, très très entraînée, et c'est la suite logique pour moi de faire The Voice à ce moment-là.
0: D'accord. Et la chanson, c'est un plaisir. Tu chantes, en fait, depuis petite, tu chantes tout le temps.
1: Oui, je chante pour meubler en permanence, et on me demande souvent d'arrêter de chanter parce que même si c'est joli, parfois c'est trop.
0: Et est-ce que tu écrivais déjà quand tu arrives à The Voice en 2012?
1: Oui, ma première chanson, je l'ai écrite à 13 ans. Elle s'appelle Rengaine et elle était sur mon tout premier album qui s'appelle Alphabet.
0: Alors moi j'aimerais bien que tu nous racontes The Voice justement. Alors c'est peut-être un petit peu loin, c'est relatif, c'était en 2012, il y a quand même quelques années, mais est-ce que tu peux nous raconter l'aventure?
1: Dans ma tête c'est un espèce de rêve un peu brumeux en fait, c'est vrai. Mais ça l'était déjà il y a 10 ans en fait, c'est ça qui est rigolo.
0: D'accord.
1: C'est que je me souviens uniquement des moments pendant lesquels j'ai chanté sur scène. Tout le reste, c'est un petit peu vague, un petit peu flou, donc je me souviens des meilleurs moments, en fait.
0: Et puis les meilleurs moments, pour toi et pour quelqu'un qui aime chanter, c'est effectivement les moments où on chante sur scène, de toute façon, j'imagine.
1: Oui, c'est ça, c'est ça. Et puis c'était tellement intense, que c'est difficile de se souvenir de tout.
0: Et est-ce qu'on prend la notion, est-ce qu'on sent tout le coup de projecteur que ça met sur nous, c'est-à-dire que d'un coup, y a plein de gens qui nous voient, en fait?
1: Non, pas trop. En fait, ce qui est assez étonnant d'ailleurs, c'est que quand on arrive là-bas, il y a quelques personnes qui sont là pour écouter en direct. Donc en fait, on a l'impression de faire un petit concert devant, enfin quand même un concert pas mal. J'en avais pas fait énormément avec cette jauge, quoi, mais il y a peut-être 300 personnes sur le plateau. Mm-hmm. Donc on a l'impression de faire un concert devant 300 personnes. Et après, quand c'est diffusé, c'est un espèce de choc, quoi, parce que... T'as d'un coup plein de notifications, tu te rends pas compte de l'impact.
0: Vraiment. Oui, parce que tu touches énormément de monde en même temps là, avec des passages télé sur TF1.
1: Oui, c'est un concert gigantesque.
0: Est-ce que tu gardes des liens avec les personnes de cette période-là, je sais pas, des coachs
1: C'est comme tu sais, les gens avec qui on était en colonie, dans une super géniale colonie de vacances. En fait, on a toujours une tendresse immense pour les gens avec qui on a partagé ça. Dans le quotidien, on n'est pas en contact dans le quotidien, mais on s'en voit. Quand on se voit passer sur les réseaux sociaux ou quand on se rencontre quelque part, on se prend dans les bras, quoi.
0: Et alors j'ai cru voir du coup en préparant l'interview en plus qu'il y avait un duo sur le prochain album de Florent Pagny qui était prévu, enfin qui était dans les tuyaux.
1: Ah oui, et ça c'est incroyable. En fait, on a partagé un duo déjà à la télé il y a quelques années, je saurais pas te dire combien, sur une de ses chansons à lui qui s'appelle Châtelet Léal. Mmh. Et ça avait été super arrangé avec des violons et tout. C'était un moment fantastique. Et on avait tous les deux ce souvenir-là d'un moment vraiment fantastique pendant lequel on s'est dépassé. Enfin, on était comme dans une espèce de transe. et en fait, Florent, bon, avec qui j'avais toujours un contact, qui écoute toujours mes nouveaux CD, je lui envoie souvent mes albums et il répond, il me fait un petit commentaire composé. et il m'a appelé en fait pour me demander si je voulais bien écrire pour nous deux un duo. Mmh. En souvenir de ce moment-là qui avait été super à vivre pour nous deux.
0: D'accord.
1: Et qui m'avait marqué. Donc ce que j'ai fait, c'est que j'ai écrit deux débuts de duo. J'ai envoyé les deux débuts de duo. Et je lui ai dit, écoute, choisis comme ça, je travaille sur celui que tu choisis. Et il m'a dit, écoute, t'as commencé, tu termines. J'aime bien les deux. Donc voilà.
0: D'accord.
1: Et ça, c'est une des chansons.
0: D'accord, j'allais dire, c'est encore en travail ça ou non, c'est fini?
1: C'est enregistré.
0: D'accord, c'est enregistré.
1: Ça y est.
0: Ok. Ouais. Bah tiens, en parlant d'enregistrement, justement, parce que là, on va arriver à tes albums. Alors, premier album en 2014 et ensuite le second arrive en 2023. C'est quoi là? C'est un break où tu t'éloignes de la musique, tu as fait autre chose ou c'était juste autre chose mais différent de tes albums en fait?
1: Eh ben, c'est rigolo parce que, en fait, pendant ce moment-là, ce que j'ai fait, c'est que j'ai composé et écrit à l'harmonie. Je suis allée l'enregistrer.
0: D'accord. Sur la période 2014-2023.
1: Exactement, ouais. En fait, ça a commencé en 2015, je dirais, l'écriture. J'ai enregistré en 2017. Et après, j'ai continué de retravailler les pistes. C'est une histoire particulière parce que j'ai continué de travailler sur l'album et pour me rendre compte à la fin qu'il était super comme il était, quoi. Donc, je suis revenue en arrière et j'ai décidé de le sortir tel qu'il était maintenant.
0: D'accord. Mais du coup, avec tout ce temps où il a fallu justement prendre du recul sur tout ça, sur cette création.
1: Oui, c'est ça. En fait, c'est un album qui parle d'enfermement. Et je pense sincèrement que le fait qu'on ait tous pu le vivre, parce que moi, ça fait longtemps que je le vis. Quand j'écris, je m'enferme, en fait. C'est vraiment ma façon de procéder. Et quand on a vécu le Covid de manière très, très groupée, puisque toute la planète était enfermée, Eh ben, j'ai eu l'impression que comme tout le monde l'avait expérimenté, c'était peut-être plus simple à entendre ces thèmes-là, ces sujets-là, quoi.
0: C'est quoi l'harmonie, tiens, je voulais te demander justement.
1: Ah ben, l'harmonie, c'est en fait j'ai eu une période où j'avais un peu du mal à me lever du lit et à entreprendre. Et ce qui m'a sauvée, c'était que je me suis mis des alarmes sur mon téléphone en fait pour tout faire. Donc pour me réveiller le matin, pour aller marcher un petit peu, pour écouter de la musique, pour travailler sur la musique, pour appeler même des amis, pour être en contact. Ça, c'était des alarmes que je me mettais tous les jours. Et en fait, à force d'entendre cette alarme sonner sur mon téléphone tout le temps, ben, y a la chanson à l'harmonie qui m'est venue en tête. Et puis tout s'est déroulé. Et toutes les chansons sont arrivées. C'est une sorte de concept album. En fait, chaque chanson représente une des alarmes que je me mettais.
0: Et depuis, tu as arrêté les alarmes ?
1: Oui, ça va mieux.

0: Ali, de ce tout nouvel album, on vient d'écouter le titre « À cœur perdu ». Moi, je voulais alors parler peut-être un peu de l'enregistrement, mais l'enregistrement, vu que l'album a été écrit là sur plusieurs années, est-ce que les enregistrements ont été faits comme ça de manière aussi au fil des années ?
1: Alors non, ce qui est fou avec l'enregistrement, c'est qu'il a presque, il y a pas mal de chansons qui ont été enregistrées en live carrément, avec tous les musiciens quoi, et moi qui chante. Tourny, par exemple, qu'on n'a pas encore entendu, mais elle, c'était un pur live, quoi. On a fait très très peu d'édits dessus. Et en fait, Marc Platy, il a tenu, avec qui j'ai enregistré cet album, Marc Platy qui est un super réal, qui a bossé avec David Bowie, The Cure, Les Rita, enfin des gens qu'on adore. Il a tenu absolument à ce que les pianos que j'avais composés pour les chansons soient joués presque tels quels, par un super pianiste. Enfin, c'était très très respectueux comme enregistrement de mon art, en fait.
0: Et alors c'est peut-être, alors je peux me tromper, mais c'est peut-être plus rapide l'enregistrement, parce qu'une fois que tout le monde s'est calé et que ça roule, j'ai envie de dire, on fait une prise et si elle est bonne, elle est bonne.
1: Oui, c'est ça. Et puis il y avait j'avais passé tellement d'années en fait à l'écrire. En fait, c'est juste après Alphabet. Alphabet est sorti en 2014, donc ouais, j'avais passé 3 ans presque à ne faire que ça, à chanter les chansons, les rechanter, et donc j'étais extrêmement prête en fait en 2017.

0: Tu parlais il y a quelques minutes du titre Tourni, on vient d'en écouter quelques secondes. Dedans, tu dis mourir si je veux, c'est un peu un challenge d'échapper à la mort, non?
1: En fait, cette chanson-là, elle représente une crise d'angoisse, je dirais. C'est une espèce d'opéra crise d'angoisse. Parce que, en fait, Tourni, je sais pas si t'as déjà eu ça, toi, mais il y a pas mal de gens qui peuvent avoir qui ont des crises d'angoisse et qui connaissent l'hyperventilation.
0: Je connais.
1: Et tu connais.
0: Bah, je pense qu'on est très nombreux, en fait. Tu vois, là, on en parle, tu m'en parles, alors je le dis, mais c'est quelque chose qu'on ne dit pas spontanément.
1: Ouais, c'est vrai. C'est quelque chose qu'on ne dit pas spontanément, mais j'ai l'impression que la parole se libère quand même de plus en plus là-dessus. Mais c'est vrai que maintenant, ça va mieux aussi. Mais c'est rigolo comme quoi, parfois, tu as juste besoin d'écrire une chanson sur un sujet pour que ça se désenclenche, pour que le thème se désenclenche en toi, quoi. C'est très, très sûr. Très curieux. et donc Tourni, ouais, c'est une espèce de crise d'angoisse en chanson, et dans la crise d'angoisse en général, ce qui nous fait peur, je veux dire, la racine de tout ce qui nous fait peur souvent, c'est la mort.
0: Oui.
1: Donc voilà pourquoi j'essaye d'y échapper.
0: Et d'ailleurs, dedans, tu dis combien de jours je peux encore tourner. Enfin, c'est une question qu'on peut aussi être en droit tous un peu de se poser, enfin, surtout quand on est des fois dans des états comme ça.
1: Oui, c'est clair. C'est clair, c'est ça. Ben, en fait, c'est un petit jeu de mots entre tour et jour. Enfin, je veux dire, ça sonne presque pareil, donc ça va bien ensemble. Et oui, on est des sortes de machines quand même, donc combien de jours je peux encore tourner ?

0: je ne dis rien. Ali, on vient d'écouter quelques secondes du titre Où. C'est compliqué d'aller là où on n'existe pas.
1: Oui, c'est très compliqué et à la fois c'est tellement enrichissant que je ne ferai jamais plus autre chose. En fait, ce que je veux dire dans cette chanson-là, c'est que je pense que le recul m'a permis d'avoir une deuxième lecture. En fait, dans cette chanson-là, j'ai l'impression que je fais une espèce de coming out, en fait, que j'explique pourquoi je n'ai pas fait les choix les plus logiques dans ma carrière. Et parce que justement, j'ai besoin de me réinventer, j'ai besoin de chercher cette chose que j'ai jamais faite encore. Et du coup, ça aurait été très compliqué pour moi de devenir une espèce de caricature de moi-même en faisant ce que les gens attendaient de moi, en fait.
0: Puis c'est ce qui est intéressant en même temps, d'aller là où on n'est pas attendu, mais là où on a envie d'aller, c'est là qu'on retrouve toute, où on se sent bien déjà, puis on retrouve tout le sel de ce qui fait la vie.
1: Oui, c'est ça, c'est risqué, mais la vie, c'est un risque.
0: Bah tiens, en parlant alors de risque, je sais pas, parce que la scène, c'est un endroit que tu aimes beaucoup ou c'est un endroit où, je sais pas, il y a un peu une tension, un trac, comment ça se passe?
1: Alors j'ai eu le trac pendant des années et puis un jour j'ai croisé Michel Jonas sur un plateau de radio. Il m'a dit, mais arrête, ça sert à rien. Et depuis, j'ai arrêté.
0: Ah ben ça sert à rien, mais on choisit pas toujours.
1: On choisit pas toujours, mais il y a quand même une prise de conscience qui est possible parce que j'étais une traqueuse vraiment atteinte et ça va beaucoup mieux quand même, je dois l'avouer, ça va beaucoup mieux. Donc je pense que c'est aussi parfois une position de l'esprit.
0: D'accord. Sur scène, justement, on te retrouve sous quelle formule, notamment pour présenter les titres de ce nouvel album?
1: Alors là, en première partie de Kim Wilde, on a fait une formule à trois. J'étais au piano et aussi debout, parce que c'est important pour moi. Dans mes précédents concerts, en fait, j'ai fait pas mal de piano-voix. Et ça me manquait terriblement de pouvoir faire des gestes avec les bras, en fait. Donc je suis très très heureuse de pouvoir me mettre à nouveau debout. Puis c'est une formule qui est beaucoup plus rock aussi que ce que j'ai fait déjà jusque maintenant. Donc ça fait du bien, ça libère ça ouvre quelques chakras, quoi.
0: Bah tiens, on peut en parler aussi de ces premières parties de Kim Wilde. Je dis ces premières parties parce qu'il y a eu plusieurs concerts, je crois.
1: Ouais, il y a eu cinq concerts dans des salles incroyables, magnifiques, avec des gens super attentifs et gentils qui n'ont pas parlé pendant que je chantais. Ça m'a tellement touchée, c'était génial.
0: Et comment tu te retrouves sur la première partie de Kim Wilde? Comment se passe la rencontre?
1: Alors, j'ai fait la première partie de Kim Wilde il y a 2 ans déjà, et une première fois en fait, et parce que l'équipe qui s'occupe de sa tournée française était l'équipe chez qui j'étais signée en tour. Et donc, en fait, je pense que c'était au départ un mariage arrangé. Mmh. Et puis, on s'est rencontrés. On est toutes les deux très timides. Donc, c'était rigolo parce que quand on se croisait dans les couloirs, il y avait un sourire un peu gêné. Et puis, on s'apportait des trucs dans notre loge, des petits mots et tout ça parce qu'on n'arrivait pas à se parler facilement.
0: Ça va mieux depuis, j'imagine.
1: Oui, ça va mieux, c'était beaucoup plus simple cette année, bien que c'était quand même des petits mots et des sourires gênés en majorité. Mais je pense que ça s'était tellement bien passé, en fait, on était très respectueuses l'une de l'autre déjà et tout ça, donc ça s'est tellement bien passé que peut-être qu'elle a voulu me revoir, c'est ce que je me dis.
0: Et puis, alors, je le disais aussi au début dans la présentation, mais parce que tu as beaucoup d'aventures musicales, notamment la BO de Ici tout commence. Là aussi, c'est encore une aventure qui est dans la chanson, mais qui n'est pas complètement dans ce que tu fais, c'est-à-dire c'est pas tes propres chansons, c'est pas de la scène. Comment tu arrives là sur cette aventure Ici tout commence?
1: Alors, j'arrive sur cette aventure parce que c'est TF1 qui produit cette série et que TF1, il se souvenait de moi, donc et d'autres d'ailleurs chanteurs de The Voice, et c'est vrai que c'est pour de l'interprétation, mais en fait ce qui m'a plu, c'est que c'était des chansons originales quand même, et que c'était des chansons originales plutôt bien écrites, hein, très très belles, donc et qui m'allaient bien en fait. Quand j'ai reçu les chansons et que j'ai essayé de les chanter, je trouvais que ça m'allait super bien. J'étais extrêmement curieuse des gens qui avaient écrit ces chansons. Et d'ailleurs, Emily et Ben, qui écrivent pour cette série, ont réalisé mon deuxième album, qui est sorti tu m'as dit la date tout à l'heure, moi j'ai oublié.
0: Alors moi j'ai noté en 2023 le second album.
1: Voilà, qui est sorti en 2023, qui s'appelle Une grande chose. Et donc c'était une rencontre formidable et j'ai très très bien fait d'aller renouveler mon amour pour l'interprétation avec eux.
0: J'ai noté quelque chose là dans ta réponse où tu n'as même plus la notion du temps de quand t'es sorti ton deuxième album, mais finalement c'est une belle vision de la vie peut-être de se dire bah voilà, on vit des choses, on fait des choses, mais on met pas forcément un marqueur sur chaque chose qu'on fait.
1: Oui c'est vrai, en fait souvent ma famille se moquer de moi parce que le dimanche, je sais pas qu'on est dimanche et je peux proposer de faire une activité qui est pas possible à faire le dimanche. Voilà, j'ai une difficulté à... En fait, je trouve que les jours, c'est difficile de... Ça ressemble pas forcément à un lundi. Je veux dire, un lundi, ça pourrait être un mardi. Et d'autant plus quand on est comme moi, quelqu'un qui écrit des chansons et qui a pas besoin que... Enfin, je veux dire, j'ai la chance de pas devoir me lever tous les jours très tôt pour et donc espérer le vendredi en fait. Donc forcément, les jours se ressemblent.
0: pour trouver toutes les infos alors sur ce nouvel album, sur toutes les choses que tu fais, sur les dates à venir, moi j'ai noté le site, c'est aliferit.com. Là, on retrouve toutes les infos.
1: Aliferit.com, c'est ça. Donc ça s'écrit A-L-H-Y. PHEURITE.com.
0: Et là, on retrouve toutes les infos, il y aura les dates de concert, tout qui va bien, quoi.
1: Ouais, c'est ça.
0: Eh bien, merci beaucoup, Ali, d'avoir été avec nous. Moi, je voudrais, alors, qu'on se quitte en chanson. Si tu le veux, bien sûr, j'aimerais que tu nous partages une chanson coup de cœur que tu écoutes depuis toujours ou une chanson que tu écoutes en ce moment. Voilà, on se quitte avec.
1: Je pense que tu peux mettre Grace de Jeff Buckley.
0: C'est un titre qui te suit, que tu écoutes beaucoup.
1: J'ai toujours aimé cette chanson. Je la trouve très très puissante, très, très transcendantale et j'aime bien. Je suis contente qu'elle passe à la radio, même si Jeff Buckley passe à la radio. Mais celle-là, elle est moins connue que Alléluia, par exemple, alors qu'elle est fantastique. Merci beaucoup, c'était super.
0: Eh bien, merci beaucoup. Eh bien, on se quitte avec ce titre. Merci beaucoup, Ali. Je rappelle que ton tout nouvel album, À l'harmonie, est sorti le 15 mai. Merci beaucoup et à très bientôt sur scène.
1: Oui. Là, il y a des trucs en préparation en plus.
0: À très bientôt, Ali.
1: J'en parlerai sur mes réseaux et sur mon site. À bientôt.

Oui, on s'offre un peu de pluie avant que je prenne le micro. Liberté, c'est le premier album de Clémentine Stepanoff. Il est sorti le 17 avril. De la chanson touchante, une alliance du spirituel et du sensible, de la légèreté et de la profondeur. Une quête de liberté pour trouver l'équilibre face au surmenage, au bruit et aux injustices. Après le premier titre que l'on vient de s'offrir, J'aime la pluie, voici Il faut du temps. Plus d'infos, clémentine-stepanoff.fr.

Le single que nous allons écouter maintenant inaugure un nouveau cycle artistique, une œuvre libre non formatée. Vertige de Somme, c'est le titre qui arrive, et le premier inédit de Tété depuis 7 ans. Alors laissons-nous emporter tout de suite par cette expérience sonore immersive. Et puis bien sûr, on attend la suite des aventures musicales de Tété.

C'est la fin de la chanson, mais c'est aussi la fin de Chansomania. Il en reste une, la chanson vinyle. On se retrouve la semaine prochaine, même endroit, même heure, sur ta radio préférée. D'ici là, les podcasts sur toutes les plateformes de podcasts et toutes les plateformes musicales. Tu retrouves aussi ces mêmes podcasts avec plein d'infos sur le site sebdihl.fr, sebdihl.fr. C'est comme cela que ça s'écrit. Allez, à la semaine prochaine et d'ici là, surtout, surtout, tu n'oublies pas de vivre en musique. C'est important hein, de vivre en musique. Allez, on se quitte en chanson vinyle avec aujourd'hui Jacques Brel. Au suivant. Bye.

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Bonjour et bienvenue dans la toile du son, l'émission dans laquelle on s'installe confortablement dans les fauteuils rouges et bien moelleux et où on découvre ou on réécoute les meilleures bandes originales de films. Prenez des pop-corn, une couette ou investissez la piste de danse, vous allez voir qu'ici c'est 10 salles, 10 ambiances. Pour l'épisode du jour, on part sur le film qui m'a donné envie de faire cette émission et dont le générique est d'ailleurs tiré, le gigantesque Jackie Brown de Quentin Tarantino ou Quentin Tarantino, comme vous voulez. Sorti en 1997, Jackie Brown, c'est une adaptation de Punch Créole, un roman d'Elmore Leonard écrit en 1992. Niveau actrice, on y retrouve Pam Grier, Robert Foster, Robert De Niro, Samuel L. Jackson, Bridget Fonda ou encore Michael Keaton. Il s'agit du troisième film réalisé par Quentin Tarantino et quand il sort, le réalisateur est déjà connu du grand public pour Reservoir Dogs et Pulp Fiction. On commence à connaître son style trash plein de jolies filles, de fusillades et de références au cinéma de tous les pays et de toutes les époques. Allez, on ouvre le bal de la toile du son avec le morceau iconique du film Across 110th Street de Bobby Womack dans la toile du son sur RTR bien sûr.

Mac, vous êtes toujours dans la toile du son sur RTR et aujourd'hui on parle de Jackie Brown. Et d'ailleurs, Jackie Brown, dans Jackie Brown, on suit l'histoire de Jacqueline, dit Jackie Brown donc, hôtesse de l'air qui, pour arrondir ses fins de mois, transporte de l'argent liquide pour le compte d'un marchand d'armes joué par Samuel L. Jackson. Je vous passe les multiples péripéties du film et bon, là on est dans du polar, hein, et Jackie se retrouve à fréquenter truands et policiers, à jouer de ses charmes et à se frayer un chemin dans la vie à grands coups de ruse et de pistolet. Allez, on continue avec de la bonne funk de l'amour avec Strawberry Letter 23 des Brothers Johnson dans la toile du son.

Voile du son et toujours sur Radio Temps Rodez. Et aujourd'hui, on parle de Jackie Brown de Quentin Tarantino. Jackie Brown, c'est un hommage direct à la Blaxploitation, ce courant cinématographique des années 70 dont les personnages principaux sont des Africains-Américains. D'ailleurs, Jackie Brown est un film très très 70s dans ses musiques, dans ses costumes ou dans son décor. Et d'ailleurs aussi, son héroïne Jackie Brown donc fait référence directement au film Coffee et au film Foxy Brown, des thrillers de la Blaxploitation qui datent de 73 et de 74, tous les deux réalisés par Jack Hill et dont l'héroïne est jouée par Pam Grier. Eh oui, la même actrice qui joue Jackie Brown, enfin Foxy Brown. Enfin, les deux, en fait. C'est d'ailleurs la même police de caractère qui est utilisée pour l'affiche des deux films, avec plus de 20 ans d'écart. Et c'est aussi le même genre de personnage que Pam Grier incarne. Une femme noire, forte, séduisante et dangereuse. À ce niveau-là, c'est plus vraiment... C'est même plus du plagiat, c'est du copier-coller. Mais le choix de Pam Grier, c'est une marque de respect, voire d'adoration, de la part de Tarantino pour la Blaxploitation, ce type de film avec lequel il a grandi. C'est d'ailleurs la première fois qu'il donne un rôle de personnage principal à une femme dans ses films. J'imagine que pour ça, il mérite un cookie, hein ? Allez, on va continuer à parler de Pam Grier, cette actrice merveilleuse, mais juste après ce titre, et ce titre c'est Who is He de Bill Withers de Jackie Brown dans La Toile du son.

0: Who is he and what is he to you? De Bill Withers, vous êtes toujours dans la toile du son. Et aujourd'hui, on parle de Jackie Brown de Tarantino. Jackie Brown, qui est jouée donc par Pam Grier. Et Pam Grier, qui est une actrice américaine née en 1949. Elle a grandi en Europe pour suivre son père qui était mécanicien de l'US Air Force. Une fois adulte, de retour aux États-Unis, Pam a participé. Oui, j'aime bien l'appeler Pam. Elle a participé à des concours de Miss. Elle a travaillé comme standardiste tout en prenant des cours d'art dramatique. Elle a débuté dans le film Coquin de Russ Meyer, La Vallée des Plaisirs, avant de prendre le rôle de femme en prison dans les films The Big Doll House and The Big Bird Cage de Roger Corman. C'est en 1973 dans le film Coffee, la panthère noire de Harlem, et en 1974 dans le film Foxy Brown, qu'elle devient l'icône de la Blaxploitation. Elle assure elle-même les cascades dans ses films d'action musclés où les personnages féminins noirs sont aussi badass que les personnages masculins. Mais le genre de la Blaxploitation ne dure qu'un temps et l'actrice finit par connaître un petit passage à vide dans cet Hollywood qui ne met pas vraiment les personnages de femmes noires en avant, c'est le moins qu'on puisse dire. Heureusement, Pam Grier revient progressivement devant la caméra dans les années 80 et 90 dans des polars et des séries policières. Et on peut la voir dans le génial Los Angeles 2013 de John Carpenter ou encore dans l'iconique Mars Attacks de Tim Burton en 1996. C'est aussi à cette époque qu'elle lutte et qu'elle gagne contre un cancer. Bravo à elle! C'est son rôle dans Jackie Brown de Tarantino qui lui vaut le retour du succès. D'ailleurs, quelques années avant de jouer dans Jackie Brown, Pam Grier avait passé une audition pour jouer dans Pulp Fiction, pour jouer d'ailleurs le personnage de Jodie, qui sera finalement incarné par Rosanna Arquette. Hein, Jodie joué par Pam Grier, j'aurais bien voulu voir ça. Allez, on applaudit la très très stylée Pam Grier et on s'écoute pour la suite de la toile du son Tennessee Stud de Johnny Cash dans la toile du son sur RTR.
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Tennessee Stud de Johnny Cash dans La Toile du Son. Aujourd'hui, on parle de Foxy Brown de Quentin Tarantino. Et juste avant Tennessee Stud, on imaginait Pam Grier en train d'incarner Johnny Jody dans Pulp Fiction à la place de Rosanna Arquette. Mais si on continue sur ce qui aurait pu se passer si, sachez que Sylvester Stallone a d'abord été contacté pour jouer le rôle de Louis Gara dans Jackie Brown, donc, qui sera finalement interprété par Robert De Niro. Dans le même genre, le personnage de Ray Nicolette, l'agent des ATF, est interprété par Michael Keaton et, à l'origine, devait être incarné par John Travolta. Et pour le rôle d'Ordell, joué par Samuel Jackson, à l'origine, c'est Tarantino qui aurait voulu l'interpréter lui-même. Il a même eu du mal à le céder à l'acteur. Dans une interview au journal Première de 1998, Tarantino dit, je cite, « Ordell, c'était moi. Ça a été si facile d'écrire ce rôle. J'ai été dans la peau d'Ordell tout le temps qu'a duré l'écriture. C'était dur de me défaire de ce personnage, de laisser Samuel jouer le rôle et de pas l'emmerder avec ça. » Il a été Ordell pendant 10 semaines et moi pendant 1 an. Ordell, c'est tous les mentors de mon adolescence. Fin de citation, ce qui veut dire beaucoup. Et effectivement, Samuel Jackson n'a tourné que pendant un week-end pour ce film seulement parce qu'il était pris par le tournage du film Sphère de Barry Levinson. Allez, on remercie Samuel Jackson d'avoir été là pour jouer ce rôle et on s'écoute Natural High de Bloodstone dans La Toile du Son, toujours sur RTR.

Bloodstone, Natural High sur la toile du son, toujours sur RTR. Aujourd'hui, on parle de Jackie Brown de Quentin Tarantino. Tarantino qui avait porté beaucoup d'espoir sur ce film. Il a d'ailleurs rédigé seul le script avec comme but de condenser les 350 pages du roman en un film de 2h34. C'est d'ailleurs pour ça qu'il voulait jouer lui-même le personnage d'Ordel au début. Il avait lui-même écrit le script pendant des mois. Et il connaissait par cœur ses personnages. Il a même dit que s'il n'avait pas été artiste, il aurait fini comme Ordel, comme son personnage de trafiquant. Tarantino s'est tellement approprié le script qu'il a même déplacé l'action du roman dont le script est tiré, donc Rum Punch, qui se situait initialement à Miami, pour le mettre à Los Angeles, la ville où Tarantino a grandi. On continue sur la toile du son et on enchaîne tout de suite avec Long Time Woman. Long Time Woman chantée par Pam Grier herself, j'ai envie de dire, Long Time Woman dans la toile du son sur RTR.

C'est Long Time Woman de Pam Grier. Vous êtes toujours dans la toile du son et toujours sur RTR. Si on continue côté acteur, on trouve dans Jackie Brown l'acteur Robert Forster qui joue l'agent Max Cherry qui est censé surveiller Jackie et qui, parce qu'on est en 1997, finit par être son love interest. Et pour jouer ce rôle, c'est carrément Tarantino qui vient chercher Robert Forster dont il était fan des premiers films. Parce que oui, avant Jackie Brown, Robert Forster, c'était une de ces têtes du cinéma et de la télé qu'on voyait partout. Pas un top acteur, mais un acteur avec une belle carrière bien pleine. Dans sa jeunesse, il a joué dans Reflet dans un œil d'or de John Huston en 67. On l'a vu comme petit rôle dans plusieurs films pendant toutes les années 60. Dans les années 70, on le voit plutôt à la télé dans des polars. Dans les années 80, il est plutôt dans des films d'action comme Delta Force avec Chuck Norris. Mais dans les années 90, il est sur la pente descendante et on ne lui confie plus de rôle, à tel point qu'il décide de donner des cours dans des écoles de cinéma d'Hollywood pour mettre du beurre dans les épinards. Quand Tarantino vient le voir, c'est du pain béni pour lui. Ce rôle de flic amoureux lui vaudra d'ailleurs une carrière relancée et même un Oscar. Allez, on part maintenant vers un style un peu plus moderne avec le titre Letter from the Firm. Letter from the Firm, toujours dans la toile du son. Et Letter from the Firm, c'est de la rappeuse Foxy Brown dans la toile du son.

From the firm de la rappeuse Foxy Brown. Vous êtes toujours dans la toile du son et on parle toujours de Jackie Brown de Quentin Tarantino. Le film est d'ailleurs truffé de petites références cinématographiques, mais doit-on vraiment s'en étonner de la part de ce boulimique cinéphile qu'est Quentin Tarantino? Ah bah tiens, oui, Quentin Tarantino, parlons-en un peu. Alors Tarantino, il est né en 1963 dans le Tennessee, donc aux États-Unis, d'une mère infirmière et d'un père musicien des rues. Il grandira d'ailleurs sans lui, puisque papa quittera le domicile conjugal avant même la naissance de Quentin. À l'âge de 2 ans, sa mère déménage dans la banlieue de Los Angeles et elle se remarie avec un pianiste de bar qui lui fait découvrir le cinéma. Des tout petits, le petit Quentin peut aller au cinéma quand il veut et il ne s'en prive pas. Il découvre tous les classiques du 7e art, mais aussi les films les plus violents du nouvel Hollywood qui sortent dans les années 70. Il prend des cours d'art dramatique où il apprend à devenir acteur, ce qui va beaucoup le marquer pour sa future carrière de réalisateur. À 16 ans, il abandonne et il fait des petits boulots, notamment celui de vendeur dans une boutique de location de cassettes où il finira d'achever son éducation ciné. Il écrit ses premiers scénarios et essaye de tourner, tourner ses premiers films, mais sans succès. C'est en 1990 qu'il rencontre le succès avec Reservoir Dogs, dont le script est écrit en 3 semaines. Il enchaîne en 1993 avec Pulp Fiction, qui gagne la Palme d'Or au Festival de Cannes 94, ce qui lui vaut d'ailleurs des huées de la part du public, auquel il répond avec un élégant doigt d'honneur. On continue notre émission avec un des titres phares du film et personnellement, vous l'aurez deviné, mon préféré. On continue donc avec le titre Street Life de Randy Crawford, toujours dans la toile du son et toujours sur RTR.

Street Live de Randy Crawford. Vous êtes toujours dans la toile du son et toujours sur RTR. À sa sortie, Jackie Brown surprend. Après des films comme Pulp Fiction ou Reservoir Dogs, qui se mettent plutôt du point de vue des trafiquants et au ton plutôt violent et barré, là on repart sur du polar très classique en fait. Hein. Et il y a même de la romance. Hein, bon. Par la suite, Quentin Tarantino s'offrira une pause créative de 6 ans quand même, avant de sortir en 2000 ce qui sera un autre de ses très très grands succès et de ce qui sera un classique, Kill Bill. Allez, maintenant, ça suffit. On se lève et on danse avec notre prochain titre, Midnight Confession. Midnight Confession de The Grassroots sur RTR.

Midnight Confession de The Grassroots dans la toile du son sur RTR. À sa sortie, Jackie Brown reçoit une pluie de récompenses. Jackie Brown, le film, hein, pas le personnage, pas la madame. Pam Grier d'abord, qui est nominée aux Golden Globes et aux Satellite Awards 98 comme meilleure actrice dans un film musical ou une comédie, et qui est nominée meilleure et qui est nommée meilleure actrice dans les Saturn Awards. Robert Forster aussi. Bon, j'ai dit qu'il avait gagné un Oscar, mais non. En fait, il a simplement été nominé à l'Oscar du meilleur acteur dans un second rôle, mais ce qui est déjà très bien, hein. Et par contre, il gagne bien dans la même catégorie, le Saturn Award 98. On a aussi Samuel Jackson, évidemment, qui lui gagne l'Ours d'or du meilleur acteur à Berlin en 98, mais aussi le prix spécial du San Diego Film Critics Society Awards en 97 et qui est nominé aux Golden Globes et aux MTV Movie Awards comme meilleur acteur. Et enfin, évidemment, Quentin Tarantino, qui est nominé pour celui du meilleur film à Berlin en 98 et qui remporte le grand prix de l'Union de la critique de cinéma en 99. Bon, je m'arrête là, hein. Je ne vais vous citer que les récompenses les plus connues, mais il y en a des tas d'autres. Allez, on s'extasie sur ces récompenses avec ou sans drogue, d'ailleurs, en écoutant une musique qui a sûrement nécessité des drogues, The Lions and the Cucumber de The Vampire Sound Incorporated dans la toile du son.

Empire Sound Incorporated, que je suis obligée de couper trop tôt car c'est un titre qui fait 5 minutes et je n'aurai pas le temps de le passer en entier. N'hésitez pas à aller l'écouter en entier. C'est un titre qui est incroyable. On est toujours dans la toile du son et on finit de parler de Jackie Brown. Jackie Brown, comme on vient de s'en rendre compte, qui a gagné, dont les acteurs et les actrices ont, et le réal ont gagné énormément de prix. Donc Jackie Brown a reçu un très bon accueil critique à sa sortie. En 2008, le magazine Empire l'a classé à la 215e place dans sa liste des 500 meilleurs films de tous les temps et les Cahiers du cinéma le classent au 10e rang de leur liste des meilleurs films de 98. Mais le film reçoit aussi un très très bon accueil populaire. Il a coûté 12 millions de dollars à produire et il a rapporté 84 millions de dollars. J'ai dit 12 millions de dollars à produire contre 84 millions de dollars au box-office mondial, ce qui en fait un film avec une rentabilité de, tenez-vous bien, 704%. Et le pire, c'est que ça reste inférieur à la rentabilité de Pulp Fiction, qui a rapporté, attention, 213 millions de dollars. C'est absolument incroyable. Bravo pour cette rentabilité. On se quitte avec Monte Carlo's Night de Elliot Easton. J'espère que cet épisode très funky vous a plu. Et si, dans cette BO merveilleuse, je n'ai pas pu passer votre chanson préférée, venez me le dire sur l'Instagram de Radio Temps Rodez, RTR _ Radio Temps Rodez, ou sur Facebook à Radio-Temps Rodez. C'est tout pour moi aujourd'hui. Merci d'avoir écouté La Toile du Son. Je vous laisse avec Monte Carlo's Night et évidemment plein d'autres super musique de la programmation unique de votre radio favorite. Et surtout, n'oubliez pas, restez toujours poli avec les hôtesses de l'air. À bientôt sur RTR.

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3: Depuis une quinzaine d'années, les publications se multiplient pour faire connaître le matrimoine musical. C'est comme ça que des noms tels qu'Elisabeth Jacquet de la Guerre, Armande de Polignac, Émilie Mayer, Lise Christiani ont fait l'objet d'enregistrements, de livres, autant de manières de faire circuler leur musique et de faire connaître leur nom. Mais au moment de chercher de l'iconographie pour ces publications, les éditeurs et éditrices ont souvent un peu de mal à en trouver, et quand ils en trouvent, les images reflètent souvent plus les stéréotypes de genre de l'époque que la personnalité des musiciennes en question. Dans Musicienne, enquête sur les femmes et la musique, Hyacinthe Ravé écrivait qu'une différence de valeur persiste au regard de la création artistique entre ce qui est connoté comme féminin ou masculin, voire ce qui est produit par une femme ou par un homme. C'est dire si la visibilité des compositrices ne saurait se promouvoir en quantité sans s'inquiéter de la manière dont elle est véhiculée. Et puisqu'il est bien entendu que la différence de genre entre un et une symphoniste ne s'entend pas à l'oreille, il peut être symptomatique que les enjeux propres de l'audibilisation ne peuvent venir à bout des biais de la visibilisation. Reste à préciser symptomatique de quoi. Pour ce faire, nous recevons Sarah Acide et Amandine Le Barbier qui ont coordonné le 59e numéro de la revue Société et Représentation, un dossier intitulé « Figures de musiciennes, mise en scène en images et en récits du 19 au 21e siècle ».

0: Les pianistes Lauriane Corneille et Dana Achecarli dans un extrait de Mille et une nuits d'Armand Polignac, extrait on peut dire d'un disque publié dans la collection La Boîte à Pépites, qui est une initiative de Héloïse Luzzati. Bonjour Amandine Le Barbier.
1: Bonjour.
0: Vous avez avec Sarah Acide rencontré Héloïse Luzzati, vous l'avez interrogée sur son initiative, ce qu'elle doit faire aussi pour documenter les compositrices qu'elle entend mettre en avant, et effectivement elle rencontre un certain nombre de freins. Par exemple, quand elle cherche une petite photographie d'une certaine Cécile Blanc de Fombelle, elle met même plusieurs mois à la trouver.
1: Oui, tout à fait. Et d'ailleurs, c'était un moment assez émouvant de l'entretien parce qu'on voyait que cette recherche de l'iconographie, elle n'avait pas forcément anticipé finalement, avant de discuter avec nous de ces problématiques iconographiques, à quel point finalement c'était central, cette question de la représentation physique de ces musiciennes. Et il peut y avoir en effet parfois de grandes difficultés à retrouver des images, et quand on les trouve, une vraie émotion tout à coup de pouvoir enfin voilà, mettre un visage sur ces femmes oubliées.
0: Ça veut dire aussi qu'elle peut sentir du bout de sa documentation à quel point il peut y avoir une asymétrie complète entre l'ampleur d'une œuvre produite par une compositrice et la faible documentation iconographique qu'on peut en trouver.
1: Oui, tout à fait. Alors c'est vrai que cette rencontre avec Héloïse Luzzati nous a permis de prendre compte de l'ampleur du projet qu'elle mène. On aimerait bien rendre hommage à cette association qui est devenue la Cité des compositrices, puisque...
0: Oui, elle s'appelait Elle Women's Composers, et puis le magazine Elle n'a pas voulu qu'elle continue à s'appeler comme ça.
1: C'est ça, donc c'est devenu la Cité des compositrices, et c'est une association qui joue vraiment un grand rôle dans la revalorisation de certains répertoires de femmes, dans l'exhumation aussi de ces figures un petit peu oubliées. Donc il y a un festival, il y a des enregistrements, vous l'avez rappelé, là vous en avez donc diffusé un extrait. Et dans ces enregistrements, dans la version CD, parce qu'elle tient aussi beaucoup à ce qu'il y ait une version CD, il y a aussi tout un travail de recherche biographique, donc un accompagnement aussi de l'auditeur avec un vrai dossier biographique qui est vraiment à souligner. Et puis un certain nombre de ressources, dont la boîte à pépites, qui permet aussi plus facilement de mettre en place des stratégies de médiation pour un plus grand public en fait. Donc voilà, c'est vraiment un travail assez extraordinaire que mène Héloïse Luzzati et tous les gens qui travaillent avec elle.
0: Bonjour Sarah Acide.
2: Bonjour.
0: Vous êtes historienne de l'art. Autant dire que, de par votre discipline, vous êtes un peu nouvelle dans le paysage de ce débroussaillage du patrimoine musical, au sens où toutes les parutions que j'ai pu évoquer dans l'introduction de l'émission, c'est essentiellement des initiatives de musicologues. On peut citer Catherine Cessac qui a fait la biographie d'Elisabeth Jacquet de la Guerre. J'ai cité la sociologue Hyacinthe Ravet. Et puis il y a des musicologues comme Florence Gétreau, Florence Launay qui s'investissent en effet pour faire valoir ce répertoire. L'histoire de l'art, elle entre avec une autre question dans la visibilité des compositrices.
2: Oui, et oui, effectivement. Après, Florence Gétreau, elle a la double casquette, on
0: oui,
2: pourrait
0: c'est vrai.
2: Dire.
0: Qu'elle fait de l'histoire de la musique par les tableaux.
2: Effectivement, ouais. Donc on peut dire quand même que Florence Gétreau a déjà traité en partie cette question. Elle y a consacré plusieurs articles. Elle en parle aussi dans son ouvrage « Voir la musique », je cite Adèle Masneau, qui est vraiment une sorte de bible aussi pour l'iconographie musicale. Donc il y a déjà quand même quelques travaux menés sur cette question. Après, ce qui nous a intéressé avec Amandine, c'est vraiment le fait de faire se rencontrer les disciplines sur cette question de la représentation des musiciennes. Faire se rencontrer les disciplines, ça implique aussi des méthodologies parfois différentes. C'est vrai qu'en histoire de l'art, on travaille notamment sur des questions d'image de l'artiste, beaucoup de mythes artistiques et la manière dont finalement à travers l'image, eh bien, on peut reconstituer une manière dont l'artiste a pu être mis en valeur, des fois avec une idée de génie qui est à rediscuter, mais au 19e siècle c'était quand même crucial, et voir finalement comment les femmes se positionnent ou sont positionnées dans ces réflexions, c'est vrai que c'est quelque chose qui est encore à mener. Donc c'est pas tant, il y a cette partie de collecte des images, mais en histoire de l'art, on a aussi la question là qui va nous importer de, après la collecte, comment on analyse finalement les stratégies mises en œuvre, comment la composition peut dire quelque chose aussi d'un positionnement du statut de l'artiste. Et là, c'est vrai que ça nous a intéressé de voir par rapport à ce qui se fait en littérature comparée et en sociologie et en études cinématographiques, enfin dans plusieurs domaines. Et c'était l'élément qui nous a intéressé dans ce projet. chez Société de représentation, finalement.
0: Alors, prenons un exemple, celui que l'on vient d'entendre, Armand de Polignac. Marion Sergent s'est penchée sur ce cas, a été regardée notamment des photos de celle qu'on appelle aussi la comtesse de Chabannes. Qu'est-ce qu'il ressort de cette enquête, Amandine?
1: Alors, ce qui est vraiment très intéressant dans la contribution de Marion Sergent, c'est qu'elle montre comment, justement, Armand de Polignac a été très consciente, finalement, de l'image qu'elle voulait construire.
0: Oui. Et de l'importance, en effet.
1: Absolument, et de l'importance de cette image donnée à voir. Et donc, dans les photographies en particulier qu'elle étudie, voilà, elle s'intéresse à toutes ces stratégies de mise en scène d'une musicienne professionnelle représentée à son bureau, en train de travailler, voilà, dans des poses qui sont très loin de poses plus convenues qu'on peut avoir dans cette iconographie-là. Et ensuite, elle étudie aussi la collaboration avec la peintre Louise Janin. Louise Janin, donc, qui a représenté Armand de Polignac avec des portraits qui, là aussi, déconstruisent voilà, cette scène convenue, avec un travail notamment sur la représentation d'Armand de Polignac en garçonne dans une représentation qui joue sur une certaine androgynie et qui, là aussi, permet de donner une image différente de la musicienne, de cette musicienne de métier professionnel.
0: Ça veut dire aussi qu'on a une musicienne qui doit maîtriser son image, y compris quand, par exemple, elle prend la direction d'un orchestre à l'Opéra de Nice. Marion Sergent a retrouvé une critique d'un certain Gustave Kahn qui, dans Gil Blas, en 1907, écrit « La compositrice dirige bien, l'harmonie de sa coiffure ne se dérange point sous la poussée de son enthousiasme, comme chez tant de chefs d'orchestre mâles sur le front de qui on croit voir sans cesse sauteler une épaulette ». C'est-à-dire que la critique est systématiquement hyper genrée. Quand c'est une femme, en tout cas, qui
2: bien dirige. Souvent, ouais. Effectivement, bien souvent. Il y a des critiques parfois qui parlent des œuvres avant tout, mais s'agissant des femmes, c'est vrai qu'on a quand même cette problématique de la coquetterie qui arrive assez vite. Et c'est un vrai problème au sens vraiment méthodologique. C'est-à-dire que étudier ces textes-là de critique du temps, comment l'image se construit à travers les textes aussi, et au travers des images, c'est aussi un moyen de voir finalement comment la construction de l'image de l'artiste, de l'image de soi, est un vrai souci de carrière s'agissant des artistes hommes, on peut dire, oui. Et comment quand les femmes cherchent à modeler leur image, à construire cette image de représentation vraiment qui est à la base aussi d'une pratique artistique comme la musique, qui est un art quand même de la représentation, eh bien ça devient un sujet de potentiellement de coquetterie. Mmh. Et là il y a vraiment un hiatus, quoi, effectivement. Et s'agissant là de ce qu'explique très bien finalement Marion Sergent dans son article, c'est qu'Armand de Polignac, elle s'émancipe de ça, elle arrive vraiment à dépasser cela, mais c'est pas toujours le cas, effectivement.
0: Oui, elle écrit « La figure de l'élégante aristocratique avec ses robes nouées jusqu'au cou ne vient pas déstabiliser un univers musical encore largement masculin. » Donc, elle a beau essayer, ça reste compliqué. La preuve que l'approche interdisciplinaire est fructueuse quand on enquête sur l'histoire des créatrices, je vous propose d'écouter l'extrait d'une conférence qui a été donnée il y a quelques mois par la musicologue Catherine Deutsch à propos de Maddalena Casulana, en montrant que c'est la compositrice dont on dit qu'elle a été la première à éditer de la musique, en même temps que Catherine Deutsch resitue ça dans un paysage de la Renaissance où il y a de plus en plus de poétesses qui publient et qui créent une littérature philogyne.
3: La dédicace du premier livre de Casulana est très engagée, et c'est ce qui a sans doute contribué à lui faire sa réputation, peut-être de son temps et aussi de notre temps, à en faire une sorte d'icône du féminisme avant la lettre, puisqu'en fait, elle, dans sa dédicace, elle dit « Voilà, je voudrais montrer la vaine erreur des hommes qui se croient les maîtres de l'intellect au point qu'ils ne peuvent pas, qu'ils pensent ne pas pouvoir les partager avec les femmes. » Donc c'est une phrase qui nous semble d'une étonnante modernité. Et on se dit « Waouh, en 1568, non seulement elle publie de la musique, mais aussi elle critique très ouvertement la misogynie, le terme misogynie étant un terme tout à fait philologique, si je puis dire, c'est-à-dire qu'en fait, c'est un terme qui vient du grec ancien, hein, et donc on le retrouve dans la littérature contemporaine. La fin de la dédicace est très intéressante parce qu'elle dit « Je sais que ça ne va pas marcher avec moi, mais je sais que d'autres esprits plus ingénieux, d'autres génies, si vous voulez, pourront prendre exemple et démontrer ce que je n'ai pu faire qu'avec mes faibles forces. » Et donc, en quelque sorte, elle dit « Je sais que d'autres esprits pourront montrer que les femmes sont capables de composer de la musique, Moi, je n'ai pas pu le faire, mais d'autres pourront le faire. Donc, ces autres, évidemment, ce sont les femmes. Ça ne peut pas être les hommes, sinon, ce n'est pas logique. Hein. Donc, à la fin de sa dédicace, non seulement elle dit, voilà, les hommes, on a tort de penser que les femmes ne sont pas capables d'écrire de la musique, mais en plus, femmes, prenez vos stylets, prenez vos crayons et composez de la musique, publiez, pour montrer, comme moi, la vaine erreur des hommes. Donc, à nous, aujourd'hui, ça nous fait l'effet d'une espèce de déclaration féministe tout à fait moderne, en fait. Hein. En réalité, cette dédicace, elle reprend, en fait, elle s'inscrit dans un vieux un débat qui avait maintenant plusieurs décennies en Europe, qu'on appelle aujourd'hui la querelle des femmes, qui ne s'appelait pas la querelle des femmes à l'époque. On a, à partir du XIVe siècle, en fait, avec Boccace, des textes qui sont en fait hérités d'une tradition scolastique médiévale, qui discutent des mérites, des vices et des vertus des femmes. Pour les misogynes, y a tout un faisceau d'arguments qui expliquent pourquoi est-ce que les femmes sont des pécheresses, des êtres impurs, à la température corporelle froide, des espèces de flaques liquides, sans aucune vertu, alors que l'homme, avec sa chaleur corporelle et sa sécheresse, est au contraire doué de force procréatrice, on va le voir tout à l'heure, et créatrice. Et puis, de l'autre côté, vous avez les philogynes, hein, c'est pour ça que j'ai appelé mon intervention philogynie, les philogynes qui, aimant les femmes, prennent leur défense. Non, c'est pas vrai, les femmes ne sont pas, etc. La preuve.

0: Un extrait d'un madrigal de Maddalena Casulana interprété par Noël Achoté. Ce détour donc par cette conférence de Catherine Deutsch à l'invitation d'Anne de Fornel au CNSM de Lyon. Comment vous l'entendez? Elle dit bien que bah on est à un moment de la Renaissance où une publication de femmes est presque automatiquement une publication féministe et vindicative en vous attachant vous deux à des comparutions des 19, 20 et 21e siècles. Est-ce que les gradients se sont déplacés?
1: Alors, d'abord, dans ce que dit ici Catherine Deutsch, ce que je trouve très intéressant, c'est qu'elle pose la question des traces, en fait. Là, en effet, avec Maddalena Casulana, on a un exemple assez extraordinaire d'une femme qui publie, en effet, cette dédicace très engagée. Et il y a d'autres cas, en effet, à la Renaissance, notamment pour des autrices comme Louise Labé, etc., avec là aussi des épîtres dédicatoires où on s'adresse aux femmes et on essaie de créer comme ça un modèle d'émancipation. Mais souvent, en effet, sur la question des musiciennes, cette question des traces, elle est centrale. C'est-à-dire que qu'est-ce qui reste en fait? Là, on a un texte, on a certaines compositions et c'est tant mieux. Mais souvent, justement, le problème, c'est souvent l'œuvre perdue. Donc, je trouve ça très important qu'on ait ces modèles-là et que justement les musicologues, mais aussi les historiens, voilà, tous les gens qui travaillent sur ces questions s'intéressent à ces modèles forts qu'il faut donner aussi à voir. Et dans le dossier, sur ces contributions plutôt centrées, vous l'avez rappelé, sur le 19e et le 20e, on a essayé nous aussi de donner la place à des représentations qui viennent justement contrer un certain nombre de stéréotypes et offrir là aussi des modèles de représentation qui voilà, engagent à repenser, hein, à problématiser ces stéréotypes-là, à dépasser toute cette misogynie dont parle en effet déjà Maddalena Casulana. Donc il y a un certain nombre de contributions qui, par exemple sur la question du nu, oui, soulignent bien sûr qu'il y a énormément de représentations iconographiques qui jouent sur ce stéréotype de la musicienne nue, etc. Mais à l'inverse, que ça peut être un stigmate qu'on retourne, hein, et que les femmes peuvent utiliser pour asseoir au contraire une sorte d'hyperféminité tout à fait travaillée et revendiquée dans l'autre sens. Donc voilà, je trouve que cet extrait ici de la conférence, il est intéressant à double sens pour notre dossier, pour notre réflexion.
0: Sarah Atid.
2: Oui, sur cette question aussi de l'édition, au 19e siècle, il y a eu quand même des exemples assez tragique et bien connu, hein, comme celui de Fanny Mendelssohn. Fanny Hensel qui a sans cesse cherché à publier tout au long de sa vie et qui s'est retrouvée quand même contrainte de ne pas le faire pour tout un tas d'injonctions, notamment familiales. Alors son époux l'a un peu aidée, Wilhelm Hensel, encouragée dans cette voie, mais elle a publié que très tard. Hein, et puis certaines de ses œuvres étaient sous le pseudonyme, enfin les leaders, certains leaders ont été publiés sous le nom de Félix aussi, Mendelssohn. Donc il y a quand même des problématiques qui persistent. On a toujours cette question, au 19e siècle en tout cas, de cette problématique, de cette difficulté d'accès à l'édition. Et c'est vrai que ça fait partie d'un élément crucial pour exister, hein, comme, en tout cas comme compositrice. Donc ça, c'est quelque chose qui malheureusement ne continue, ça se prolonge quand même au 19e siècle. Après, on a quand même essayé de montrer quelques exemples, notamment dans l'introduction, Charles Malherbe, quand il fait ses autographes de musiciens, il introduit quelques figures de femmes, et ça nous a semblé important en note de bas de page, même si c'est petit, de toutes les citer. Il n'y en a pas tant que ça, mais au moins pour montrer tous ces noms aussi de compositrices. Ce qui, par rapport à notre projet, ce qui a pu aussi nous intéresser de ce point de vue-là, c'est le rapport entre l'image et la partition. Et c'est quelque chose dont parle Héloïse Luzzatti dans l'entretien, en considérant finalement que la partition est aussi un moyen de visibilité pour le coup pour la musicienne, et qu'il y a dans l'idée même du matrimoine quelque chose qui ne doit pas finalement s'opposer. C'est pas ou la représentation visuelle ou l'œuvre finalement, mais c'est que les deux vont de pair d'une certaine manière. Se rendre visible, travailler l'image de soi, c'est aussi, enfin, aussi important dans l'idée de la carrière de la musicienne que garder ses traces, même si bien sûr on parle de musique. Donc la musique avant toute chose, et elle doit être interprétée, elle doit être jouée, et sans partition.
0: Mais elle semble pas tout avoir la mainmise dessus, puisqu'on parlait d'une Armande de Polignac qui arrive à contourner une sorte d'attente d'hypersexualisation dans la représentation visuelle de soi. Mais vous montrez aussi ce Wilhelm Hensel qui montre Fanny Hensel en bacchante et qui lui va ordonner une sorte de jeu de projection mythologique dont elle n'a pas la maîtrise.
2: Je sais pas, je suis pas sûre qu'elle ait pas la, qu'elle en ait pas la maîtrise.
0: Ah oui?
2: Disons que c'est un portrait qui date de l'année de leur noce,
0: 1829, ouais.
2: 1829, l'année où ils se marient. Et elle est représentée de plusieurs manières, Fanny Henzel. Elle est représentée en Sainte Cécile, elle est représentée
0: Oui.
2: en Bacchante, et elle est représentée aussi en sage épouse dans son foyer, devant le clavier, dans quelque chose qui est un peu plus le portrait d'intérieur, avec l'idée de pratique d'art d'agrément et de musicienne de salon. Donc il y a peut-être aussi un jeu avec l'image aussi ici de... Multiplier les manières de penser la musicienne et c'est pas faudrait travailler de manière enfin voilà à proprement parler sur cette figure-ci mais
0: Mais quand vous reprenez par exemple Edgar Degas qui peint Mademoiselle Dio au piano, là ça s'insère vraiment
2: là
0: dans
2: oui
0: une espèce d'iconographie systématique de la remettre
2: tout à
0: à
2: fait
0: l'instrument le plus domestique qui soit,
2: tout à
0: quoi.
2: fait là il y a vraiment quelque chose de oui effectivement de la mu transformer la musicienne professionnelle
0: Ouais.
2: Qui joue, qui se produit, qui a vraiment une carrière, un métier de musicienne en musicienne de salon. Et d'ailleurs, la technique impressionniste fait aussi que tout l'arrière-plan est flouté. Et on a vraiment l'idée que le
1: Oui, on se
2: piano,
1: oui,
2: la
1: absolument.
2: partition, tout disparaît, quoi.
1: On voit pas la partition, on voit pas ce qu'elle joue et
0: Non, on voit
1: c'est
0: pas ce qu'elle joue, ouais. On voit que c'est
1: voilà, c'est
0: déporté, mais
1: vraiment
0: ouais.
1: une manière d'invisibiliser aussi tout ce qui renvoie à son art, en fait, hein, ce travail ici. On ne sait pas est-ce que c'est une composition éventuellement ou pas. En tout cas, c'est vraiment caché. Donc c'est assez intéressant, oui.
0: Amandine Lemarbier, vous venez de la littérature comparée, donc vous relevez aussi comment les musiciennes apparaissent dans la littérature. Alors on a le cas des sœurs Viardot, c'est-à-dire Lama Libran et Pauline Viardot, qui apparaissent sous la plume d'une littératrice, pour le coup, qui est George Sand, dans Consuelo, et là, c'est pas sans stéréotype non plus.
1: Oui, alors c'est vrai que c'est un cas assez particulier parce qu'elles étaient très amies, hein, George Sand et Pauline Viardot. Et donc je pense qu'il y avait déjà, avant même qu'elle écrive Consuelo, elle avait une image complètement idéalisée de cette femme qu'elle considérait comme une artiste absolument extraordinaire. Et je pense en effet tout à fait à juste titre, évidemment. Et donc elle transforme Pauline Viardot en Consuelo, en reprenant en particulier certains attributs physiques pour lesquels Pauline Viardot a été terriblement critiquée. Hein. Là, on parlait tout à l'heure de la critique misogyne envers les musiciennes et les compositrices. Elle en a vraiment fait les frais. On l'accusait d'être bien moins belle que sa sœur, d'avoir un teint noiraude, enfin bon, bref. Donc elle a subi toutes ces attaques. Et donc George Sand construit, et ça c'est intéressant, un personnage de musicienne qui n'est pas très belle physiquement, alors que c'est rarement le cas quand même dans la littérature, à chaque fois on essaie quand même de construire des personnages féminins qui jouent sur cette idéalité physique. Et dans le roman, elle propose à ce personnage féminin un itinéraire assez extraordinaire, hein. Elle ira jouer sur les plus grandes scènes d'Europe. Et en même temps, donc vous l'avez rappelé, elle sera aussi comparée à Sainte-Cécile, idéalisée sous cette forme voilà, de la sainte patronne de la musique. Et pourtant, à la fin, Consuelo perd sa voix, arrête de chanter, interrompt sa carrière, plutôt pour suivre finalement son amour. Donc on retrouve en quelque sorte voilà cet itinéraire avorté hein, de la création, auquel n'échappent pas beaucoup finalement les personnages de fiction,
0: Ouais,
1: les
0: c'est-à-dire que
1: musiciennes
0: la
1: en fait.
0: musicienne ne peut pas survivre à la menthe, quoi.
1: Alors il y a des cas, mais ce qui est intéressant, c'est que ce sont souvent des cas très évanescents en fait dans la fiction. On peut avoir des cas de compositrices dans la fiction, mais ça va être souvent mis deuxième plan de la narration. Ça va être une ou deux pages dans un roman. On comprend qu'il y a un geste d'improvisation, mais c'est jamais ce qui est mis au premier plan par le narrateur.
2: Mais oui, après, c'est cette question que je trouve passionnante de la musicienne qui perd sa voix.
1: Oui,
2: On a souvent
1: tout
2: ça, hein, la
1: à
2: petite
1: fait.
2: sirène d'Anderson, elle perd sa
1: Oui.
2: voix. Sappho, elle se suicide,
1: Mmh.
2: elle jette sa lyre dans plusieurs tableaux comme ça, néoclassiques, romantiques. On a Sappho qui abandonne tout pour son amant perdu. Enfin, il y a quand même beaucoup de cette idée de la voix qui est cruciale de la musicienne et qui va avec son corps en fait, parce que
1: Oui, tout à fait.
2: la musique c'est un art aussi corporel. Et dès lors qu'on pense le corps des musiciennes, là, aussi bien dans les imaginaires légendaires, mythologiques, que ce que ça peut être ensuite dans des représentations, c'est quand même une question qui peut être un peu gênante, tabou, ou alors très transgressive, très subversive, puisque finalement, c'est une voix, c'est la question qui est politique aussi derrière, c'est l'altérité, c'est donner sa voix, s'exprimer, faire sortir de soi ce qu'on a à dire, et ça rend la chose quand même intéressante, et en même temps, dans l'image, comment on fait pour, par l'image, dire quelque chose de cette voix, justement, de cette présence vocale aussi. C'est un nœud un peu ici interprétatif qui est intéressant à creuser. Et je pense que plusieurs auteurs dans les différentes contributions, donne des parties de réponse à cette question.
0: Dont Ondine Radafimbello, avant d'y venir, je mentionne l'épisode brisé de Métaclassique dans lequel on avait reçu Pierre de Gotte, qui a précisément travaillé sur ces biopics de diva, où il y a comme un automatisme narratif, où en effet le moment où elles perdent leur voix est en fait le début d'une reconstruction et d'un chemin de résilience qui fait un storytelling absolument parfait. Alors, dans le dossier que vous avez effectivement coordonné pour Société Représentation, il y a cet article donc, de Ondine Radafimbello envisage les compositrices de fiction, puisque ça y est, on est au cinéma. On en trouve peu des compositrices au cinéma. Elle doit faire le détour par des séries télé comme Lisa Simpson, qui est à la fois saxophoniste et improvisatrice. Dans L'une chante, l'autre pas, le film d'Agnès Varda de 1977, on trouve Pomme, qui est une militante féministe et compositrice de chansons. Et puis dans le film Bittersweet Symphony de Jamy Adams de 2019, là on a deux musiciennes qui composent une bande originale de chansons pour un film. Et il en manque une. Solange Garnier, dont voici un extrait du concerto.

0: Ce n'était pas la musique de Solange Garnier tout à fait, parce que c'est celle de Michel Legrand, cet extrait des Demoiselles de Rochefort. Mmh. Et effectivement, il y a ce personnage de compositrice qui est interprété par, qui est incarné par le personnage de Solange Garnier. Et là, Ondine Razafimbello a beaucoup à dire parce que le film met en scène une asymétrie entre deux figures, celle de Solange Garnier et puis celle de son prétendant amoureux qui est aussi compositeur et qui est traité très différemment.
1: Oui, tout à fait. Alors, juste une petite précision par rapport à ce que vous disiez tout à l'heure, c'est vrai que la contribution d'Ondine, elle se concentre sur les compositrices au cinéma. Là, en effet, vous avez raison de le rappeler, il y en a peu. Mais en revanche, des représentations de musiciennes au cinéma, il y en a vraiment énormément. Donc, c'est vraiment là la spécificité des compositrices. Et dans cet article, donc, elle s'intéresse à deux films qu'elle compare. Donc, Les Demoiselles de Rochefort, avec cet itinéraire absolument extraordinaire de Solange Garnier, qu'elle compare à l'itinéraire d'une autre compositrice au cinéma, donc d'un film de Philippe Moller, Cœur brisé, avec le personnage de Constance Dane, qui, elle, en fait, a, je dirais, un itinéraire bien plus déceptif. Hein. Elle finira par arrêter de composer, se marier, et puis se consacrer plutôt à la carrière de son mari, qui est aussi compositeur. Donc c'est un vrai point commun, en effet.
0: Aux deux films.
1: Exactement, ouais. Aux deux films. Et Solange Garnier, c'est un personnage absolument extraordinaire, parce que d'abord, elle joue un nombre d'instruments dans le film tout à fait extraordinaire. Elle joue du piano, elle joue de la trompette, elle joue du banjo. Enfin, elle est extrêmement, extrêmement talentueuse sur plusieurs instruments. Et en effet, elle compose un concerto pour piano. Donc, ce n'est pas non plus n'importe quelle partition ici qui lui est confiée. Et on assiste en plus à la composition de ce troisième concerto. Donc, c'est là aussi un parti pris très fort, je trouve, de Jacques Demy, de nous montrer en fait la musicienne dans cet éclair de génie. Non sans, évidemment, sans arrière-plan un petit peu romantique aussi, hein, sur cet éclair qui apparaît comme ça dans une discussion avec sa sœur. Mais il lui octroie, je dirais, une puissance de création tout à fait extraordinaire. Alors même que, vous le rappelez, tout à l'heure, le personnage d'Andrew est plutôt celui qui la suit, qui la pourchasse, enfin pas qui la pourchasse, mais en tout cas qui vit dans son ombre en quelque sorte. Hein. Et à la fin du film, ils s'en vont tous les deux pour qu'elle puisse poursuivre sa carrière à Paris. Donc c'est vraiment son talent et sa propre création qui est mise au cœur du scénario ici.
0: Et lui est au bord de se réapproprier sa partition en plus, qu'il trouve par terre.
1: Oui, ouais. Exact, tout à fait. Ouais.
2: Ça aussi, la question à la partition, là encore, on voit comment l'image dialogue avec la partition et même la manière dont Michel Legrand fait la chose. Quoi. Il y a quelque chose une volonté de surjouer le lyrisme, la virtuosité, là, dans l'extrait que vous avez montré, tous les enchaînements de septième diminué à la fin, avec l'espèce de cadenza très grandiose avec le symphonique. Enfin, il y a vraiment l'idée du concerto et la masse orchestrale qui est tellement présente dans la manière de le mettre en musique. Finalement, cette masse orchestrale, elle est déjà donnée par fragments dans le film avec le morceau au corps, toutes les séquences où finalement elle s'approprie tous les instruments. Elle pense l'organisme orchestral, l'orchestre comme un organisme. C'est-à-dire elle pense
0: elle
2: la masse complètement et elle compose tout ça et elle devient presque un peu. C'est ça, dans l'imaginaire, compositrice, chef d'orchestre finalement tout cet ensemble. Donc il y a vraiment une idée de prise de pouvoir qui est très bien aussi transcrite musicalement dans le film.
0: Et Ondine Razafimbello, dont je rappelle qu'elle a fait une thèse en Sorbonne sur la musique de Michel Legrand, dit dans l'article de Société Représentation, même lorsqu'elle présente donc Solange Garnier son travail à Simon Dame, le patron du magasin de musique, considérons-le comme un père car il a une formation musicale de conservatoire, elle ne demande ni ne reçoit aucun conseil de sa part, celui-ci lui montre simplement son admiration, alors que quand le même Simon Dame parle à Andrew, il lui parle directement carrière, quoi. Enfin, il le traite directement comme un professionnel potentiel.
1: Oui, tout à fait. Et ça, c'est aussi un des points de différence dans l'étude des deux films qu'elle fait, c'est que quand l'autre compositrice dans le film de Moller, dont on parlait tout à l'heure, joue, mais alors avec une timidité absolument maladive, ce qu'elle a osé composer, eh bien, le compositeur qui deviendra donc son mari est tout de suite dans une position très évaluative, etc. Donc, et là, on a quelque chose de tout à fait différent, vous avez raison, oui.
0: Ça veut dire que les peintures qu'on évoquait tout à l'heure du 19e siècle sont encore dans les mentalités des années 60 quand Jacques Demy et Michel Legrand font ce film ?
2: Je ne suis pas complètement sûre. Il y a une manière dont certaines œuvres peuvent jouer avec des stéréotypes aussi. Il y a la manière de mobiliser les imaginaires, c'est-à-dire qu'on voit que la musique, elle est associée de toute façon très largement à des figures féminines. Bon, on a des contre-exemples, il y a Apollon, il y a Orphée, mais qui ont ce rôle de civilisateur, à porter un message prophétique. Il y a David dans la Bible, etc. Mais les femmes, elles sont associées à des figures. Alors, il y a Sainte Cécile, il y a Sappho, la Bacchante, et qui renvoient à des choses très différentes. Et elles sont mobilisées souvent de différentes manières pour justement mettre en valeur des éléments plutôt subversifs, plutôt transgressifs. Donc l'art du 19e siècle, on peut dire, joue avec ces catégories. Il y a quand même beaucoup de stéréotypes, mais ce n'est pas exclusif.
3: Il y a une des spécificités quand même dans les représentations justement des compositrices et des musiciennes. Parce que voilà, c'est pas évidemment pas la même chose, mais le terme de musicienne parfois englobe un peu tout, donc voilà. Mais par rapport, par exemple, à d'autres artistes femmes, les peintres, les femmes peintres peuvent davantage, d'abord, soit se représenter dans un atelier, par exemple, donc le lieu déjà vient légitimer ou rendre un peu plus crédible en fait une pratique artistique. Les femmes auteurs, on a quelques représentations aussi iconographiques de femmes à leur bureau, etc. Et ça, c'est très représenté en littérature, hein, le personnage de la femme auteur. Et on peut représenter la matérialité de l'œuvre. Qu'est-ce qu'elle est en train d'écrire? En peinture, c'est pareil. Qu'est-ce qu'elle est en train de représenter? On essaie de décrire. Pour la musique, et en particulier la composition, c'est beaucoup plus difficile. Quand on regarde une représentation, pour vraiment signifier un geste créatif en cours, les enjeux de représentation sont plus complexes, en fait. Donc, il me semble que c'est aussi une spécificité de la technique de composition, en fait, par rapport à d'autres arts, où les femmes se sont aussi illustrées.
2: Après, même quantitativement, il y a moins de représentations en histoire de l'art de musiciennes que de peintres dans leur atelier.
0: Oui.
2: Mais par contre, la musique n'est pas quelque chose de dévalorisant. Pour les peintres dans leur atelier, par exemple, les représentations de femmes au sein de leur atelier, elles sont souvent représentées avec des instruments de musique quelque part dans l'atelier pour montrer qu'elles pratiquent la musique et que ça leur donne une certaine noblesse, parce que se représenter en train de peindre, c'est aussi quelque chose de transgressif, de subversif. Donc il y a aussi cet aspect-là. La musique est plutôt quelque chose qui va être valorisant pour une femme. La question, c'est au moment de sortir du salon, quoi. De penser la pratique musicale pas seulement comme une sorte d'utopie de l'harmonie du foyer, des arts d'agrément, mais justement, c'est ce que je disais tout à l'heure, parler, s'exprimer dans un extérieur, c'est-à-dire dans la société, sur des salles de concert, sur des scènes. Oui. D'ailleurs, on voit aussi beaucoup d'articles, paraissent dans la presse féminine, sur des musiciennes. C'est ce que montre aussi Marion Sergent et même Juliette Ranoux à propos de ces photographies de Josephine Baker. On a quand même aussi un prisme. Les articles sur la musicienne, ça va plutôt s'orienter dans des revues de presse, plus sur la presse féminine ou des choses comme ça, dans un univers un peu feutré, intime, du salon.
3: Sur cette question justement de l'intérieur du salon, de l'intime, il y a une lettre de la sœur de Balzac qui évoque l'éducation qu'elle donne à sa fille. Et justement, elle reprend exactement les mots que tu viens de dire. Elle dit, voilà, il faut qu'elle ait une très bonne éducation musicale, mais elle ne jouera qu'à la maison et que pour nous et que pour sa famille. Il y a vraiment cette idée d'une musique cloisonnée qu'on ne sort pas de l'intérieur, voilà, qui se joue toujours dans ces atmosphères aussi très surchargées de bibelots, etc., des intérieurs bourgeois qui ont été très représentés aussi dans l'iconographie.
0: Peut-être faire un arrêt sur Josephine Baker, parce que là, on a quand même une artiste qui prend en charge son iconographie et dont l'hypersexualisation est presque transgressive, ou ce serait une hypersexualisation à charge?
3: Alors, en tout cas, l'article que Juliette Ranoux lui consacre là dans le dossier est intéressant, parce que justement, elle montre à la fois qu'il y a ce contrôle de l'image de la part de Josephine Baker.
0: Alors elle travaille sur un corpus d'images qui sont produites dans un contexte qui est vraiment spécifique.
3: Exactement. Ce sont des images donc qui ont été prises dans le musée ethnographique du Trocadéro.
0: En 1933.
3: Exactement. Ouais. Et donc on demande à Josephine Baker de venir dans le musée et de poser dans certaines vitrines avec des instruments de ce musée. Et ce que montre Juliette Ranoux, c'est qu'en fait les photos quand même jouent sur une vision stéréotypée de l'artiste, de cet artiste noir des années 30, et que les images qu'on regarde aujourd'hui n'échappent pas à un certain nombre de préjugés coloniaux, avec certains raccourcis sémantiques qu'elle met bien au jour. Donc, et c'est difficile de savoir, justement, et c'est ça aussi qui est intéressant, c'est-à-dire que à quel point elle était consciente de ces éventuels raccourcis sémantiques. On ne peut pas
0: l'arbitrer.
3: Mais en tout cas, elle pose vraiment cette question de savoir est-ce qu'elle a subi ou est-ce qu'elle a construit elle-même une partie de ces représentations-là. C'est difficile de le dire.
2: Après, c'est vrai que Juliette Ranoux a choisi deux clichés sur les 14 prix justement par
3: ce Labos. On aurait aimé qu'il y en ait davantage, mais on
2: n'a pas pu. Libitsky. Mais les deux qu'elle a choisis sont assez intéressants parce que c'est sans doute les deux qui montrent comment Josephine Baker est un peu crispée. Mmh. Elle met, il y a un peu un écart par son attitude par rapport à cette mise en scène.
0: Exactement comme si elle n'approuvait pas exactement ce qu'elle était en train de faire.
2: Et bien, en tout cas, dans celle, il y a une des deux photographies, elle pose avec une harpe à chevalet cordier, un instrument africain, et on voit qu'elle a un air un peu surpris, un peu malicieux pour montrer qu'elle est finalement un peu mise là
3: en vitrine,
2: avec cet instrument. D'ailleurs, elle le tient de manière très maladroite et je pense qu'elle joue avec ce malaise finalement. Donc peut-être que elle est prise un peu dans cette programme photographique. Elle est, il y a ce shooting quoi, et son attitude montre quand même qu'elle n'est pas comme sur la scène des Folies Bergères. C'est assez.
0: Il y a une musicienne qui préfère créer le malaise que de le subir. C'est Charlotte Moorman qui, avec son violoncelle, se prête à des performances. Alors, elle est dans l'environnement de John Cage, de Nam June Paik. Et là, elle critique très littéralement l'hypersexualisation quasi systématique de la femme violoncelliste.
2: Alors là, oui, effectivement. Bon, Charlotte Moorman, c'est vraiment... Là, on est fin des années 60, en lien avec le mouvement Fluxus, avec les travaux, avec la musique de Cage, avec le début de l'art vidéo, avec Nam June Paik, tout ce mouvement-là très expérimental. Et elle va vraiment s'intégrer dans cette avant-garde, dans ses recherches liées à Fluxus. Et montrer une autre voie par rapport à celle de sa formation. Elle a fait la Juilliard School, elle a vraiment une formation de très haut niveau en violoncelle. C'est une artiste concertiste. Et à un moment donné, elle prend cette voie de l'expérimentation, de la musique contemporaine. Et ça passe effectivement par une réflexion sur le corps, sur la sexualisation potentielle, en tout cas le rapport du corps à l'instrument. Est-ce qu'elle critique vraiment l'hypersexualisation dans une première intention? Je ne sais pas, en tout cas, elle montre comment la musicienne classique est cantonnée et un peu dans un...
0: Parce qu'on dirait presque une réponse quand même à la fameuse image de Man Ray qui met des ouïes dans le dos d'une femme.
2: Oui, il y a tout un imaginaire lié à cela, mais c'est aussi un geste de sa part de abolir un peu des carcans déjà de là où elle vient. C'est-à-dire qu'elle est quand même, elle critique quand même un milieu très policé de la musique classique.
0: Ah oui.
2: Aussi. Autant qu'elle joue avec certaines images. Et donc, il y a cette double posture, très irrévérencieuse d'ailleurs, et revendiquée de sa part, pour expérimenter, pour aussi... ça se traduit musicalement par un travail sur les modes de jeu, sur la performance, comment une artiste, une musicienne peut s'approprier son instrument et son corps de différentes manières. Et c'est assez intéressant du point de vue de la musique contemporaine. Et ça se traduit aussi du point de vue de l'histoire de l'art, par effectivement ce que vous rappelez très bien, effectivement cette idée de jouer avec des images qui sont des images devenues iconiques comme la photographie de Man Ray et celle du corps instrument. Sauf que là, ce que fait Charlotte Moorman, qui est assez révolutionnaire, c'est que finalement elle anime le corps instrument, c'est-à-dire qu'on a beaucoup de références d'ailleurs dès le 19e siècle où la femme elle est instrumentalisée au sens vraiment propre du terme, c'est-à-dire que on la pense comme un instrument, elle est musique. La femme est essentialisée, elle est musique. D'ailleurs, c'est ce que montre Léana Doualo dans son article, finalement, de montrer la carte postale, notamment, qui est conservée au musée Picasso, de la femme clavier, finalement. C'est le corps de la femme qui devient un clavier. Et Man Ray, avec cette idée du violoncelle, c'est la femme qui devient l'instrument. Eh bien, Charlotte Moorman, en fait, elle se réapproprie son corps en montrant, finalement, que la femme instrument produit une performance en réaffirmant sa personnalité, sa voix dans ses performances. Et ce qui est vraiment fort en fait dans l'art de Charlotte Moorman. D'ailleurs, il y a une biographie fascinante de John Rosfus sur Charlotte Moorman qui montre très bien ça. On l'a souvent considéré qu'elle était un peu dans l'ombre des autres hommes liés à Fluxus et notamment Nam June Paik. Elle montre bien dans cette biographie que finalement elle suit sa trajectoire de musicienne avec des choix tout à fait conscients.
0: Alors je vous propose, puisque Frédéric Sounac participe au volume Société et représentation pour parler des apparitions des musiciennes qui jouent Bach ou qui thématisent Bach dans les romans, je vous propose de l'écouter puisque je l'avais reçu dans l'épisode écorné de Métaclassique où il évoque à propos d'iconographie le seul portrait véritablement officiel de Jean-Sébastien Bach à l'initiative d'un certain Haussmann, et il évoque aussi ses détournements sur les réseaux sociaux sous forme forme de mème, avec là des stéréotypes de genre masculin très appuyés.
4: En effet, le portrait d'Haussmann, c'est le portrait officiel de Bach, hein, celui que tout le monde connaît. Donc avec son habit noir, sa partition à la main, sa perruque, on le voit véritablement, c'est le vieux cantor de Leipzig, hein, le portrait réalisé 3 ans avant la mort de Bach, et c'est le seul portrait pour lequel on soit absolument sûr que Bach est posé. Hein. Il existe d'autres portraits de Bach, mais dont l'attribution est plus contestable.
0: Ah, c'est le seul authentique, en fait.
4: C'est le seul pour lequel on est absolument sûr qu'il est posé. Hein, pour Haussmann, on a des traces, quoi, il y a eu des séances de pose, etc. Tous les autres portraits, c'est beaucoup moins sûr qu'ils aient été faits d'après des poses. C'est des portraits qui sont moins attestés. Donc, il est très important, ce portrait, en fait. Et donc, les internautes, comme souvent, s'en donnent à cœur joie, hein, sur ce portrait, en faisant donc ces variations numériques. Alors, en fait, ce n'est pas des choses qui sont très sérieuses. Hein, c'est-à-dire, les gens s'amusent, en réalité. Hein, donc, ils vont affubler Bach d'un bonnet de clown. Ça, c'est pour la partie, je dirais, la plus bénigne. Mais en fait, très souvent, quand on surfe, comme on dit, sur Internet, et qu'on cherche tous ces mèmes ou memes, eh bien, on voit que ça construit, encore une fois, et c'est pas très étonnant, une imagerie de la puissance. C'est-à-dire, ce qu'on voit, c'est Bach avec des armes de guerre. Ce qu'on voit, c'est Bach associé au fameux robot Terminator. Donc, c'est-à-dire,
0: ah oui, avec la tête de Schwarzenegger, vous parlez de Bachenegger.
4: Exactement, avec son œil bionique, et puis le fameux jeu de mots I'll be back. Hein, donc, c'est-à-dire, je reviendrai, mais c'est pas pour être sympathique. On voit Bach, par exemple, grimé en footballeur du Bayern de Munich, donc en athlète associé à un grand club allemand. On voit Bach un petit peu en super guerrier, etc. Donc, c'est presque systématiquement aussi, je dirais, des images de domination et de force quand même qui surnagent.

0: et qui...
1: Avec un titre, The Art of Fugue 2.
0: Voilà, Art of Fugue 2, et même quelque chose qui rajoute Nothing Personal, c'est-à-dire il n'y a rien de personnel, donc je vais vous exécuter, mais ne le prenez pas mal, hein, au nom de,
1: C'est pas contre
0: au
1: vous.
0: nom de, voilà, c'est pas contre vous. Et en fait, ce qui m'a intéressé là-dedans, c'est la formule I'll be back, je reviendrai, qu'on peut mettre en relation quand même avec justement l'association de la valeur back au retour, c'est-à-dire à la rétrogradation, au retour à un état antérieur, nostalgique, etc., etc., c'est-à-dire à un raisonnement finalement de cette valeur back par des discours conservateurs, voire réactionnaires.

0: Clavecinistes Blandine Ranou dans un extrait de la 25e variation Goldberg pour faire suite aux propos de Frédéric Souna qui intervient donc dans ce volume Société
1: Tout à fait.
0: représentation que vous encadrez. Qu'est-ce qu'il apporte à ce dossier, Amandine Le Barbier?
1: Beaucoup de choses. D'abord, je trouve qu'il a vraiment raison, là, en écoutant cet extrait, il a vraiment raison, Frédéric Sounac, de faire une place à ces régimes de représentation que sont les mêmes, etc., qui produisent aussi, évidemment, nos imaginaires, qui en font vraiment partie et de plus en plus. Et donc, dans le dossier, on a justement reproduit deux de ces mêmes. Voilà, le I'll be back, en Schwarzenegger, notamment. Et il a en effet consacré une somme absolument magistrale, donc qui s'appelle Black Bach ou Qui a peur de Jean-Sébastien Bach.
0: En deux volumes, oui, qui
1: En
0: avait
1: deux
0: été publié
1: volumes,
0: par Aida Musicae. Oui.
1: absolument. Et voilà, où il montre combien la figure de Bach dans la culture occidentale, cette valeur Bach, hein, représente finalement une sorte de figure d'une hyper-masculinité, une figure toute puissante, hein, voilà, une sorte de totem auquel tout musicien, grand musicien professionnel doit à un moment donné de sa carrière se confronter. Et donc ce qu'il montre dans l'article de notre dossier, d'abord, c'est que justement cette confrontation, elle a été souvent plus compliquée pour les musiciennes. D'abord par une première forme d'autocensure, comme si on n'osait pas jouer Bach, en tout cas un certain répertoire, notamment les variations, on y reviendra. Et aussi, elles ont été souvent très victimes de cette fameuse critique misogyne dont on parlait tout à l'heure. Je donne juste un tout petit exemple du critique musical André Suarez, hein, voilà, qui dit hein, « Quand une femme veut jouer n'importe laquelle des grandes œuvres pour l'orgue de Jean-Sébastien Bach, je ris. Et plus elle fronce les sourcils en s'épongeant les joues, plus elle me fait rire. Elle cherche sa barbe. Le clavier de Beethoven vieillissant et de Jean-Sébastien Bach est interdit aux virtuoses et aux femmes. » C'est quand même d'une violence assez saisissante. Et donc voilà, il montre bien comment cette valeur Bach, cette valeur de masculinité, a beaucoup exclu en fait les interprètes femmes. Et il montre ensuite, dans une deuxième partie de l'article, comment cet état de fait se retrouve et reconduit en fait dans la fiction, notamment la fiction contemporaine. Alors aussi pour évidemment chercher à renverser hein, cet effet de confrontation, il cite par exemple un roman qui est assez amusant qui s'appelle The Well-Tempered Clavier de William Coles, où en fait on suit voilà une jeune, enfin pas une jeune d'ailleurs, une professeure de musique dans un collège huppé voilà en Angleterre et qui donc donne des cours à un de ses élèves. En lui apprenant donc fugue après fugue, prélude après prélude, en même temps en enseignant une sorte de Kama Sutra bachien, comme le dit Frédéric Sounac. Et donc, c'est une manière de retourner complètement justement ce rapport de force à travers voilà, cet apprentissage de la musique de Bach. Et il donne ensuite d'autres exemples de romans contemporains, notamment de la production d'Nancy Huston, mais aussi d'Anna Enquist. Voilà.
0: Je veux bien qu'on
1: Oui.
0: s'arrête sur Nancy Huston parce
1: Oui.
0: que effectivement, Les Variations Goldberg est son premier roman en 1981. Et il y a des passages qui posent question, effectivement, comme la variation 25. C'est aussi pour ça que je choisissais celle-ci à l'écoute tout à l'heure parce que Frédéric.

0: Sunak nous prévient que cette variation 25 est tout à fait remarquable par sa qualité d'arioso douloureux et que chez Nancy Houston, cette page passe généralement pour le sommet émotif de l'œuvre, tout en montrant bien que Nancy Houston a eu longtemps, je ne sais pas à quel point c'est encore complètement d'actualité, mais une conception d'un féminisme différentialiste. Et quand on va dans cette variation 25, on trouve ce genre de phrase. Toi, Liliane, tu es comme les flûtes de pierre dans le désert, le vent souffle à travers elles, personne ne les manipule, le génie des hommes passe à travers toi et tu demeures impassible, personne n'a prise sur toi, de cela au moins je suis contente. J'ai du mal maintenant, de manière générale, je te l'ai dit au téléphone, à aller dans des endroits publics, de plus en plus j'ai tendance à me claquemurer chez moi.
1: Oui, alors cette variation-là, en effet, elle est associée dans le roman à un monologue intérieur du personnage de Viviane, qui en fait est l'ancienne amante de Liliane, donc voilà l'héroïne. Et Liliane s'est mariée et Viviane lui reproche en fait hein, vraiment dans cette variation de s'être enfermée dans une forme de conformisme bourgeois, voilà, d'avoir renié son lesbianisme en fait. Et donc c'est une variation qui est aussi utilisée ici, voilà, comme une sorte de monologue de révolte en fait. Il y a un passage d'ailleurs où le personnage, je me permets de le citer, c'est à la page 59 justement, elle dit, hein, c'est donc Viviane qui parle, si j'assiste à un concert symphonique, je vois le chef d'orchestre qui est un homme, les musiciens qui sont des hommes à 80%, je constate que les compositeurs sont tous des hommes. Donc il y a voilà, cet élan vraiment de révolte contre ces fameux modèles dont on parlait tout à l'heure, hein, qui justement manquent avec des modèles féminins en fait, hein, justement à donner à voir. Et donc elle en veut en fait terriblement à Liliane d'avoir en quelque sorte arrêté le combat. C'est un peu ce qui se passe dans ce passage.
0: Parce que Nancy Houston, 18 ans plus tard, elle va être récitante dans un projet musical autour de Goldberg avec des gens comme Freddy Eichelberger et Michel Godard. Et elle racontait le 17 novembre 2023 à la Philharmonie de Paris qu'elle constatait à la sortie de scène une espèce d'asymétrie dans le rapport au plaisir d'être sur scène. Je vous fais entendre l'extrait de cette intervention dans le cycle Grand Témoin.
2: En 1999, j'ai 46 ans. On me demande de faire une lecture-concert avec deux musiciens que je ne connais pas. Michel Godard, tubiste et serpentiste, et Freddy Eichelberger, claveciniste. Ensemble, nous inventons un spectacle à partir de mes déjà vieilles variations Goldberg. Michel est un musicien suprêmement doué et polyvalent, aussi à l'aise en baroque qu'en jazz. Les deux se ressemblent, comme l'avait deviné Jackie, en ce qu'ils utilisent l'improvisation. C'est tout récemment qu'il a initié Freddy, baroqueux au départ, aux joies du jazz. Le jour du spectacle, qui a lieu dans un château en région parisienne au milieu de l'automne, je suis tendue à bloc. Les loges dans lesquelles on se prépare pour jouer sont frigorifiées. En faisant des mouvements de yoga pour me détendre juste avant la représentation, je claque un muscle de la cuisse. C'est en souffrant le martyr et en boitant visiblement que je débarque sur scène, où, comme d'habitude, le trac m'attend au tournant et m'assassine. Néanmoins, avec Freddy et Michel, on a pris tant de plaisir à bosser ensemble qu'on décide de prolonger l'expérience et de la rendre professionnelle en faisant un disque, le CD Pérégrination Goldberg, sort chez Naïve en 2000. On fait d'autres spectacles, on tourne, on s'aime. Et après chacune des représentations, au moment où on sort de scène pour regagner nos loges, Michel s'exclame « C'était beau ! C'était bien ! C'était génial !» À force, je commence à me dire « Pourquoi lui ? Pourquoi pas moi ?» Obnubilé par ma propre peur, je n'ai jamais pensé que ce que je faisais sur scène pouvait me procurer à moi du plaisir. J'étais l'objet du regard et de l'écoute des autres. Toutes les énergies coulaient vers moi et elles étaient fantasmées négatives, néfastes. J'érigeais le public en censeur, en surmoi, punisseur, comme le juge des adjudications de mon enfance. Je le dotais, comme Miss Beatty, d'une règle mortifère. Et cette règle me tapait non sur les doigts, mais sur l'âme.
0: Nancy Houston, extrait d'une intervention à la Philharmonie de Paris le 17 novembre 2023, à aller voir en intégralité sur Philharmonie Live. Qu'est-ce que ça vous dit, Amandine Le Barbier?
1: Ben, je connaissais pas du tout hein, cet extrait, je trouve ça passionnant, notamment quand elle dit qu'elle ressent qu'elle est l'objet du regard et de l'écoute hein, de ce public, elle n'arrive pas finalement à se libérer d'être cet objet de représentation en fait.
0: Mais en aussi permanence. Parce qu'elle a incorporé que la musique était d'abord une discipline et que donc elle l'avait pris à un endroit de sa sensibilité qui n'était pas non plus celle qu'elle voulait épanouir quoi.
1: Oui tout ouais. à fait et puis ça renvoie à tout ce qui à tout ce phénomène d'intériorisation en fait hein, de ces attentes qu'on retrouve alors de manière extrêmement frappante justement dans la littérature du 19e mais aussi du 20e siècle dans la mise en scène des musiciennes qui très souvent ont intériorisé les préjugés sur leur propre pratique musicale et se limitent elles-mêmes, se cloisonnent elles-mêmes à des répertoires. Voilà. Donc ça, je trouve que c'est assez incroyable de l'entendre dans la bouche justement de Nancy Houston, qui est cette artiste extraordinaire, cette écrivaine extraordinaire.
0: Et 42 ans après avoir écrit les variations de Goldberg.
1: Ouais. Absolument, oui.
0: Sarah Acid.
3: Oui, je trouve ça assez émouvant même de parler comme ça. Enfin, c'est une question de confiance en soi, mais venant de la part d'une autrice, il y a quand même un côté de... Justement, on parlait un peu avant de la performance, mais il y a quand même cette leçon, on va dire, peut-être donnée par les musiciennes de performance, les musiciennes contemporaines qui cherchent avec leur instrument, qui cherchent des répertoires, des nouveaux répertoires aussi, et qui peuvent aussi donner des pistes de, on va dire, réflexion, pour justement sortir de cette idée uniquement du regard, de la frontalité du concert, réfléchir sur la spatialisation, réfléchir sur le rapport au spectateur, réfléchir sur le rapport au corps, à l'instrument. J'ai comme ça des exemples qui me viennent en tête, mais déjà Charlotte Moorman, on en a parlé, mais Joëlle Léandre, quand elle est contrebassiste, et en fait, c'est aussi une question de qu'est-ce que je fais avec mon instrument, comment je réinvente des répertoires. Finalement, l'instrument et le rapport au corps, et aussi, bien sûr, de la question aussi du féminin et de cette femme qui va jouer un immense instrument comme la contrebasse. Et ben ça, le fait même de réfléchir à tout cela, de créer des dispositifs scéniques, de créer des modalités de jeu, etc., peuvent aussi donner un immense champ des possibles pour les musiciennes. Et il y a des jeunes musiciennes, je pense à Fanny Vicens, par exemple, qui est accordéoniste et qui, pareil, joue Bach avec son accordéon et enfin, avec une présence incroyable, et donc ça peut aussi passer par là. Je pense que les musiciennes du répertoire contemporain peuvent aussi nous donner des pistes de réflexion, mais aussi les musiciennes du domaine, on va dire, de l'art, de la musique populaire, enfin de la musique sortir des catégories. C'est-à-dire que dans le dossier, on a aussi cherché à interroger au-delà du champ du classique.
0: Les questions de Lido Pimienta aussi.
3: Lido Pimienta.
1: Anne Gillis.
3: Voilà, effectivement, l'article de Nicolas Ballas sur Anne Gillis qui propose justement un travail sur la performance, là vraiment dans la continuité de ce qu'on pouvait faire avec Yoko Ono ou Charlotte Moorman. Lido Pimienta pour une scène pop, on va dire, de musique plus les musiques actuelles. Les punks aussi, avec la contribution
1: de Benjamin Bianchotto.
3: Exactement, sur The Slits. C'est aussi décloisonner aussi les chants, les répertoires, permet aussi de voir à quel endroit on peut aussi proposer des innovations sur le rapport à la mise en scène et la circulation de tout cela aussi dans la musique. Après tout, on parle de musique, qu'il s'agisse de classique ou de musique actuelle.
0: D'où l'importance de lire l'intégralité de ce 59e numéro de la revue Société Représentation intitulée « Figure de musicienne, mise en scène en images et en récits ». Merci beaucoup Sarah Acid et merci Amandine Le Barbier.
3: Merci beaucoup.
0: Je vous propose de nous quitter avec un extrait de cet album Pérégrination Goldberg avec Nancy Houston, Freddy Eichelberger au clavecin et Michel Godard au serpent.
2: Mesure. Je sais plus s'il y avait 30 ou 31. J'ai pourtant bien regardé hier sur la partition de maman. Je me suis dit, c'est comme les jours d'un mois. Mais est-ce que c'était un mois de 30 jours ou un mois de 31? S'il y avait 31 variations, ça ferait 33 morceaux en tout avec la répétition de l'aria. C'est pas possible ça, parce que je m'en serais souvenu. 33, c'est un de mes chiffres préférés. Il y a deux fois le chiffre 3 et en plus c'est 3 fois 11. 11, c'est bien aussi parce que c'est un chiffre premier. Les chiffres bien sont 1, 3, 7, 11, 13, 17, 19. Moi j'ai 18 ans cette année, c'est pour ça que je vais mal. C'est pour ça que je suis malade, comme ils disent. Mais dès que mon 19e anniversaire viendra, je vais guérir, ils vont voir. En plus, ça tombe un dimanche cette année, c'est aussi bon signe. C'est le premier jour de la semaine et on peut faire un nouveau début.
4: Il y a des gens qui prétendent que c'est lundi le premier jour de la semaine, mais c'est faux. Ce sera le dimanche 1er décembre, premier jour de ma 19e année, fin de ma 20e année, mais premier jour de mes 19 ans. 20 ans, c'est terrible, je veux pas y penser. Je sais pas comment une fille peut supporter d'arriver à 20 ans, on doit avoir honte. On commence à compter à rebours, comme dit maman, elle croit qu'elle est drôle. Mais combien y a-t-il de variations? Je sais que c'était comme un mois, mais même les mois ne sont pas corrects. On doit les corriger. Tous les 4 ans, ajouter un jour au mois de février. Tous les 64 ans, ne pas l'ajouter, ainsi de suite. C'est parce que la lune et le soleil n'ont rien à voir ensemble. On essaie de les coordonner. On dit la lune, c'est le mois, le soleil, c'est l'année. Donc il y aura 12 lunes dans un soleil. Cet horrible chiffre 12 qui se laisse diviser par n'importe quoi. 2, 3, 4, 6. Mais en fait, ça colle pas du tout. La lune et le soleil, ils peuvent pas se voir. Quand je sens enfin seule et que je peux pas m'endormir, je pense aux limites. C'est mon sujet préféré. Je me demande où passe la frontière entre le sommeil et la veille, entre parler et chanter, entre la jeunesse et la vieillesse, entre maigre et gros.
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1: La tête est un curieux organe, curieusement organisé, y'a qu'à voir quand on vous trépane, généralement c'est malaisé. Voici l'histoire singulière d'un certain Mathurin Lafleur, dont le crâne assez ordinaire n'était bizarre qu'à l'intérieur.

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